0: Maya, chanteuse originaire de Valence, est révélée par la Star Academy 2024. Maya avec Tout ira bien.
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0: Tout ira bien.
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3: Buonasera, Emilia.
0: Buonasera. Oh là là,
3: bonsoir à tous et à tous.
0: Bienvenue dans Décibel. Je viens d'une famille sicilienne. Alors, chez moi, chez ma mamie, Rosa, il y a les photos, évidemment, des enfants, des petits-enfants, hein, sur le buffet, comme dans beaucoup de familles italiennes. Mais les Siciliens ont un amour particulier pour Adamo. Et donc, il y avait aussi une pochette de 45 tours de vous le buffet.
3: Ça me touche beaucoup de l'apprendre. Merci.
0: Voilà, à l'entrée.
3: Merci.
0: C'est mon premier contact avec vous. Et je me disais, mais il est de notre famille, lui. Eh bien, en fait, c'est tout comme. Parce que Salvatore, je me permets de donner votre âge. Vous avez 82 ans, vous avez plus de 60 ans de carrière. Bien sûr que vous faites partie de la vie de votre public.
3: C'est l'impression que je finis par avoir et ça me touche, ça me bouleverse d'arriver dans une salle avec les gens qui me saluent par des acclamations et tout. Et c'est devenu un peu mon moteur. Et c'est pour ça que je me dis, mais il faudra bien qu'un jour, malheureusement, j'arrête. Mais comment je vais faire? Comment je vais faire pour arrêter et ne plus avoir enfin, je l'aurais peut-être différemment, mais ne pas avoir ce contact direct avec le public et sa chaleur. Encore une fois, en espagnol, il y a un mot qui s'appelle cariño. Cariño, qui veut dire c'est un mélange de sympathie, d'amour, de tendresse. Donc, ce cariño, comment pourrais-je m'en passer, quoi?
0: Voilà. Et ça marche dans les deux sens. Nous non plus, on veut pas s'en passer.
3: Oui, mais vous pouvez encore écouter les disques s'ils existent encore, ou n'importe quelle plateforme. Mais moi, il faut que je regarde mes vieilles vidéos pour vous revoir, les plans de public et tout.
0: Alors là, pour le coup, la question ne se pose pas parce que vous êtes en plein cœur de l'actualité musicale avec un nouvel album, un double album, 25 nouvelles chansons. Cet album qui porte un titre extrêmement poétique, des nèfles et des groseilles, tout comme cette chanson. Vous sont passés.

0: Très belle chanson pleine de nostalgie qui nous rappelle l'existence de ce fruit. Donc, bah oui, les nèfles, on n'en parle plus. Et alors, ça c'est bien vous. Remarquez qu'un fruit, tel un pantalon pas de def, peut passer de mode. C'est fou quand même.
1: Ben oui, parce que moi je les ai connus, contrairement à vous, oh, à vos parents. Peut-être que vos parents non plus ne connaissaient pas les nèfles, mais vos grands-parents bien.
0: C'est sûr, ouais.
1: Et donc, avec l'âge que j'ai, donc, on est passé d'une civilisation à l'autre quand même.
2: Oui.
1: Imagine, jamais on aurait pu penser, quand moi j'avais 20 ans, qu'avec un appareil tout petit en main, vous pouviez parler en direct avec quelqu'un aux antipodes.
0: Et le voir en plus,
1: et
0: en
1: le
0: visio.
1: Voir, et le voir.
0: Ouais, ouais, c'est fou.
1: Il a fallu s'y faire. Hein, bon.
0: C'est vrai. Et tout comme, alors, vous qui avez débuté dans la musique, alors, en n'étant pas du sérail, hein, donc vraiment, il a fallu se battre, etc. Aujourd'hui, on peut fabriquer des albums dans sa chambre. Ça aussi, c'est quand même une avancée incroyable et ça enlève pas mal d'obstacles aux jeunes artistes.
1: Oui, c'est vrai que aujourd'hui, si on a du talent, c'est rare qu'on ne puisse pas se faire connaître. Il y a, et c'est un bien.
0: Ouais.
1: Parce que moi j'ai connu des artistes avec un immense talent dont malheureusement on n'a jamais passé les chansons en radio et tout. Et quand ils venaient me voir, je dis, vous avez du talent, mais que puis-je faire? J'en ai produit l'un et l'autre, dont Gilbert Montagnier.
0: Vous avez lancé Gilbert?
1: Oui, voilà.
0: Mais oui, Gilbert Montagnier, The Fool, c'était vous le producteur.
1: Je t'embrasse, Gilbert.
0: Oh, bisous.
1: Émilie m'a dit que tu lui avais remis un bonjour pour moi.
0: Oui, c'est vrai. Oh là là.
1: Donc, aujourd'hui, si on n'est pas retiré, je ne sais où, au sommet d'une montagne, si des chansons vous viennent en tête et si vous avez une jolie façon de les chanter ou une façon personnelle, je crois qu'aujourd'hui, c'est ce qui compte le plus, la personnalité. J'imagine que vous ne pouvez pas ne pas arriver à enregistrer un premier disque, à trouver une firme de disque.
0: C'est vrai.
1: Et ça, c'est une bonne chose.
0: Alors, ce nouvel album, ce double album, donc, il a une histoire particulière, Salvatore, et puisqu'en fait, vous l'avez enregistré, enfin, vous l'avez d'abord écrit et composé, j'allais dire, à la faveur d'une période qui était difficile pour vous. Vous avez eu des gros problèmes de santé qui vous ont cloué, si ce n'est au lit, au moins à la maison.
1: Mm-hmm.
0: Et là, l'inspiration arrive comme une vague et vous écrivez 25 chansons. C'est fou, ça.
1: Attendez, en fait, avant mon problème de santé, qui était un œdème pulmonaire, on avait pratiquement enregistré un album normal.
0: D'accord.
1: De 12-13 chansons.
0: Ok.
1: Et puis, quand j'ai eu le problème, je me suis retrouvé avec un temps où, d'un côté, je devais pas quitter la maison, mais j'avais la possibilité de m'amuser. Et moi, mon hobby, c'est écrire des chansons.
0: C'est ça. C'est pas un travail.
1: Je ne suis toujours pas arrivé à le considérer comme un travail. Ça reste vraiment un plaisir. Je l'ai dit une autre fois, mon grand-père paternel, qui s'appelait Salvatore Adamo aussi, était vanier. Et je me souviens de la patience qu'il avait à tisser, tricoter avec ses tiges. Et moi, j'ai cette patience avec les mots, pour les mettre sur des notes, quoi.
0: D'accord.
1: Donc, je peux être parfois, et ça c'est pas à mon honneur, je peux être avec des gens, disons, avec lesquels je pourrais m'ennuyer un tout petit peu.
0: Ça arrive à des gens très bien.
1: Ça arrive, quoi. Eh bien, moi, je suis en train d'écrire une chanson dans ma tête.
0: C'est pas mal, ça. Et gardez pour vous, si vous avez un premier rendez-vous un peu ennuyeux, mais vous pouvez pas partir, écrivez des chansons dans votre tête, on sait jamais, vous pourriez faire des tubes.
1: Et aujourd'hui, toutes les idées sont bienvenues. Au contraire, plus elles sont originales, plus elles sont acceptées, oui.
0: Alors, parlons d'originalité. La première chanson que vous avez dévoilée de cet album, Salvatore, et donc des nèfles et des groseilles, c'est une chanson qui s'appelle « Ma belle jeunesse ». Et alors, quelle originalité, quelle idée géniale de s'adresser à votre propre jeunesse et de lui botter un peu les fesses.

0: Ma belle jeunesse.
1: Bon, rendons à César ce qui lui appartient. Dans l'album, sur les 25 chansons, il y a 3 collaborations. Et il y a celle-ci, Ma belle jeunesse. C'est un texte, un poème que m'avait envoyé un ami journaliste et poète italien, Sergio D'Amaro, où l'idée de la chanson, l'idée d'invectiver la jeunesse, comme vous le disiez, elle est de lui.
0: D'accord.
1: Après, j'ai développé, j'ai gardé quelques images qui lui appartiennent. Et voilà, il y a 2 autres chansons. Parce que c'est une des premières fois que je collabore.
2: C'est très rare,
1: en fait,
2: pour vous. Oui, pour celles et ceux qui s'en rendent pas compte, vous écoutez peut-être Salvatore Adamo depuis des années, mais il écrit, il compose normalement tout.
1: Tout, ouais.
2: Et là, on a Sergio D'Amaro avec vous pour ce texte.
1: Et il y a un Nicolas Cruz. Tiens, comme par hasard, ça parle aussi de jeunesse et d'enfance. Lui, dans son bouquin de souvenirs, il y avait une chanson qui disait « Qu'ai-je donc fait de mon enfance ?» Et ça aussi, ça a été un déclencheur.
0: Et la chanson s'appelle comme ça.
1: Oui. Ouais. Et puis, et là je vais vous surprendre, il y a un ancien premier ministre belge, Herman Van Rompuy, qui était aussi président de la Commission européenne, qui m'a envoyé ses mémoires. Et il disait, en substance, vivre comme si tout était important et en même temps, comme si rien ne l'était vraiment. Ça mérite une chanson, ça.
2: Ça mérite une chanson.
1: Voilà, donc je l'ai développée, mais je lui ai attribué, bien sûr, la copaternité du texte, oui.
2: Des nèfles et des groseilles, c'est un album dans lequel il fait bon se perdre avec tout un tas de surprises. On a par exemple, et ça c'est appréciable par les temps qui courent, la clé du bonheur.
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0: de la nostalgie, de la tendresse, de l'amour. Mais il y a aussi beaucoup d'humour. Vous êtes rigolo, Salvatore. Vous aimez rigoler.
1: J'adore l'humour. Parce que c'est une façon de se défendre contre les vicissitudes de la vie, n'est-ce
0: Tout
1: pas
0: Tout à fait, oui, oui, qui sont nombreuses. Mais c'est vrai que comme Jacques Brel, oh, notre grand Jacques Brel, vous avez surnommé le tendre jardinier de l'amour, c'est vrai qu'on a tendance à oublier cette partie-là de vous, des textes hyper malicieux, voilà, rigolos, il y a ça aussi en vous et dans votre discographie.
1: Eh bien, ça a commencé très tôt, parce qu'en classe, en toute modestie, j'étais bon élève, j'étais pendant longtemps premier de classe, et j'ai retrouvé un bulletin quand j'avais 12 ans où j'ai le maximum dans toutes les matières, zéro en discipline et zéro en tenue, parce que
0: ah l'enfer.
1: Oui, ouais, j'aimais bien. Enfin, je suis resté assez espiègle quand on me connaît. Et là, j'aimais bien faire rigoler mes copains, quitte à me faire punir, me faire sortir de la classe, des fois.
0: Mais excellente tactique, parce qu'en étant premier de classe, même en faisant des bêtises, on pouvait pas vraiment s'attaquer à vous. Ça, c'est pas mal du tout, hein.
1: C'était irréfléchi chez moi. Je n'ai pas pensé à cet avantage. Non, c'est vous qui me l'avez dit trop tard.
0: C'est ça. Alors, il y a une question que j'ai envie de vous poser. Si c'est trop indiscret, vous m'envoyez balader. Mais vous qui êtes tellement, tout le temps, élégant, je vous vois toujours en costume, impeccable, magnifique. Je me dis, comment il est chez lui, Salvatore Adamo, quand il est en train de composer? Est-ce que, comme certains, certaines d'entre nous, vous êtes en jogging, sur votre canapé, en train de gratter la guitare? Ou est-ce que, quoi qu'il arrive, pour se mettre à la musique et à votre table de travail, vous avez cette allure incroyable qui vous caractérise depuis le début?
1: Non, non, là, chez moi, je suis, quand je sais que je ne dois pas sortir, je suis en jogging quand même. Et j'aime bien que mon chien Tom me grimpe sur les genoux. Vous savez, Tom, c'est un labrador noir. Et quand on l'a reçu, j'ai appelé un ami, Jean, qui vit à Nice. Et je lui ai dit, voilà, on a enfin trouvé un chien. Il s'appelle Tom. Et directement, il m'a dit, ah oui, parce que tombe la neige.
0: Tombe la neige.
1: Et j'ai poussé la fantaisie jusqu'à chercher sur Internet si un tombe la neige existait. Et je suis tombé sur un Thomas Belaneche, B-E-L-A-N-E-C-H, qui, je crois, est vétérinaire. Donc, voilà.
0: Ça, c'est quand même génial. Allez, hommage à Tom Belaneche.
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1: 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Quel sens de la propos, là. Bravo, le technicien.
0: Notre réalisatrice, Iris. Bravo.
1: Merci.
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0: Bon, et on est quand même tous très contents d'apprendre qu'à certains moments, Salvatore Adamo est en jogging sur son canapé, ça nous décomplexe. Merci, c'est important. Allez, revenons à ce nouvel album. Il y a beaucoup de chansons, évidemment, 25, alors je ne peux pas toutes les passer en revue, on n'a pas le temps, mais certaines, j'aimerais vraiment vous entendre dessus, comme Des fois.

0: fois lumineuse, cette chanson, à la fois le thème n'est pas très joyeux.
1: Mais il est plein d'espoir.
0: Voilà, c'est ça. Mais j'aime ce mélange et je crois aussi que vous n'êtes pas très très fan du premier degré de toute façon et que c'est toujours chouette d'avoir au moins deux niveaux de lecture.
1: Ouais, je suis content que vous en parliez parce que je me suis aperçu que des fois je joue avec le second degré et que quelques personnes le prennent au premier degré, ce qui est ennuyeux parce que dans une chanson qui s'appelle « Elle disait tout le temps je t'aime », j'assumais le rôle d'un gars pas très recommandable.
0: Un peu bas de plafond.
1: Oui, et qui disait « Oui, elle prenait quelques nions à mes sorties de prison ». C'est un personnage que j'aime.
0: Bien sûr.
1: Et j'ai eu des lettres de reproche. Bon, ouais. Comme Émilie vient de le dire, oui, je suis souvent dans le second degré.
0: Évidemment. Cœur cabossé aussi m'a beaucoup marqué sur ce nouvel album. Que

0: faut chouchouter son petit cœur cabossé.
1: Oui, il faut lui le sortir, prendre l'air, pour qu'il se dégage les artères. Il rouillait dans son coffre-fort. Il faut lui redonner du ressort.
0: Incroyable, cette chanson. Comment elle est arrivée?
1: Bon, ben j'ai... Comme je savais que certaines personnes étaient au courant que j'avais eu des problèmes de ce côté-là, je me suis dit, je vais le traiter avec humour, quoi, pour que la chose n'effraye pas.
0: Exactement. Alors, attention, ne pensez pas que notre cher Salvatore Adamo soit déconnecté des problèmes, voire des maladies de notre monde. Il y a sur cet album une chanson qui s'appelle « Migrant ». C'est une chanson importante, une chanson qu'il faut écouter, déjà parce que vous savez de quoi vous parlez quand vous parlez.
1: Mes parents étaient des migrants.
0: Bien sûr, ils ont quitté la Sicile dans les années 40 pour venir s'installer en Belgique. Ce qui a été le cas de beaucoup d'Italiens d'ailleurs, hein, qui sont arrivés en Belgique, en France, etc. Donc vous savez ce que c'est, le déracinement. Ils savaient ce que c'était, vos parents.
1: Je sais que quitter son pays est toujours une blessure.
0: C'est pas un mouvement opportuniste. On se dit pas, tiens, on va aller dépouiller les gens d'à côté. Si on peut pas rester chez soi, c'est d'abord une souffrance.
1: Oui, c'est le déjà le regard que les gens portent sur vous. À un moment donné, il est paralysant, quoi. Il est paralysant. Ouais. Et en fait, cette chanson, je l'avais envoyée à Morane. Et tout de suite, elle m'avait dit, on doit l'enregistrer avec des amis. Et en effet, c'était mon but d'en faire une chanson collégiale et d'éventuellement verser les bénéfices à une œuvre qui viendrait en aide aux migrants. Elle est partie trop tôt, puis j'ai essayé, il y a 3 ans, j'ai contacté un autre chanteur dont je savais qu'il était mieux intégré dans le milieu, si je puis dire.
0: Ok.
1: Et puis, j'ai pas eu de nouvelles. Donc, et comme j'ai eu l'impression qu'avec les deux guerres terribles que l'Europe a vécu, là, près de l'Europe, on parlait beaucoup moins des migrants. Donc, je me suis dit, il faut quand même que je l'enregistre moi-même.
0: Elle est sur l'album Migrants.

0: une époque qui parle tellement d'empathie. C'est exactement le mécanisme de cette chanson. Vous vous mettez à la place de l'autre. Ça résout beaucoup de choses, ça, quand on essaye de se mettre à la place des autres.
1: Oui, encore faut-il avoir l'humilité de le faire quand la situation est aussi dramatique que la leur. J'ai eu une petite victoire avec cette chanson. Il y a un restaurant à Bruxelles où je suis allé quelques fois. Et une des dernières fois, le patron est venu vers moi. Il m'a dit, je vous remercie parce que je suis allé vous voir sur scène au Cirque Royal à Bruxelles. Et votre chanson Migrant m'a permis de changer ma façon de les voir. Ça m'a bouleversé. Je dis, au moins, je l'ai écrite pour ça, oui.
0: C'est beau. Ça sert à ça, les chansons aussi. Salvatore, vous qui êtes en gros non-stop en tournée depuis 1962, qui au Japon, qui au Chili, partout en Europe, partout dans le monde, est-ce que justement cette grande histoire d'amour avec le public, qui dure depuis plus de 60 ans, vous a forcé à sacrifier des histoires d'amour à vous, privées, votre vie à vous? Est-ce qu'elle en a pâti de cet amour qui est peut-être plus grand, j'en sais rien, mais avec le public?
1: C'est vrai qu'à un moment donné, ça s'est posé en dilemme, parce que mon épouse est compréhensive, même elle a profité des voyages aussi, elle est venue aussi. Mais les enfants, à un moment donné, j'ai dû déléguer leur éducation à leur maman. Elles ont très bien fait ça, parce que vous savez que j'ai deux fils avec mon épouse et une fille avec une autre femme. Et voilà, quand je revenais, j'avais les bras chargés de cadeaux. Et je croyais que ça me ferait pardonner. Puis à un moment donné, j'ai eu quelques doutes par rapport à l'idée que mes enfants se faisaient de l'amour que j'avais pour eux, qui était immense, mais que je n'avais pas le temps d'exprimer. Maintenant, récemment, on en a parlé, il n'y a pas de malentendu. Ils savent que leur père est un saltimbanque, et même mon fils cadet a pris un peu le relais. Il est dans un groupe anglo-saxon qui s'appelle Fujiya et Miyagi.
0: Oh, waouh!
1: Mon fils aîné, lui, il est pilote, mais il est bassiste aussi dans un groupe. Et ma fille a une voix magnifique. Et peut-être je vais la convaincre de quand même enregistrer un disque seul, parce qu'elle a juste accepté de chanter en duo avec moi il y a une dizaine d'années.
0: Ouais. Et là, il y a la voix de votre petite fille sur l'album.
1: Lily. Ouais. C'était une chanson grave, ouais. Et je voulais une pointe d'innocence. Et moi, je craque quand je l'entends. Et il y a juste quelques notes. Voilà, je ne sais pas si vous allez passer la fin de la chanson pour qu'on l'entende.
0: Ah, alors, je vais laisser les auditrices et les auditeurs découvrir la chanson. Je vous donne le titre, elle s'appelle « Aimer comme on respire ». Mais effectivement, ouais, c'est un moment qui est tellement suspendu, la voix de Lily, que voilà, vous ferez ça après l'émission, faites-nous confiance.
1: Et Lily est entrée dans un groupe aussi à Londres, parce qu'elle vit à Londres, et elle a gagné avec trois copines le concours des groupes de l'école, donc elle est sur les bons rails.

0: sage.
1: Vous permettez, monsieur ?
2: Oui.
1: C'est une chanson qui a un destin incroyable, Salvatore.
2: Non, mais c'était, encore une fois, c'est dans l'humour, vous voyez, que j'ai reçu une lettre qui m'a quand même amusé, parce que, même si c'est un peu extrême. Mais oui, est-ce que vous saviez que Vous permettez, monsieur, est devenu l'hymne des clubs échangistes ? Parce que Vous permettez, monsieur.
1: C'est incroyable. Quand on vous dit que les chansons, après, elles ont leur vie à elles, elles voyagent, on ne contrôle plus rien.
2: On ne contrôle plus rien, non.
1: C'est fabuleux.
2: Et je ne m'en plains pas.
1: Et nous non plus. Merci beaucoup d'être venu nous voir, Salvatore.
2: Merci à vous, Émilie. Merci de vos sourires. Et voilà, de votre pétillance, si le mot existe.
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2: Bonsoir.
3: Tout va bien, bonsoir.
2: Pascal, très heureux d'être là. Et Benabar, bah nous aussi, on
4: j'espère
2: est content de vous avoir.
4: J'ai pas votre lancement parce que je suis rentré avec
3: Franck. Non.
2: Non, ça faisait vivant.
4: Voilà,
2: ça faisait,
4: voilà.
2: Les invités arrivent pile au moment du début de l'émission, ça faisait direct.
4: Ouais, ok.
2: Voilà.
3: Enfin, moi, je t'avais pas vu venir. Hein, c'est...
4: Ah oui, ça.
3: Comme elle a dit, c'était... je trouvais ça drôle.
2: Bah,
3: le dieu qu'on n'a pas vu venir, c'était bien.
2: J'ai pas vu venir votre dieu parce que tous les deux, chacun de votre côté, vous tracez votre route et vous avez une foultitude de tubes, on connaît par cœur. Exemple, le dîner de Benabar. Le dîner de Benabar. On s'en fout, on n'y va pas. On a qu'à se cacher sous les draps. On commandera des pizzas. Toi, la télé, et moi. Et de Pascal Obispo, on connaît Si j'existe.
4: Entre autres. Entre autres.
3: Oui, non, mais ça va.
4: Il y a une belle collection, Pascal.
3: Non, c'est pas la peine.
4: Ah, ben voilà.
2: Pour me faire arrêter de chanter, hein.
3: C'est une chanson d'un mec très enthousiaste. Moi je suis enthousiaste.
4: Mais oui, tu l'es en ce moment.
3: Ouais. C'est vrai.
4: Bah, moi aussi. Mais on est content de sortir ce titre.
2: Racontez-moi
4: votre
2: rencontre. Oui, ça s'entend que vous êtes en tout cas content d'être ensemble ici en studio. Ça me fait plaisir. Mais racontez-moi votre rencontre à tous les deux.
3: La vraie ou la fausse? Non, la fausse.
4: La fausse.
2: Ah non. Ah non, attendez, c'est-à-dire, c'est quoi? Il y a plusieurs rencontres dans la vie et en studio.
4: On s'est rencontrés sur des plateaux de télé.
3: Oui, sur des plateaux de télé. Puis après, je l'ai rappelé pour une émission, pour un album pour le sida. Voilà.
4: Et puis les Restos du Cœur aussi.
3: On devait participer, on s'est vu au Restos du Cœur, et puis on a déconné souvent.
4: Ça soude les Restos du Cœur.
3: Et en fait,
4: comme on passe 15 jours les uns sur les autres, ça crée des liens, quoi.
3: On s'est aperçu que malgré notre énorme différence,
2: d'âge.
3: Ouais,
2: d'âge. Vous êtes beaucoup plus vieux, Pascal, c'est ça?
3: Ouais, beaucoup plus vieux. Oui, parce que lui, c'est un junior, lui, il commence à peine.
4: Putain, j'aimerais bien.
3: On s'est aperçu qu'on pouvait être complémentaires et pouvoir faire de bonnes choses ensemble. Et en fait, ça fait longtemps qu'on rigolait ensemble, qu'on pouvait bouffer ou se croiser, etc. Mais on n'a pas vraiment fait de musique, quelque chose de concret, nouveau, de festif, une forme de chanson dans un désespoir optimiste. En tout cas, une question, pour laquelle on n'a pas la réponse, de toute façon.
4: Oui.
2: Reste-t-il du bonheur? Oui, vous n'avez pas choisi la question la plus simple.
4: Oui, oui. Carrément. Bah, d'ailleurs, elle reste
3: suspendue,
4: ouais, la question. Mais il en reste. Enfin, moi, je le pense vraiment. En tout cas, c'est à nous de le créer, le bonheur. Ouais.
2: Et il y a de la joie dans cette chanson, c'est sûr.
4: Exactement.
2: Je vous propose qu'on l'écoute. Et après, ils vont nous raconter comment ils l'ont fabriqué. Reste-t-il du bonheur? Le duo que non, je n'avais pas vu venir. Benabar, Obispo, ici. C'est parti.

0: Alors, est-ce que vous avez trouvé la réponse à cette vaste question? Reste-t-il du bonheur? Benabar et Pascal Obispo sont avec nous ce soir en direct dans Décibel. Racontez-moi la genèse de cette chanson, messieurs. Qui a eu l'idée? Qui a donné le premier encart?
1: Pascal, qui fait un album que t'as fini d'ailleurs, tu veux continuer?
2: J'ai presque fini.
1: Où il invite des copains sur des nouvelles chansons. Et il m'a proposé deux chansons. Moi, j'ai tout de suite choisi celle-là. J'ai toujours tout de suite adoré le texte de Pierre-Dominique Burgot, qui est un super auteur. On savait déjà, mais là, et puis ces images, là, un réfrigérateur. Moi, j'adore ces chansons-là, poétique avec des moments très triviaux, très terre à terre. Enfin, j'adore son coup de plume et on l'a enregistré le plus facilement du monde. On a été en studio chez Pascal et puis voilà. Et puis on s'est aperçu assez vite qu'il se passait un truc avec cette chanson. Et donc nous voilà, parce que c'était pas du tout prédestiné à devenir un single.
2: On sait pas en général. On
1: s'est pas posé de questions.
2: C'est pas notre spécialité. Moi, ça n'a jamais été ma spécialité. Je n'ai d'ailleurs jamais choisi aucun single des albums. En fait, l'album, c'est un album que je prépare depuis pas mal de mois.
0: Ah oui, on a parlé la dernière fois que
2: on va dire même d'année.
0: D'année, oui.
2: C'est un album qui s'appelle Héritage, où je rends hommage à tous les artistes que j'aime qui souvent donc viennent partager des moments avec moi, mais des artistes dont j'admire la plume ou le talent de mélodiste. Voilà, pour moi, ce sont tous des auteurs-compositeurs extraordinaires. Et donc j'ai la chance qu'ils acceptent de venir partager un moment de bien-être dans mon studio. Et donc
0: et
2: Bruno, c'est le premier, mais je t'avais balancé déjà un nom la dernière fois.
0: Ouais.
2: Voilà, il se trouve que c'est vrai, il y a.
1: Oui, Bollinger.
2: Ah ben t'es là, regarde, ça commence
1: déjà,
2: bien.
1: Ça
2: commence bien, mais c'est vrai qu'il y a beaucoup d'artistes qui. Mais ça sera pour donc l'année prochaine. Mais Francis,
0: oui, on avait parlé de Cabrel.
2: Francis ouais. qui est venu, Michel Jonas, Julien Clerc, Renaud aussi, Bruno. Il y en a d'autres, on peut pas
0: c'est
2: tous les dévoiler.
0: C'est un chouette gang, hein, quand même. J'aime bien.
2: Bah, disons que oui, mais quand on rend hommage à la chanson française, comment dire, on a. C'est vraiment le but de cet album. Je tire le fil de fan. Héritage, c'est tout ce que j'ai pu comprendre, ne pas comprendre, tout ce que j'ai pu apprécier, tout ce qui m'a touché, tout ce que j'ai appris avec eux et même avec Bruno, même si il est beaucoup plus jeune que moi. Mais en fait, l'idée c'est vraiment de rendre hommage à la langue, ouais. La langue française. Moi, j'ai démarré avec de la pop, c'est-à-dire la pop musique, c'est chanter rien. Mais
0: je peux tout chanter. Je connais tout par cœur.
2: Non, mais chanter bien.
0: Plus que tout.
2: Oui, là, c'est ça. Donc la pop musique, c'est quoi? C'est chanter rien, mais le faire bien.
0: Oui.
2: Voilà. Et après, je me suis mis à
0: aimer plein de violons.
2: À aimer les lettres. Ouais. À aimer. Je me dis, attends, je suis trop vieux pour chanter tulup tup tup. Alors, et puis j'ai écouté des mecs comme ça de la nouvelle chanson française. Je dis, il faut que je fasse la chanson française. Il faut que j'arrête avec mes tulup tup tup. Et je me suis mis à aimer vraiment. Le texte, le verbe, donc j'ai beaucoup travaillé avec d'autres artistes, et puis même Marceline Desbordes-Valmore, cette poétesse du 19e siècle, avec qui j'ai fait un album magnifique. Et donc depuis, j'ai envie de travailler avec des auteurs et compositeurs, et cet album, c'est vraiment un album, on va dire, hommage à la chanson française, et tous ceux qui veulent participer acceptent de venir partager un moment avec moi.
0: Mais alors Benabar, vous auriez pu écrire un texte.
1: Oui, mais c'était pas du tout le truc de base en fait. Ça s'est vraiment fait simplement comme le disait Pascal. Et puis je suis très heureux de pouvoir aussi rendre hommage aux auteurs
0: qui
1: sont souvent un peu malmenés dans ce métier, faut le dire.
0: Souvent déjà, on parle pas d'eux.
1: Et on parle jamais d'eux.
0: Il y a pas beaucoup. Là, tout à l'heure, Pascal parlait de Julien Clerc, qui a toujours l'élégance lui de nommer
1: exactement
0: tous les auteurs qui lui écrivent des textes pour ses albums et tout. Mais c'est pas le cas de tous les artistes. C'est vrai qu'il y a certains auteurs, ils ont même pas le droit de le dire.
1: Oui, exactement. Il y a ce truc-là. Voilà. Et puis revenir à quelque chose aussi. Alors, déjà, j'étais très, très flatté qu'on me demande comme interprète.
0: Oui, mais oui, c'est très chic.
1: Céline Dion, c'était pas le cas avant.
0: Et vous a appelé Céline, c'est ça le confort du studio.
1: Oui, Céline. Moi, j'ai dit qu'on m'appelle Céline.
0: Oui, je comprends.
1: De toute façon,
0: je comprends. Voilà.
2: Bon, c'est vrai que je l'ai dirigé. Ouais. Je l'ai rendu Céline comme ça. Moi, j'adore Céline Dion. Non, mais c'est vrai que en fait. J'ai jamais vraiment aimé, on va dire, les gens qui étaient trop trop techniques, l'aspérité, le défaut.
0: Ouais.
2: Je l'ai toujours exploité, si on peut parler de défaut. Mais le défaut, c'est que le caractère. Et le défaut, c'est le caractère. Et le caractère, c'est tout ce qu'on recherche. Et quand on fait un duo avec Bruno, je veux que ce soit lui. Ouais. Je veux pas le gommer. Donc, en fait, c'est bien lui, comme tous les autres chanteurs, les deux autres chanteurs avec qui j'ai travaillé ou chanteuses. Et c'est ce qui est important. Voilà. On va pas tous chanter pareil. Donc, non, voilà. Oui. Donc là, il déconne. Mais voilà. Moi, je l'ai vu sur scène plusieurs fois. Et c'est un super interprète. Et surtout, c'est un mec sur scène, ça, il envoie. Bon, c'est vrai qu'il vieillit un peu, mais bon.
1: Écoute, on va pas vers le mieux. Qu'est-ce que tu veux que je te dise?
2: Bah, non, je sais.
1: C'est notre dernier tour de piste, tous les deux.
2: Ah, non, c'est horrible. Non, non. À moi, oui, mais pas à toi.
1: Si, moi, je peux.
2: Tiens, Junior, arrête un peu.
1: Putain, j'ai 56 ans, arrête.
2: Bah, moi, j'ai 61 dans 3 mois. C'est fini.
1: Là, c'est les conversations.
2: Et place aux jeunes.
1: Place aux jeunes.
0: Moi, je vous fais signer au minimum pour 30 ans.
2: On a combien? 117
1: ans.
2: Bon, qu'est-ce qu'on disait? On l'a pas vu venir.
0: Non, mais ça, on l'a pas vu venir, c'est sûr. Reste-t-il du bonheur? N'empêche que j'aimerais savoir comment ça s'est passé, ce moment-là, où vous décidez, Pascal, d'attribuer cette chanson à Benabar. Pourquoi, d'après vous, elle lui va comme un gant?
2: Alors, en fait, dans tout cet album, c'est un hommage, donc, à la chanson française, aux auteurs-compositeurs, mais aussi à la musique d'un certain genre. C'est-à-dire, pour moi, la meilleure chanson française, on va regrouper, on va partir de fin 60 et début 80 aussi, mais c'est vraiment la chanson des années 70. Quand je me suis replongé dans...
0: Donc c'est qui, c'est Berger?
2: Alors, Les Marquises, l'album de Brel, ah, Les Marquises, oui. Ça c'est okay. Les années, ouais, 70. Okay. On a toujours Brassens, mais on a Julien Clerc, on a Francis Cabrel, on a, ouais, Delpech, on a Souchon. Et moi, je fais une anthologie, comme tu sais, sur la chanson française dans mon application,
0: oui, les reprises,
2: où je reprends. Ouais. Et c'est vrai que dans cet album, donc en fait, je travaille sur des ambiances différentes, mais dans le genre, une espèce de années 70 2.0. Et cette chanson, je l'ai voulu. Alors bizarre, tu vas voir, tu veux, je te dise d'où elle vient. Elle vient d'un album. D'albums que j'ai écouté, des Wings de Paul McCartney. On entend bien cette prédominance de basse comme ça, ouais, espèce d'un truc un peu campagne,
0: un petit banjo aussi,
2: un peu terre. Oui, c'est ça. Donc c'est vraiment, ouais, une chanson de terre. On a l'impression que, voilà, moi je suis un petit fils de paysan, de vigneron. C'est vraiment une chanson comme ça. J'avais envie de retrouver ce genre d'odeur. Et c'est vrai que Bruno, dans ses textes, dans sa lecture du quotidien et comment il l'exprime dans son écriture, on est vraiment là, on est près, ouais, des gens. Moi, ce que je n'avais pas dans mes textes avant de travailler avec d'autres auteurs, j'avais pas ce truc-là. J'étais très très bien servi, évidemment, par Lionel Florence, mais c'était autre chose. Et là, c'est vrai que on est dans les détails, on est dans le réfrigérateur, et c'est vrai que je me dis, tiens, ça c'est Bruno, ça. Mmh. Ça c'est Bruno, ça va le faire marrer. Voilà.
1: Bon, bref. Et la première écoute, ouais, parce qu'il y en avait deux au début, tu te souviens, il y avait deux possibilités. Ouais, ouais. Et on l'a fait, j'espère que ça se ressent dans le titre. On a fait ça aussi simplement, Pascal, comme moi, on a cette volonté, peut-être aussi avec la en l'occurrence.
0: Non, mais c'est vrai. Décidément, c'est un thème.
1: Ouais,
0: hein.
1: Non, mais il y a peut-être un peu ça, parce qu'il y a le bon côté aussi de le fait d'avancer dans la vie, dans sa carrière, de pas se poser de mauvaises questions, surtout quand on enregistre. Il y a tout ce qui va autour d'un disque, d'une sortie d'album, la promo, les intérêts. Il y a aussi le moment où on est autour d'une guitare ou d'un piano et puis on fait une chanson, quoi. Et ce moment-là, moi, j'y tiens beaucoup, Pascal aussi. Et cette chanson a vraiment été faite comme ça, sans aucune ambition, sans compliqué, sans mettre des intermédiaires, des avocats, des tout ce que tu veux. Tu vois, parce que ça peut vite tourner dans des trucs comme ça aussi. Dans ce
2: partage, c'est un partage de plaisir, simplement. Voilà.
0: C'est comme ça. C'est payé en caisse de bière.
2: Je sais que dans la vie.
1: Et oui, et puis moi, j'ai vraiment envie de travailler comme ça, globalement. Même pour, ouais, les concerts, même pour les interviews, d'ailleurs. Sans fioritures inutiles qui prennent des fois une place inouïe.
2: Alors moi, c'est bizarre parce que c'est vrai que dans la vie, moi, je suis quelqu'un de très enthousiaste, etc. Moi, j'aime bien blaguer, tout ça. Et quand je suis en général, dans un studio, c'est vrai que d'enregistrement, je deviens tout à fait sérieux. Et en fait, avec Bruno, en fait, j'ai gardé cet enthousiasme encore, voilà, comme dans la vie ou comme quand je suis sur scène. Et c'est vraiment super agréable de bosser avec lui parce que, voilà, bon, on s'amuse, ouais, et quand on n'a aucune pression. On est vraiment dans un partage sans aucune ambition, sans aucune recherche, et ben comme tu disais tout à l'heure, peut-être qu'on peut se retrouver à la radio et promotionner un single. Voilà, et puis c'est sans ChatGPT, je précise.
0: Oui. Voilà. On sent pas la patte de l'intelligence artificielle, non. Tout ça est très naturel.
1: On a de la bêtise authentique.
2: Ah bah oui, c'est la bêtise authentique.
1: Oui, c'est ça. Voilà.

0: actualités respectives de mes invités sont effectivement très intéressantes. On parlait de l'album Héritage de Pascal Obispo, double album qui, sortira quand il sera prêt.
1: Bah c'est comme ça, il n'y a pas de...
0: On fait l'appel, on sait qu'il y a Appelle-moi Johnny, on sait qu'il y a Notre-Dame et la France, on sait qu'il y a le duo avec Benabar.
1: Ouais, aussi, comme sur son, il est aussi sur son bonheur, album, c'est génial.
0: Et une chanson avec Francis Cabrel.
1: Entre autres, il y a d'autres artistes, évidemment.
0: Oui, non, je sais, ça fait 4 là, c'est pas beaucoup pour un double album. Et je sais
2: c'est une chanson de 20 minutes à chaque fois, attention.
1: On peut presque rajouter un 0 au 4. Un double album. Écoutez, il faut que je passe à autre chose. Moi, c'était fini, j'ai raccroché des gants.
0: Donc, Héritage, vous avez compris, gros projet de Rocky Balboa, Pascal Obispo,
1: pas du tout. Bon, enfin, écoutez, ouais, c'est comme ça. On essaie de faire toujours de la bonne musique. Mais en fait, ce qui est bien avec l'âge, je trouve, c'est que on est beaucoup plus doué, c'est ça, beaucoup plus détendu dans l'approche de cet art. Qui n'est pas forcément un art mineur, mais on va dire même si c'est un art mineur, comme je dis toujours, c'est un art mineur à fonction majeure, puisque d'abord ça nous fait du bien, ça peut faire du bien aux gens aussi. Et c'est vrai que en vieillissant, moi j'avais déjà pas beaucoup d'angoisse, mais là c'est vraiment, je suis vraiment tellement heureux, tout est très cool et tous mes invités sont heureux de partager ce moment avec moi et je suis très heureux de le partager avec Bruno parce que à force d'avoir fait d'autres conneries et des conneries, il vaut mieux à un moment donné s'arrêter dans un studio et faire de la musique ensemble, monsieur
2: Benabar.
1: Exactement,
2: faire de la musique et on partage tous les deux ce goût du un peu ce culte du divertissement qui est souvent traité pas avec forcément du mépris mais bon avec un peu de distance.
0: Il y a des gens qui vivent leur musique de manière plus snob que vous.
2: Voilà,
0: c'est comme ça qu'on peut le dire.
2: Et qui sous-entendent un petit peu que le divertissement, bon, c'est un peu bébête, un peu racoleur, et tous les deux, on pense le contraire. Le divertissement, d'une part, on peut avoir des ambitions artistiques dans le divertissement, et puis ça peut apporter quelque chose en termes de poésie, et en plus divertir cette notion-là de que les gens aillent un peu mieux pendant les 3 minutes où on chante. Essayer d'aller vers ça, c'est quelque chose qu'on voulait tous les deux insuffler dans.
1: C'est vrai, c'est la fonction, c'est notre fonction majeure finalement pour notre art mineur.
0: Le Soleil des Absents, c'est le nom de votre prochain album, Benabar. Oui. On a une date de sortie ou pas?
2: Alors oui.
0: Ou alors c'est comme Pascal, ça sortira quand ça sera prêt.
2: Non, c'est à la rentrée en janvier. Je crois que c'est le 30 janvier. Mais enfin,
0: janvier 2026, en tout cas. Oui. Et y a des dates de concerts qui commencent à arriver, notamment le 29 avril prochain à Paris, à l'Olympia. Ça, c'est le concert de rentrée,
2: C'est le début de la tournée. On ne sait pas où elle va nous mener, d'ailleurs. On va voir comment ça va se passer, mais ça fait 4 ans, je crois, que j'ai pas tourné, mais c'est la première fois depuis que j'ai commencé.
0: Vous arrêtez aussi longtemps?
2: Je m'arrête aussi longtemps, ouais. Ça s'est fait comme ça, en fait. C'était pas du tout un choix ou un calcul. Mais il y a eu plein de raisons, plus ou moins tristes. J'ai perdu un de mes plus vieux musiciens, Denis. Évidemment, ça a modifié plein de choses, surtout intimes, évidemment. Ouais. Et puis les choses se sont faites comme ça. L'album a été long à faire. Ça a été parfois un peu dur, mais en fait, curieusement, comme on était tous dans un moment très triste, parce que Denis, on a commencé ensemble dans les bistrots en 95, donc il était toujours avec moi sur scène. Enfin,
0: il jouait quoi comme instrument, Denis?
2: De l'accordéon et du sax. D'accord. Il avait aussi composé pour moi, fait des arrangements.
0: Ah oui, donc c'était votre ami et votre binôme artistique.
2: Ouais, depuis le début.
0: Ouais,
2: okay,
0: ouais. D'accord.
2: Et en fait, de partir sur cette tristesse nous a tous forcés à apporter du bonheur, justement. C'est pour ça que j'ai été très touché par la chanson de Pascal, parce que je me suis vraiment posé la question pendant 4 ans, reste-t-il du bonheur? Et comme on était tous là-dedans, en fait, ça a donné une patine à cet album, moi, qui me touche beaucoup, qui est assez joyeuse, avec cette volonté, le soleil derrière les nuages, quoi.
0: Mais c'est-à-dire, il faut que la joie revienne un petit peu avant de refaire des chansons, ou est-ce que c'est le fait de retourner à votre travail qui vous a rapporter de la joie?
2: Ouais, de la joie. Et surtout le fait de se dire, depuis le début, qu'il faut pas se laisser aller à un album triste. C'était presque trop facile. Puis c'est vrai, il suffit d'allumer la télé pour être déprimé quand même. C'est pas compliqué.
0: Oui, ça c'est donc, en ce moment, oui, effectivement.
2: Voilà, l'envie comme ça d'apporter de la joie à la personne qui voudra bien écouter l'album. Donc ça, curieusement, cet album a été long parce que ça a été un voyage intime que j'avais jamais fait à ce point-là. Et donc je suis fou de joie de commencer à partir sur scène parce que ça aussi, c'est un peu ce qu'on n'arrête pas de se dire avec Pascal, le moment où on chante la chanson devant quelqu'un, quoi. C'est quand même le but du jeu, quoi.
0: Pascal, vous, vos chansons préférées, vous les écrivez quand vous êtes triste ou quand vous êtes heureux?
1: Je pense que c'est juste une question d'envie, c'est-à-dire que ça vient comme ça. Moi, j'accumule de l'énergie qui peut être de l'énergie positive, souvent négative.
0: Ouais,
1: ben j'ai tout négatif et puis ça vient. Il suffit simplement que je reçoive des textes. Voilà, c'est juste de l'énergie. Je sais pas, il y a pas gay ou pas gay. Non, quand j'ai été vraiment très très mal, non, je peux pas écrire. Non, ben, on fait que des trucs vraiment pas cool. Non, moi en plus j'aime les chansons romantiques surtout. Bon voilà, quand je suis au piano, c'est toujours très féminin. J'ai envie de faire pleurer, mais je suis pas dans un mood triste en fait. Voilà, je suis dans un mood plutôt romantique d'un ami de la beauté qui voudrait que la beauté perdure. En tout cas, grâce aux mots, grâce aux mélodies, voilà, à l'effet que ça peut avoir sur les gens. Moi, je sais que ça en a sur moi. En fait, si je fais ça encore aujourd'hui,

0: tais-toi, faut que je te parle. J'ai passé ma soirée à boire. Non mais c'est fou. Hein. Non mais je suis un héros dans les banlieues, moi je te le dis.
1: C'était ouais, marrant cette chose.
0: Ah moi je sors. Hein. Moi tous les rappeurs, de toute façon je suis un héros pour tous les rappeurs. Et même génération montante, quand ils me voient, c'est Vito, c'est tous ces respects.
2: C'est Vito.
0: Ah oui. Ah ouais, c'est respect. Mais c'est quasiment comme si j'avais, tu sais, des grosses chaînes et tout, des sourcils bien coupés, sûr. Des flingues, etc.
1: Ah ouais, on avait parlé de tout. Moi c'est pour la série H. Ils connaissent pas mes chansons, mais ils connaissent H.
2: H. Donc il y a Benabar de H et Pascal Obispo qui fait Vito, qui sont les invités ce soir de Skyrock. On vous embrasse tous très fort et à bientôt, messieurs.
1: À merci bientôt, beaucoup.
2: Merci d'être venu nous voir.
0: C'est très court.
2: il est 35. Plaisir,
0: non, mais la fin, moi, la fin, je ne l'ai pas vu venir.
1: Tu
0: l'as vu venir, la fin?
1: On nous chasse.
0: Ah, ouais, non, mais enfin,
1: d'habitude,
0: pas vu,
1: les gens, ils restent beaucoup plus longtemps, mais nous, comme on a été chiants et cons.
0: Non, pas du tout.
1: Ils ont foutu,
2: vous avez eu 5 minutes de rap parce que vous êtes mignon et que vous êtes deux.
0: Fini avec une fin positive. J'aimerais bien écouter ta chanson, s'il vous plaît.
1: Ah oui.
2: Allez, Benabar, Benabar. C'est parti.

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2: Bon.

0: Et oui, les paroles de l'été indien et de plein d'autres. C'est lui, Claude Lemel. Il est ce soir l'invité de Décibel. Bonsoir Claude Lemel.
1: Bonsoir Émilie, bonsoir à toutes et à tous.
0: Bon, je prends un petit peu d'avance pour vous souhaiter un bon anniversaire.
1: Merci, merci.
0: Joyeux anniversaire. 80 ans, ou plutôt 80 automnes. C'est comme ça que nous allons compter, en automne.
1: 80 étés indiens.
0: 80 étés indiens, mais oui, exactement. C'est fou, hein. Vous êtes un de nos paroliers les plus cultes. Alors je dis parolier, à la SACEM on dit auteur. Comment définissez-vous votre métier, Claude Lemel?
1: Bah, je pense que parolier, c'est le terme exact. Bon, un parolier, c'est un auteur de chansons, donc c'est aussi un auteur, bien sûr.
0: Voilà, auteur de chansons. Vous fêterez sur scène, à Paris, au Café de la Danse, 80 ans, dont 60 à écrire des chansons de manière professionnelle, on va dire. Mais en vrai, la toute première chanson que vous avez écrite, je crois que vous étiez adolescent, c'est ça ?
1: Oui, oui, la première, je vais avoir une quinzaine d'années. Mon premier poème, je l'ai écrit à 8 ans.
0: Oh, vous vous en souvenez ou pas?
1: Oui, il s'appelait Le Vagabond.
0: Et donc ça parlait d'un monsieur qui voyage.
1: D'un pauvre monsieur qui errait par les chemins. Je me souviens que, comme j'avais remarqué que tous les poèmes étaient en vers de 8 pieds ou de 12 pieds ou de 10 pieds. Enfin, j'avais pas une culture poétique encore extrêmement étendue. Alors, pour pas faire comme les autres, j'avais écrit mon poème en vers de 13 pieds.
0: Ah, oh, waouh! Ah oui! Voilà. Vous aviez déjà envie de vous distinguer.
1: Ça commençait, il s'en allait les pieds nus par les chemins boueux. Ça fait 13.
0: Ça fait 13.
1: Ouais, ouais, ouais. J'avais 8 ans, je ne sais pas ce qui m'était passé par la tête.
0: 8 ans, premier poème, 15 ans, première chanson. Et puis ensuite, ben voilà, hein, on a entendu vos mots chantés par Serge Reggiani, Gilbert Montagnier, Michel Sardou, Michel Fugain, Gilbert Bécaud, Nana Mouskouri, Joe Dassin, évidemment.

0: Brassens.
1: J'ai envie de vous dire merci pour celle-là, hein, Claude.
2: Ah, c'était une prémonition sympathique.
1: Les yeux d'Émilie. Alors, est-ce que ça vous amuse d'ailleurs qu'une chanson comme ça, alors, dans Les yeux d'Émilie, Joe Dassin, c'est les années 70, et que 50 ans plus tard, dans les années 2020, elle ait une nouvelle vie, cette chanson, grâce aux rugbymen qui en ont fait l'hymne officieux de la Coupe du Monde de rugby. C'est drôle de voir plusieurs vies de chansons dans votre vie à vous.
2: Ça me touche.
1: Ouais.
2: Ça me surprend, évidemment. Je trouve ça extrêmement étonnant. Ça a commencé par le basket, en réalité.
1: Ah, d'accord.
2: Ouais, ça a commencé par le basket.
1: Alors, merci,
2: dans
1: le
2: Sud-Ouest. C'était les bandas, donc les espèces d'orchestres fanfares, ouais, du Sud-Ouest, qui aidaient les joueurs de basket à s'échauffer en jouant le refrain de la chanson au cuivre. Voilà.
1: Ah ouais, on joue, oui, forcément, on court vite. Ouais.
2: Voilà, alors ça a déteint sur le rugby, et ensuite c'est monté à Paris pour la Coupe du Monde de rugby, etc. Et maintenant, c'est un peu partout, puisque j'ai reçu dernièrement une vidéo de la ville d'Armentières, avec des gens qui faisaient la fête autour de cette chanson. Pas m'expliquer que Carmentière, c'est à côté de Saint-Jean-de-Luz, je ne crois pas.
1: Non, pas vraiment.
2: Pas vraiment. Donc c'est devenu assez général.
1: Ouais.
2: Mais ça me surprend. Évidemment, ça me fait extrêmement plaisir, oui.
1: Ah bah nous aussi, parce que dès qu'on l'entend, cette chanson, elle nous rend dingue. Alors là, c'est vous qui faites la programmation musicale ce soir, cher Claude Lemel. On est toutes et tous super contents de vous avoir avec nous. Claude Lemel, on commence par une chanson dont vous avez signé le texte. C'est « Salut les amoureux » de Joe Dassin. C'est sans doute la chanson de rupture qui donne le plus envie de se faire larguer, en fait, parce qu'elle est tellement joyeuse. Vous pouvez me raconter son histoire avant qu'on l'écoute.
2: Bon, elle est faussement joyeuse, bien sûr, c'est ce que je voulais.
1: Oui.
2: Bon, bah, c'était l'histoire très exacte d'une rupture avec une femme que j'aimais beaucoup.
1: Ouais.
2: C'est une litote. Bien. Et donc, lorsque Joe m'a confié la musique de Steve Goodman, immédiatement ce souvenir m'est revenu. J'ai trouvé que la musique correspondait tout à fait à ce que j'avais ressenti lors de cette rupture. Et je me suis souvenu que, raccompagnant la jeune femme qui me quittait, disons les choses telles qu'elles sont, jusqu'à sa voiture, en bas de l'immeuble, il y a une dame comme ça qui était sur le pas de la porte et qui nous a fait « Salut les amoureux !»
1: Oh, ça a dû vous briser le cœur.
2: Ça m'a brisé le cœur, alors que évidemment je savais que c'était terminé et fini pour toujours. Et donc, lorsque j'ai dû écrire le texte sur cette musique, la phrase m'est revenue et je m'en suis servi. Et comme disait Brel dans une de ses chansons, et nous voilà ce soir. Voilà.
1: Nous voilà ce soir à écouter « Salut les amoureux » en versant une petite larme, oui, mais avec le sourire. Ça, c'est la magie de Joe Dassin et de Claude Lemel.

0: chanté par Joe Dassin et un texte donc signé Claude Lemel. Il est notre invité ce soir dans Décibel. Il partage avec nous ses chansons préférées, transformer un cœur brisé en tube. Ça, vous savez le faire. Et alors, vous avez sorti, on s'était vu pour ça la dernière fois, un livre où vous partagez vos trucs et vos astuces. Claude Lemel, ça s'appelle L'art d'écrire une chanson aux éditions Erol. Ouais, c'est incroyable d'avoir fait ça parce que ça donne plein de clés. Comment choisir ses thèmes, comment tourner autour des thèmes, comment attraper la bonne idée, la garder, etc. Vous trouvez que c'est un rôle agréable pour vous d'être un passeur aussi et de donner des clés à d'autres pour écrire?
1: Je pense que c'est indispensable quand la vie vous a donné la chance qu'elle m'a donnée. D'ailleurs, j'ai vécu, comme on l'a dit tout à l'heure, 60 ans de mes chansons.
0: Ouais.
1: Et puis, ça a l'air de vouloir continuer.
0: Ah bah, dites donc, on vous en souhaite au moins 20 supplémentaires.
1: Oui, ça, on verra. Ça ne dépend pas de moi. Si ça dépendait de moi, je signerais.
0: Oh,
1: Et donc, il faut rembourser à la vie la chance qu'elle nous a donnée. Et donc, c'est ce que j'ai essayé de faire à travers ces ateliers d'écriture que j'anime toujours et ce bouquin où j'avais envie de partager un certain nombre de réflexions. C'est plutôt des réflexions sur la chanson, peut-être même une petite philosophie, très, très, très humblement. Je me devais de le faire. Oui.
0: Ouais. Et ce qui est très chouette, c'est qu'évidemment, alors vous partez de votre travail à vous, des paroles que vous avez écrites, mais vous allez aussi piocher chez d'autres auteurs que vous aimez bien. Je pense à Souchon, par exemple.
1: Ah oui, j'adore.
0: Donc, décortiquer les paroles.
1: Bien sûr, je prends beaucoup, beaucoup d'exemples chez tout un tas de consoeurs et de confrères. Je cite évidemment beaucoup Jacques Brel aussi, beaucoup Brassens, mais beaucoup d'autres également. J'ai énormément de sujets d'admiration dans cet artisanat de la chanson. Alors, oui, bien sûr, je m'en sers. C'est formidable de pouvoir dire ça, c'est chouette, quoi, ça, c'est bien. Ça fait tellement plaisir.
0: Ouais. Alors, moi, ça me fait plaisir que vous ayez choisi Rose dans cette liste de chansons que nous partageons ce soir. Rose, avec sa chanson La Liste, justement. Rose, elle fait partie des festivités prévues demain pour vos 80 ans.
1: Oui, tout à fait.
0: Au Café de la Danse.
1: De la danse.
0: Café de la Gare, c'est quand vous ferez des sketchs. La Café de la Danse, c'est pour le concert. C'est une jolie petite salle parisienne, vraiment très, très cosy. Ouais. Alors racontez-moi, comment vous avez connu cette chanson de Rose, qui a été un grand tube, hein.
1: Alors j'ai toujours adoré cette chanson, toujours. Je l'avais vraiment remarquée, elle m'avait tapé dans l'oreille.
0: Ouais.
1: Et puis, vraiment, j'avais envie de connaître Rose, mais l'occasion ne s'était pas présentée. Il faut dire que je suis assez timide. Donc ça n'arrange pas les choses. Et puis c'est trouvé que dans mes activités, de défense du droit d'auteur, etc., j'ai été amené à la rencontrer. Elle avait besoin d'un coup de main, ce que j'ai évidemment fait bien volontiers. Et donc on s'est vu, on a déjeuné, je lui ai dit quelle admiration j'avais pour ce qu'elle écrivait et pas seulement pour la liste. Et puis on a sympathisé. Elle a suivi très très humblement mes ateliers pendant quelques temps, et puis ça lui a remis le pied à l'étrier.
0: Ouais.
1: Et là, elle va sortir un nouvel album, où d'ailleurs il y a la liste revue et corrigée, la nouvelle liste.
0: Ouais.
1: Et puis je lui ai écrit un texte qui s'appelle Tournesol et qui figure donc sur cet album. Je suis très content d'avoir travaillé pour elle. Et on chantera d'ailleurs cette chanson ensemble au Café de la Danse dimanche.
0: Ah là là, c'est génial. Rose qui sera très bientôt l'invitée de Décibel pour son nouvel album. Elle fait partie de la sélection de chansons de Claude Lemel.

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1: Elle s'appelle Rose et sa chanson La Liste a, comme il l'a joliment dit, tapé dans l'oreille de Claude Lemel au moment de sa sortie. Claude Lemel, donc.
2: Et surtout dans le cœur, je dois dire.
1: Bah oui, aussi. Vraiment, ouais. Et vous avez invité Rose, donc, demain au Café de la Danse pour célébrer votre boom d'anniversaire. En vrai, c'est un concert. Il y a donc Rose, Anne Silla, Gilbert Montagnier.
2: Michel Fugain.
1: Michel Fugain. Vous voyez ça, en fait, oui, comme une grande réunion d'amis. Vous allez chanter tous ensemble.
2: Oui, il y a beaucoup d'amis qui seront là. Certains seront dans la salle, pas sur scène. Anna Mouskouri m'a dit qu'elle allait venir. Quand même, c'est merveilleux. Je suis très, très, très heureux de ça. Et énormément d'amis, d'élèves de mes ateliers aussi. Ma famille, évidemment. Mon fils chéri sera là. Ma fille ne peut pas venir, elle est à Berlin. Mon fils, ma belle-fille. Enfin voilà, je suis un nouveau grand-père. Voilà.
1: Oh,
2: ma petite fille est trop petite pour venir.
1: Ouais. Voilà. On lui racontera. Voilà. Un petit peu plus tard, voilà. Cette folle soirée qui promet en tout cas d'être folle, et ce sera donc demain. Nous, c'est ce soir qu'on partage vos chansons préférées. Claude Lemel, vous avez évoqué juste avant qu'on écoute Rose, Jacques Brel, le voici, le voilà, et vous avez choisi Mon Enfance.
2: Ah, je trouve que Mon Enfance, c'est sans doute le sommet de l'écriture de Jacques.
1: Ah ouais?
2: Ah, c'est une chanson vraiment qui est... Enfin, c'est parfait, tout est parfait, quoi. Chaque phrase est sentie, chaque phrase est originale, elle est belle, elle est touchante, c'est un coup de poing au cœur. C'est du grand Brel jusqu'à cette fin qui est absolument incroyable,
1: ouais.
2: Avec ce break, ce grand silence, et la guerre arriva, et nous voilà ce soir. Oh là là, c'est un drôle de coup de poing.
1: Avez-vous eu l'occasion de lui dire, alors vous, le parolier reconnu, à lui, le parolier aussi reconnu. Alors Brel, évidemment, on parlait de son talent d'interprète, mais ses paroles étaient sublimes. Vous avez eu l'occasion de lui dire tout le bien que vous pensiez de cette chanson?
2: Oui, on s'est vu plusieurs fois.
1: Comment il prenait les compliments?
2: Je crois qu'il aimait bien ça.
1: Ah, bon.
2: Mais qui déteste ça?
1: Ah, personne, je crois.
2: Non, je crois qu'il avait été blessé à ses débuts parce qu'il avait eu beaucoup de critiques, beaucoup de malveillance, beaucoup de choses extrêmement désagréables qui avaient été dites à son sujet. Donc je crois qu'il appréciait d'autant plus l'admiration dont il faisait l'objet, bon, depuis déjà pas mal de temps, parce que bon, le succès est arrivé en 59. Ouais. Moi, je l'ai connu en 76, à Tahiti. On a beaucoup parlé. Et évidemment, je lui ai dit toute l'admiration que j'avais pour lui. Et je lui ai même avoué que c'était à cause de lui que j'avais écrit des chansons.
1: Waouh, Mon Enfance, Jacques Brel, dans la sélection des chansons préférées de Claude Lemel.
2: Merveille.
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0: Effectivement grandiose cette chanson. Claude Lemel l'a choisie pour vous, c'est Jacques Brel.
1: C'est extraordinaire, c'est à couper le souffle, quoi, ce qu'il fait à la fin là. Alors on voit bien que bon, c'est une chanson qui est enregistrée avec l'orchestre, en direct avec l'orchestre. Ça, on peut pas le faire en recording, c'est impossible. Là, il y a une telle connivence entre les deux parties, entre les musiciens et le chanteur. Bon, chacun attendant l'autre, etc. Bon, c'est terrible.
0: On revient dans quelques secondes. Claude Lemel est l'invité ce soir de Décibel.
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0: Et on a un invité très spécial ce soir qui en plus fête son anniversaire demain. C'est Claude Lemel. On vous appelle l'homme aux 1500 chansons. Vous avez écrit les paroles de tellement de tubes. Et en réalité, c'est pas 1500, c'est 1537 de vos textes qui ont
1: alors,
0: été enregistrés.
1: Alors 1537 enregistrés et sortis. Voilà. Mais j'ai dû en écrire à peu près 4000.
0: Waouh, Claude Lemel, parmi les chansons que vous avez écrites, il y a celle-ci par exemple.
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0: La fille aux yeux clairs, Michel Sardou, est-ce qu'il y a une chanson qui vous rend plus fière, une chanson dont vous aimez parler, une chanson que vous avez signée?
1: Alors, non, ce qui me rend fier, j'espère à juste titre, c'est le travail que j'ai fait. Oui. C'est l'ensemble du travail. Parce que j'ai jamais pris un texte, une chanson par-dessus la jambe. J'ai toujours essayé d'y mettre tout mon cœur, oui, et tout mon savoir-faire. J'ai jamais abordé un interprète ou une chanson, une idée, en me disant « Oh, ça, pas très important ». Non, j'ai toujours essayé d'être le plus vrai possible, le plus authentique possible, et de donner à l'interprète, femme ou homme, le meilleur de ce que je pouvais lui donner. Donc, ouais, ça, quand même, je pense que je peux en être assez fier parce que j'avais réellement une ligne de conduite. Voilà, j'avais une philosophie et je pense que je l'ai pas trahi, que je l'ai suivi. Donc, que le petit garçon de 8 ans qui écrivait son premier poème, en principe, doit pas être trop mécontent du vieux monsieur de 80.
0: La bête immonde, parlons de cette chanson. C'est Michel Fugain qui chante.
1: Un autre Michel, oui.
0: Voilà. C'est pas le thème le plus facile. Racontez-moi.
1: C'est Michel Fugain qui m'a demandé d'écrire ce texte pour lui. Bon, il avait la phrase, bon, c'est une phrase biblique, hein, la bête immonde, on sait très bien ce que ça veut dire. Et il m'a donné la musique. Bon. Et j'ai passé 8 jours sur ce texte, pratiquement jour et nuit. Parce
0: c'est
1: que...
0: beaucoup ou c'est pas beaucoup pour vous, 8 jours?
1: 8 jours d'affilée, ouais, en travaillant, ouais, de 10h du matin à 2h du matin,
0: c'est beaucoup.
1: C'est tout de même, ouais, beaucoup. Mais j'étais totalement immergé dans sa musique et dans cette idée. J'ai noirci des pages et des pages. J'ai fait beaucoup de ratures parce que le sujet, tout de même, valait la peine. Il était évidemment d'actualité en 95 quand j'ai écrit la chanson. Il l'est malheureusement toujours, et j'ai bien peur que cela ne perdure. Et alors il s'est passé une chose très touchante, c'est que un jour j'ai mis le point final tout de même. Bon, et on était en Corse chez Michel tous les deux, et donc je lui avais recopié le texte. J'en avais lu bien sûr des phrases par étape. Bon, recopie le texte terminé, et chacun donc avait dans ses mains un texte de la chanson. Il a mis la musique sur la cassette, à l'époque c'était les cassettes audio, et on s'est mis à chanter tous les deux à tue-tête mon texte sur la musique. Et ça, c'est une chanson assez longue qui dure 4 minutes et demie, et quand on a relevé la tête tous les deux, on pleurait.
0: La bête immonde, Michel Fugain, pour la musique, pour le chant. Les paroles sont signées Claude Lemel. Il est ce soir notre invité dans Décibels et il partage avec nous jusqu'à 21h ses chansons préférées.

0: dans Anne Masseran, Louis Chédid l'avait appelé la nazi-nostalgie. Ici, c'est la bête immonde, chantée par Michel Fugain sur un texte magistral, je dois dire, bravo, de Claude Lemel, qui est ce soir.
1: Bah, quand on traite une idée comme ça, on n'a pas le droit de passer à côté.
0: Non. Hein, c'est... Je comprends les 8 jours et 8 nuits de travail.
1: Ah oui, non, c'est une idée qui mérite vraiment... Beaucoup de travail et un travail avec toujours l'émotion présente. Si on lâche à un moment l'émotion, on n'est plus dedans, quoi.
0: Vous avez vu, il vous livre des petits tips, des petits trucs, des petites astuces. Si vous aussi, vous voulez écrire des chansons, je vous souhaite, les amis, autant d'imagination et de talent que mon invité de ce soir, Claude Lemel.
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0: Alors, vous aimez beaucoup Gaël Faye, Claude Lemel.
1: J'adore.
0: Alors, il est à la fois auteur, compositeur, chanteur, romancier aussi. Vous avez choisi Petit Pays. Alors, ça tombe bien, c'est à la fois une chanson sur son album Pili Pili sur un croissant au beurre en 2013, il me semble. Et puis, quelques années plus tard, le titre de son roman.
1: Absolument.
0: Vous l'avez découvert comme ça, Gaël ?
1: J'ai découvert à travers un album qui a atterri chez moi, que j'ai écouté avec beaucoup de gourmandise, d'intérêt et de passion. En plus, il se trouve que Gaël Faye, bon, qui est rwandais, il est né au Burundi, il est né à Bujumbura, et ma belle-fille est burundaise. Donc, ça fait une petite raison supplémentaire.
0: Ça fait une chouette connexion.
1: Pour l'apprécier. Car ma petite fille, Naya, qui a 9 mois et demi, est franco-burundaise. Voilà.
0: Oh, bisous Naya, elle comprend pas ce qu'on dit, mais il faut qu'elle sente l'amour qu'on lui envoie.
1: Ah oui.
0: Et puis cette chanson qui est une merveille,
1: j'adore.
0: Petit Pays, c'est Gaël Faye et c'est choisi pour vous par Claude Lemel.

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0: Bujumbura, la ville de naissance de Gaël Faye.
1: Voilà, c'est ça, il est là-bas.
0: Petit pays. Claude Lemel, alors là, pour le coup, on fait des grands écarts, comme si on était à la gym avec vous, puisqu'on passe de Gaël Faye à Mireille dans votre sélection de chansons préférées. Mireille et une chanson qui s'appelle « Fermée jusqu'à lundi », ben, je ne la connaissais pas.
1: Oui, il y a évidemment une raison à ça, c'est que j'ai eu la chance de faire partie du petit conservatoire de la chanson de Mireille, donc de 1965 à 1967.
0: En tant que chanteur ou en tant que déjà parolier, auteur?
1: On était obligé de chanter quand on était chez elle, donc moi mon but c'était d'écrire.
0: Oui.
1: Ayant réussi l'audition chez Mireille, il fallait que je chante aussi.
0: Elle était sévère. On a vu au moment de la disparition de Françoise Hardy, on nous montrait, vous savez, quelques moments où elle disait « Mademoiselle Hardy, qu'est-ce que c'est que ce yé, yé, yé que vous répétez comme ça sans cesse ?» Elle avait l'air un peu sévère, mais rigolote, non ?
1: Non, elle n'était pas sévère. Bon, elle aimait bien lancer quelques petites piques, mais en réalité, quand on regarde bien les émissions et quand on plonge dans son regard, il y a beaucoup de bienveillance, beaucoup de bienveillance. Moi, j'ai adoré travailler avec cette femme. Elle m'a apporté beaucoup, beaucoup, beaucoup. Et je suis reconnaissant à la vie de m'avoir permis de la trouver sur mon chemin. On a toujours été en relation. Elle est décédée en 96, à 90 ans. Toujours, toujours, je l'appelais, j'allais la voir, j'allais boire un thé avec elle.
2: Ah, Lemel. Bonjour Lemel, comment allez-vous?
1: Elle m'a toujours appelé Lemel, jamais Lemel.
0: Elle était fière de votre parcours? Parce que sacré parcours quand même.
1: Je crois qu'elle était heureuse et fière du parcours de beaucoup de ses élèves. Parce que le nombre de gens qu'elle a formés, c'est quand même extrêmement impressionnant. C'est quand même chouette d'avoir cette impression d'avoir été utile, quoi. Ouais.
0: On en revient beaucoup à ça, hein, j'ai l'impression, Claude Lemel, quand même. Quand je parlais de votre livre, quand vous parliez des ateliers, etc., être utile.
1: Je ne sais pas, c'est une chose indispensable dans la vie. Je pense que c'est très triste d'être égoïste et uniquement tourner sur soi-même. Et puis bon, franchement, si ta fenêtre est ouverte que sur toi-même, tu ne vois pas grand-chose, hein.
0: Ça, c'est vrai. Et Mireille l'avait compris. On l'écoute donc. Fermé jusqu'à lundi. C'est Mireille. Pour vous, Lemel.
1: Merci, madame.
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0: Mireille, Jean Sablon et Mireille qui envoie bouler un patron un peu trop visqueux dans la chanson, c'est pas mal. Ça vous a fait rire, Claude Lemel?
1: Ah bah oui, oui, je trouve que c'est très actuel, ça. Bon, elle était tout à fait féministe, Mireille, c'est clair. Et le texte est de Jean Noah, merveilleux auteur aussi.
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0: On est ensemble jusqu'à 21h avec Claude Lemel qui demain fêtera ses 80 ans sur la scène du Café de la Danse, une jolie salle parisienne avec des amis dans la salle, Nana Mouskouri ou Michel Fugain, des amis sur scène aussi, Anne Silla, Gilbert Montagnier ou encore Rose que nous avons entendu tout à l'heure.
1: Et Fugain aussi, il sera
0: et
1: sur
0: Fugain,
1: scène.
0: Et Fugain, il va chanter
1: également,
0: avec vous.
1: Également.
0: Et donc vous chantez, parce que là on a évidemment vanté vos textes, c'est pour ça qu'on vous connaît. Je parlais tout à l'heure de l'été indien, les yeux d'Émilie, la fille aux yeux clairs de Sardou, etc. Il y en a plein d'autres. Vous chantez, vous aimez chanter?
1: C'est un petit bilan, surtout, que je veux faire. Bon, j'ai commencé en chantant au petit conservatoire. Je ne suis pas, évidemment, ni Caruso.
0: On vous demande pas de chanter l'opéra, bon, Claude Lemel.
1: Mais ça va, je chante convenablement. J'ai un très bon guitariste, Philippe Herouette, qui m'accompagne. Bon, très franchement, je fais pas mal de petits tours de chant ici et là. Les gens n'ont pas l'air de se plaindre, ils ont l'air plutôt d'être contents, parce qu'en plus je raconte des petites anecdotes sur la façon dont les chansons sont écrites, etc. Non, bon, je crois que c'est assez sympa. Bon, je me suis remis à chanter il n'y a pas longtemps, prendre la guitare, et accompagné par mon cher Philippe, parce que, voilà, c'est l'heure du bilan. Il y a pas mal de chansons que les gens connaissent, il y en a aussi pas mal qui ne connaissent pas. Et celle-là, j'ai envie de les chanter. Par exemple, il y a une chanson que j'ai écrite pour Sardou. Bon, on connaît la fille aux yeux clairs, mais qui s'appelle La colline de la soif, qui était sur son dernier album, qui est une chanson qui traite du problème de l'eau, qui est un problème extrêmement sérieux, bon, et que j'ai envie de chanter pour deux raisons. D'abord parce que j'aime la chanson, et ensuite parce que c'est un sujet qui, je crois, mérite d'être aussi évoqué sur scène. Puis on a dit tellement de conneries sur Michel. Bon, qu'on a étiqueté, parce qu'en France on adore ça.
0: C'est le punk
1: étiquettes.
0: De droite,
1: voilà.
0: Michel.
1: Oui, bah oui, mais enfin bon, là c'est pas du tout une chanson de droite.
0: Hein.
1: C'est une chanson totalement écologiste. Bon, bah c'est bien de le dire aussi, de lui rendre hommage et de dire il a chanté ça également.
0: Ouais.
1: Voilà.
0: Alors vous avez dit tout à l'heure, avec humour, je ne suis pas Caruso, lui non plus, Alain Souchon, et pourtant on l'aime passionnément. La chanson que vous avez choisie de Souchon, c'est La beauté d'Ava Gardner.
1: Ah, j'adore ça. Je trouve que c'est une très très belle chanson. Puis alors, c'est exactement Souchon, c'est-à-dire
0: oui.
1: Cette espèce de sensibilité très très très très fine et qui n'a l'air de rien comme ça. Bon, il a l'air de pas y toucher, Alain, mais quand il écrit des choses comme ça, je trouve que c'est d'une très très grande émotion. Dans le même style, il y a une chanson qu'il a écrite pour François Hardy que les gens ne connaissent pas, qui s'appelle C'est bien moi. Et qui est une chanson merveilleuse, quoi.
0: Ah, notez-la pour la découvrir après, alors.
1: C'est bien, ouais. Moi. Ah, c'est une merveille. Voilà, bon, enfin, il le sait, Alain. Je l'admire énormément, mais je l'admire pas seulement. Je l'aime, j'aime ce qu'il fait.
0: Oh, c'est beau, l'amour.

0: Souchon qui réussit à dire tellement de choses en 2 minutes. Certains font des discours pendant 50 ans et n'arrivent pas à dire tout ça.
1: C'est bouleversant.
0: C'est beau, hein ?
1: Ça me fait penser à une phrase de Brassens qui disait « Pourquoi philosopher alors qu'on peut chanter ?»
0: J'aime beaucoup cette phrase. Je vais la noter. On fera des t-shirts pour vos 81 ans. D'accord, Claude Lemay.
1: Si j'y arrive, mais.
0: Ah, mais je compte sur vous, moi.
1: Je l'espère bien.
0: Je vous ai. Ah non, tout à l'heure, je vous ai noté pour 20 ans de plus, moi. On fera vos 100 ans sur scène.
1: À 81, je serai tout neuf, puisque 9 fois 9.
0: Ah, bah oui, exactement. Dernière chanson de l'émission. C'est une chanson que vous avez signée. Ça aurait pu, si c'était moi qui choisissais, être celle-ci.
2: Bisous.
0: Parce que vous n'êtes pas un snob, Claude Lemay, et que Carlos, c'est un artiste pour qui vous avez écrit cette chanson Big Bisou.
1: Oui, aussi Rosalie.
0: Rosalie. Il a apporté beaucoup
1: adoré.
0: De joie, Carlos.
1: Oui. Ça manque beaucoup des gens comme lui aujourd'hui, parce que c'était un homme extrêmement intelligent et qui travaillait dans la distraction. Voilà, c'est très bien d'avoir des gens qui savent le faire et qui

0: Elle s'appelle « Des cornouailles à l'Oural ».
1: Oui, c'est ça. Bon, c'est une chanson d'espoir, parce qu'il faut tout de même terminer par une note d'espoir,
0: oui,
1: sur une musique de Roger Candy, qui nous a quittés il y a quelques années, et qui était le deuxième mari de ma première femme.
0: Ah oui, donc on reste en famille.
1: Totalement conjugal.
0: C'est parti. Claude Lemel, merci d'être venu nous voir et bon anniversaire.
1: Merci beaucoup, Émilie. Merci du fond du cœur.

0: C'est assez fou, hein. Plus ils ont de talent, plus ils ont de succès et plus ils sont sympas et modestes, ces artistes. Merci à Claude Lemel pour ce moment rare et merci à vous d'avoir écouté.
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2: Bonjour, merci d'avoir choisi votre radio ici. C'est Willy vient déjeuner chez vous, numéro 1071. Et oui, ça filoche, mes amis, ça filoche. J'espère que vous avez passé une bonne semaine. On salue de nouveau nos amis de chez Picard. Hein. Ce sont les plus heureux en ce moment, au frais, toute la journée, bande de vénards. C'est donc reparti, voilà, pour vos 55 minutes, pas comme les autres, avec ce talk show, pas comme les autres, sur cette radio, pas comme les autres. Nous sommes en direct tout l'été. Attention, hein, vous voyez ici, on est différents, on fait pas de best-of à la con en juillet et en août. Hein. Non. Aujourd'hui, je suis là avec vous tout l'été. On vous accompagne. Aujourd'hui, je suis dans les locaux de nos amis de Ici Azur à Nice. En fait, j'en avais marre des 40 degrés à Paris. Je me suis dit, tiens, où est-ce que je peux aller? Bah, bim, je suis allé dans la dernière région de France où il fait encore 40 degrés. Et voilà. Eh, je suis malin. Allez, notez bien les dossiers du jour. Dans un instant, on est tous évidemment très marqués. Hein, dès qu'il y a des feux de forêt avec cette canicule, aucune forêt, aucune région n'y échappe. Du coup, tiens, j'ai eu envie de savoir comment vont nos forêts, comment les protéger. Est-ce qu'il y a du surtourisme aussi dans les forêts, comme il peut y en avoir dans certaines villes ou dans certains monuments? Ben, on va en parler dans une minute. Et à 12h30, le boom du e-commerce. Jamais nous n'avons autant dépensé d'argent dans des achats à distance, sur des plateformes ou dans des boutiques en ligne. Tenez-vous bien, l'année dernière, on a dépensé 200 milliards. T'imagines, 200 milliards d'euros. Pourquoi cette frénésie? On en parle dans 20 minutes. Et bien sûr, on ne change pas une formule gagnante. Vous le savez maintenant, on fait cette émission ensemble. Notez bien le numéro, s'il vous plaît. Ayez pitié de moi. Notez 0810 055 056. C'est la libre antenne de tout l'été. Vous m'appelez pour discuter de ce que vous voulez. Si vous voulez réagir sur les thèmes du jour, est-ce que vous aimez vous balader en forêt? Dites-moi dans quelle forêt vous allez. Pareil que les balades en forêt, ça fait du bien pour le moral. Est-ce que c'est le cas? Si vous avez été témoin d'un incendie en ce moment dans les forêts, bien appelez-nous aussi. Est-ce que vous achetez beaucoup en ligne? Qu'est-ce que vous achetez? Ou alors non, est-ce que vous préférez les magasins physiques? Si vous êtes sur la route pour les vacances, parce qu'aujourd'hui c'est rouge, Bison Futé, il n'est pas content, il voit rouge. Eh bien, si vous êtes sur la route, appelez-moi. Si vous êtes chez vous, appelez-moi aussi. Bref, c'est la libre antenne du week-end, vous êtes chez vous. 0810 055 056 et vous repartez avec votre sélection pour une carte carburant au teint bronzé d'une valeur de 200 euros. Voilà mes amis, j'ai tout dit. Alors zou, envoyez-moi ce jingle. Allez, on commence. Allez,
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2: Et ouvrons notre premier dossier. Bonjour Rémi, ça va-t-il ?
3: Bonjour.
2: Bienvenue ici, mon cher Rémi. Alors, vous êtes chef du pôle national défense des forêts contre les incendies à l'Office national des forêts. D'abord, Rémi, première question que j'avais envie de vous poser, elle va peut-être vous paraître un petit peu banale, cette question, mais j'imagine que vous êtes comme nous très touchés, là, de voir toutes ces forêts, là, sous le feu, comme on peut le voir depuis plusieurs jours partout en France. J'imagine que ça doit vous toucher.
3: Oui, tout à fait. Alors moi, c'est mon métier, la prévention des incendies de forêt. Donc malheureusement, j'ai l'habitude d'en voir, mais on n'a pas forcément l'habitude de voir des choses aussi graves que ce qui se passe en ce moment.
2: C'est ça. C'est grave parce que c'est partout en France. Hein. Ça, c'est nouveau, hein, des forêts jusque dans le nord du pays.
3: C'est ça. C'est ce qui se passe en ce moment. C'est vraiment un marqueur du changement climatique. On a le risque incendie qui remonte en altitude. On a eu le feu à 10 dans la montagne la semaine dernière. Et puis, ça remonte aussi vers le nord. Et le feu de Fontainebleau, c'en est un triste exemple.
2: Comment est-ce que vous étiez préparé à cela? Parce que je suppose que vous êtes préparé depuis longtemps à l'Office national des forêts, évidemment. Mais comment est-ce qu'on se prépare à cela?
3: Alors, nous, notre métier, c'est la prévention des incendies. Et donc, on s'y prépare en faisant des patrouilles de surveillance pour alerter, pour aller aussi sensibiliser le public à tous les gestes de prudence, pour aller aussi contrôler l'application de la réglementation, parce que malheureusement, il y a des fois des choses qui sont interdites et il faut aussi pouvoir réprimer ça. Et dernière chose, on a des patrouilles de première intervention aussi, donc ils vont pouvoir, alors qu'on a des petits moyens, on n'est pas des pompiers, mais pour éteindre les feux naissants ou au moins les limiter en attendant que les pompiers arrivent.
2: Vous disiez voilà que vous faites de la prévention auprès du public, parce que la plupart des feux, des incendies de forêt sont c'est une cause humaine évidemment. Hein.
3: Oui, c'est ça. On a coutume de dire qu'il y a 9 feux sur 10 qui sont dus à la présence de l'homme. Le dernier 1%, le dernier 10% étant les feux de foudre, et malheureusement on en a eu aussi cette année. Mais sinon le reste effectivement c'est dû à la présence de l'homme, et donc ça veut dire que c'est des choses qu'on peut éviter en faisant attention.
2: Exactement. Une forêt qui prend feu, elle repoussera un jour?
3: Alors oui, la nature a horreur du vide et arrive à boucher les trous. On peut l'accompagner. Il y a des choses à faire pour l'accompagner, mais une forêt repoussera. Ça prendra du temps, mais elle finira par revenir.
2: Parce qu'un arbre qui a brûlé, il est fichu. Ou ça dépend. Alors,
3: Ça dépend de l'intensité du feu. Ça dépend si le feu il est passé vraiment juste en sous-étage, donc il a brûlé que les herbes, les broussailles qui étaient en dessous, ou s'il est monté un peu le long des arbres, il les a un peu chauffés. Il y en a certains où ça va suffire à les faire mourir, et d'autres qui vont pouvoir résister. Et puis malheureusement, des fois sur des feux de très grosse intensité, là il y a vraiment tout qui brûle, quoi. Donc là c'est irréparable.
2: Donc il faudra 100 ans pour que ça revienne comme avant, c'est ça, hein, sur certains arbres.
3: Oui, c'est ça. Alors dès les premières pluies, on va voir des choses qui vont reverdir. Ça va donner un peu une note d'espoir, parce que les herbes vont revenir, ça revient assez vite. Mais même les plantes, elles ont brûlé que la partie aérienne de la plante. Donc la partie du sol, ça va repousser, ça va repartir du pied. Donc ça va revenir tout doucement. Mais effectivement, avant d'avoir des arbres de 20 mètres de haut, il faudra beaucoup plus longtemps.
2: Est-ce que vous, à l'Office des forêts, vous êtes déjà en train de penser, j'allais dire, à la forêt de demain, c'est-à-dire à imaginer planter des arbres plus résistants? D'abord, est-ce que ça existe?
3: Alors, dans les conditions extrêmes comme ça, il n'y a pas d'arbres plus résistants que les autres. Par contre, effectivement, pour des feux plus communs, des situations plus communes, il y a des choses qui sont plus résistantes. Mais nous, ce qu'on essaye de faire, c'est d'avoir des forêts qui soient mieux adaptées au changement climatique de façon générale. On va pas chercher à planter une espèce qui résiste mieux au feu, il y en a pas toujours. Par contre, des espèces qui vont mieux résister à la chaleur, à la sécheresse, on va essayer de faire ça. Alors l'idée est pas de tout replanter, on aime bien, je vous disais, accompagner la nature, faire de la régénération naturelle, mais par contre, si on peut aider un peu et amener progressivement des choses qui vont être un peu plus résistantes, amener aussi des structures différentes. C'est important aussi de mélanger les espèces, d'avoir pas mal de biodiversité, parce que comme ça, on met pas tous ses œufs dans le même panier.
2: C'est ça.
3: Et s'il y a quelque chose qui marche bien, ça marche bien. Des choses qui marchent moins mal, on n'a pas tout un tas de trucs qui marchent mal. On essaie de mélanger un peu. C'est ça qui est le mieux pour s'adapter au changement climatique.
2: Dernière question, mon cher Rémi, parce que je sais que vous êtes en vacances, donc merci d'avoir pris quelques minutes pour nous, mais est-ce que je lisais par exemple, si vous parliez de la forêt de Fontainebleau, il y a 18 millions de promeneurs, c'est ça, chaque année dans cette forêt?
3: Oui, il y a beaucoup de gens. Il y a beaucoup de gens qui viennent en forêt. Alors c'est particulier à Fontainebleau parce que c'est proche de Paris et il y a beaucoup de gens à Paris. Mais autour de toutes les grandes villes, il y a des forêts qui sont beaucoup fréquentées parce que ça fait du bien d'aller se promener en forêt.
2: Exactement.
3: C'est important ça.
2: Donc il y a pas de surtourisme en forêt, Rémi. On ne parle pas de surtourisme en forêt, on ne se dit pas qu'il faut limiter.
3: On ne peut pas parler de surtourisme, mais il y a effectivement des endroits qui sont plus fréquentés que les autres. Mais quand on fait de la prévention, c'est dans ces endroits-là qu'on va aller en priorité. Le but du jeu, ce n'est pas de rester caché dans nos forêts, c'est pas comme ça qu'on fait de la prévention, c'est d'aller voir les gens pour leur expliquer. Donc c'est dans ces forêts-là qu'on va aller le plus.
2: Merci beaucoup pour votre travail essentiel, mon cher Rémi. Embrassez vos deux enfants, parce que je sais qu'ils sont fans de Fort Boyard et fans de moi. Et ça, je le comprends bien. Merci beaucoup, Rémi, chef du pôle national des... Oui, vous les embrassez. Hein.
3: Oui, chef du pôle national. Ce sera fait, il n'y a pas de souci.
2: Eh ben, vous êtes adorable. À bientôt, Rémi. Chef du pôle national défense des forêts contre les incendies à l'Office national des forêts. Voilà, allez, maintenant, c'est vous que je veux entendre, mes amis. C'est la libre antenne du week-end. Venez réagir là-dessus. 0810 055 056. Si vous aimez vous balader en forêt, dites-moi dans quelle forêt vous allez. Voilà, si vous êtes touché par tous ces incendies. 0810 055 056. Mais d'abord, tiens, écoutons ça. Et alors, ça, c'est. Ouh! Ça, je sais. Ça, c'est. Ça, c'est quand on met le casque trop près du micro, là, dans les studios de radio. Ça fait ça. Ou sinon, ça fait la chanson de Zazie avec Zen. À tout de suite, mes amis.

0: 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C'est évidemment Zazie avec Zen Jingle.
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0: Je suis très heureux d'être avec vous, mes amis. Nous sommes en direct, hein. Je vous abandonne pas de l'été. Aujourd'hui, je suis en direct des locaux de Ici Azur. Merci pour l'accueil, les gars. Qu'est-ce que vous êtes gentils, hein. J'ai été très bien reçu. On m'a offert un bon café, lyophilisé, mais c'est pas grave, c'est le geste qui compte. Vous voyez? Arrêtons d'être... Je vais demander à David. David, ça va, mon David?
3: Oui, bonjour, comme... Willy, ça va, et vous? Et toi?
0: Très bien. Ah, oui, tu peux me dire. Tu l'aimes comment, ton café, toi, habituellement? C'est quoi, tu...
3: Un café serré et sans sucre.
0: Ah,
3: et
0: comme sans moi, sucre. Sans sucre comme moi, parce que tu fais attention à ton corps, tu as un joli corps comme le mien.
3: Je vais pas le dire, hein. On est à la radio, on voit rien, mais ouais, on n'est pas trop mal.
0: Et on n'est pas trop mal, David et moi, je trouve qu'on s'en sort bien. Bon, tu nous appelles d'où, mon David?
3: De Lyon, ah, la ville de Lyon.
0: Ah, mais j'adore Lyon, moi. Franchement, Lyon, je trouve que vous avez tous les avantages de Paris sans les inconvénients. J'adore cette ville.
3: Oui. Écoute, c'est une jolie ville et c'est vrai que c'est différent de Paris. Ça va peut-être moins vite, mais il y a notre cher maire actuel à Lyon. Lui, il est tranquille d'ailleurs.
0: Oui, il est tranquille, lui, il est bien, lui. Non, mais c'est bien. Attends, Lyon, t'as vu, en une heure, t'es à la montagne, tu prends le TGV en une heure, t'es à Marseille, tu prends le TGV en deux heures, t'es à Paname. C'est génial.
3: Vrai, c'est vrai, c'est vrai.
0: Voilà, tu prends le TER en 8 heures, t'es à Clermont-Ferrand, enfin c'est fabuleux. Mon cher David, tu voulais réagir sur quoi, mon bébé?
3: Eh ben, sur les feux de forêt, je voulais réagir.
0: Vas-y,
3: sur les feux de forêt.
0: Alors, je t'écoute.
3: Eh ben ouais, en fait, c'est vrai que là, en ce moment, il y en a beaucoup, hein, on le voit tous.
0: Ouais.
3: Et moi, vers Lyon, là, j'habite Lyon, et en périphérie de Lyon, eh ben, c'est fou parce que ça brûle. Enfin, pas, ça a été éteint, bien sûr, par les pompiers. Mais il y a des prairies, des arbres, là, qui ont brûlé. J'ai vu ça, ce matin, en fait, en faisant les courses.
0: Et c'est la première fois que tu vois ça, toi? C'est la première fois que tu vois ça du côté de chez toi?
3: D'aussi près. Alors après, je connais un peu aussi le sud, du côté de Valence. Donc là-bas, oui, en bord d'autoroute, par exemple, des fois, il y a de plus en plus de feux. Mais c'est vrai qu'à la base, les feux de forêt, c'était vraiment dans le sud.
0: C'est
3: et
0: ça,
3: là, ça commence tôt. Et on en retrouve même jusqu'à Fontainebleau, quoi,
0: voilà,
3: vers Paris.
0: Voilà. C'est démentiel. Après, quand on voit que la plupart sont allumés quand même par des crétins, mais c'est hallucinant, quoi. Il y en a un qui a jeté un mégot parmi l'un des départs de feu à Fontainebleau. Un mégot. Enfin, non, mais c'est démentiel. On est quand même chez les tarés, quoi.
3: Ah, ça c'est sûr, hein. Je t'avoue que tu vois, peut-être je suis un crétin, je fume, c'est pas bon pour la santé.
0: Non, c'est bien,
3: ça me rassure. Mais je te rassure, ça fait des années, ça fait 10 ans, 15 ans, ça fait longtemps que je fume. Mais avec moi, j'ai toujours un cendrier portatif.
0: Ah oui, voilà.
3: Et quand je vois des gens, encore aujourd'hui, hein, en pleine calicule, ils jettent leur mégot par la fenêtre de la voiture, franchement, ça... Je suis désolé, mais je sais pas. Enfin,
0: non, mais c'est des cons.
3: Voir,
0: mais t'as raison. C'est des cons finis parce que franchement, tu vois, on a eu Rémi Savasi là de l'Office national des forêts, tu vois, qui se bat, qui fait de la prévention auprès des gens. Puis en fait, après, quand en face, tu te retrouves en face de crétins qui balancent encore leurs clopes alors que tout est sec. Déjà, balancer les mégots par terre en temps normal, bon. Mais enfin, dans la nature, quand c'est sec, déjà, enfin bon. Bon, David, tu fais attention. Tu fumes combien de cigarettes par jour, mon David?
3: 10.
0: Donc à 15€ le paquet, donc tu es multimillionnaire, mon David, c'est ça? Tu as hérité?
3: Non, j'ai pas hérité. Je m'adapte. Et c'est vrai que d'ailleurs, c'est carburant que tu offres.
0: Ah, ça te ferait. Est-ce que tu veux une carte carburant, une carte clope, mon David? On peut s'arranger, je t'inquiète pas.
3: Carburant, ce sera juste pour allumer ma voiture, hein, pas pour allumer les feux. Hein. Moi, je suis. Non, t'inquiète pas.
0: Après,
3: je suis prudent.
0: Parfait. Après, moi, tout ce week-end, je suis à Nice. Hein. Si tu veux, je vais à Vintimille t'acheter des clopes sous le manteau pour pas cher. Je t'embrasse fort, mon David. Tu prends bien soin de toi, hein, d'accord? Merci infiniment de ta gentillesse et de ta... je suis content. Je crois que c'est la première fois qu'on s'entendait. Donc, ça me fait trop plaisir de t'avoir eu au téléphone.
3: Merci beaucoup, Willy. Je te remercie beaucoup, toi aussi. Et puis, écoute, à très bientôt.
0: À très, très vite, mon David. Et tu repars avec ta sélection. Le tirage, donc, c'est demain pour cette carte carburant. Allez, dans un instant, je vais vous présenter un invité pas banal parce que j'aime plus que tout, même l'été, vous présenter des invités pas banaux. Mais d'abord, voici Pierre Demar avec Je pense à vous et il va démarrer maintenant.

0: démarre et que je pense à vous. Un jingle, allez, oh.
1: Ok, c'est presque ça en même temps.
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1: On dirait ma voix finalement. Allez, comme promis, place à la personne pas banale du samedi. Bonjour Lucie Lebalch.
3: Bonjour.
1: Bienvenue ici, ma Lucie, ma petite chérie. Alors, ma Lucie, d'abord tu habites à Nice, c'est ça?
3: Oui, j'habite à Nice.
1: Eh ben voilà, comme je suis à Nice tout le week-end, je me suis dit je veux absolument rendre un petit hommage à une niçoise pas comme les autres. D'abord, tu as quel âge, ma Lucie?
3: J'ai 13 ans.
1: 13 ans. Est-ce que tu peux nous dire ce qui s'est passé pour toi, là, il y a quelques jours? Allez, on va dire début juillet, t'as reçu une nouvelle et on t'a dit quoi? On t'a dit, Lucie, tu es...
3: j'ai reçu mon baccalauréat avec mention très bien.
1: Et voilà. Lucie Lebalch, elle a eu son bac normal à 13 ans avec mention très bien. Donc ton vrai bac, hein, le bac, hein, on est d'accord. Hein.
3: Oui, le bac.
1: C'était le bac quoi? C'était quelle filière?
3: Ma spécialité, c'était maths, physique et SVT.
1: Tout à fait, exactement. Donc, à 13 ans, dis donc. Donc, t'as été bonne dans toutes les matières ou est-ce qu'il y a une matière où t'es nulle, Lucie? La plus mauvaise note, c'était combien?
3: Ma plus mauvaise note, c'était un 12.
1: Ouais.
3: En histoire, géographie, l'année dernière, en première.
1: Qu'est-ce que tu es nulle, Lucie? C'est pas possible d'être aussi nulle. Hein. Alors dis-moi, ma Lucie, est-ce que ça a été facile pour toi, là, quand on a 12, 13 ans, d'être dans une classe où tous les autres étaient plus âgés? Est-ce que tu as été bien accueillie par les autres élèves? Comment ça s'est passé?
3: Oui, je suis au lycée Michelet, qui est un lycée spécialisé pour les personnes HPI, entre guillemets.
1: D'accord.
3: Donc, je pense que je m'entendais très bien. Ouais. Avec les autres personnes de ma classe, parce qu'on pensait d'une manière similaire.
1: Ouais.
3: Oui, donc on s'entendait très bien.
1: Donc voilà, vous vous entendiez tous très très bien. Et est-ce que toi, parfois, quand tu rencontres des jeunes filles de ton âge, tu vois, qui ont 13 ans, et j'allais dire qui sont moins HPI, on va dire, je sais pas comment dire, qui sont un petit peu plus crétines que toi. Est-ce que tu arrives quand même à tisser des liens avec, j'allais dire, des jeunes filles un petit peu moins intelligentes que toi?
3: Oui, bien sûr, ouais. Parce que je pense qu'on a quand même des similarités, notamment au niveau de l'âge.
1: Ouais.
3: Genre, on peut s'entendre sur différentes choses qui peuvent être plutôt liées, à notre âge et nos expériences.
1: Ouais.
3: Oui, je pense que c'est juste des liens différents et peut-être un peu plus superficiels qu'avec des personnes de ma classe, par exemple.
1: C'est ça.
3: Mais non, on s'entend très bien avec. En général, on s'entend très bien avec les personnes, je pense.
1: Alors attends, est-ce que tu arrives à trouver des jeunes filles de 13 ans qui sont comme toi passionnées d'arithmétique, de thermodynamique et de radioactivité? Je n'ai rien compris à aucun de ces mots, Lucie, rien. C'est quoi thermodynamique, c'est quoi ça? C'est les thermolactiles, c'est les damars thermolactiles, c'est les t-shirts pour les vieux là quand qu'on froid? Non, c'est pas ça. Hein.
3: Non, c'est c'est au niveau des échanges au niveau des températures des différents corps.
1: Ah bon, oh là là. Et donc ça te passionne?
3: oui.
1: Ah bah t'es génial, mais je t'adore toi. Et qu'est-ce que tu vas faire plus tard maintenant que t'as le bac là? Tu fais quoi là l'année prochaine en septembre?
3: Oui, donc là je vais rester dans mon lycée, je vais faire leur classe préparatoire.
1: Ok.
3: Et j'aimerais bien intégrer une grande école.
1: Je pense là quand même. Hein. Il y a intérêt, hein. T'as intérêt de réussir, Lucie. Tu me fous pas la honte, hein. Attention, Lucie. Chaque année, je vais te rappeler à la même époque pour savoir ce que tu as fait de ton année scolaire, d'accord? Tu ne me déçois pas.
3: Oui.
1: Bon, en tout cas, je t'embrasse fort. T'es adorable, Lucie. Bravo, hein. Et je crois qu'en plus, tu es fan de piano. Tu aimes interpréter qui au piano?
3: Oui.
1: T'aimes qui?
3: J'adore l'époque romantique. Liszt ou Chopin, par exemple.
1: Ah oui, Richard Clayderman, moins. Tu connais Richard Clayderman? Tu en parleras à tes parents, tu verras. C'est spécial. Bravo, Lucie Lebalch, en tout cas. Bravo. Voilà, on voulait juste embrasser donc Lucie Lebalch. Elle est à Nice et elle a eu son bac à 13 ans.
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2: Allez, partons gaiement vers la deuxième demi-heure de votre grand talk show du week-end en direct partout en France. Ici, l'été, c'est pas fermé. Dans un instant, on va évoquer le business de la vente en ligne. On n'a jamais autant dépensé dans le e-commerce. Comme vous le savez, aujourd'hui, je suis en direct de Nice, chez nos amis de Ici Azur. Je voulais en profiter vraiment pour remercier toutes les équipes techniques, parce que c'est ça qui est génial avec ce réseau ici, c'est que on peut aller partout en France, puisqu'il y a 44 locales partout, avec des techniciens, des animateurs, des journalistes, tout près de vous. Et quand je vais les voir, eh ben, je suis à la fois près de vous, et même quand vous êtes loin, eh ben, on est prêt quand même. Vous voyez ce que je veux dire? C'est ça qui est génial. Voilà, cette radio, elle est extraordinaire. J'adore ici, j'adore être ici avec vous. Donc, merci infiniment pour votre fidélité. Et merci à toutes les équipes de me recevoir toujours avec beaucoup de gentillesse. Vous faites partie de ce programme, mes amis. Alors, appelez-moi 0810 055 056. C'est la libre antenne du week-end. Si vous voulez réagir sur les forêts, dont on a parlé tout à l'heure, on va parler du e-commerce, les ventes en ligne. Vous pouvez nous appeler. Vous voyez, cette émission, elle est à vous. Je repense à Lucie Lebalch, là, 13 ans. Elle a eu son bac, mention très bien. Elle a été interviewée par un couillon de première. Vous voyez, c'est ça, cette émission, elle est géniale. Tout peut arriver. 0810 055 056. Mais d'abord, si vous n'avez pas suivi l'actu, pas de panique, l'actu vous suit. Il est temps pour moi de mettre les points sur les i.
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2: On commence avec les feux de forêt. L'homme qui est à l'origine d'un incendie à Remoulins dans le Gard est un jeune pâtissier. Certainement quelqu'un spécialiste des desserts flambés. Emmanuel Macron s'est rendu à Fontainebleau auprès des pompiers qui luttent contre les feux de forêt. 2000 hectares ont déjà été ravagés, soit l'équivalent surface de l'ego d'Emmanuel Macron. La forêt de Fontainebleau et Patrick Bruel ont un point commun. Les deux ont le feu au cul. Fontainebleau ravagé par les flammes, Bruel ravagé par les femmes. Du monde, ce soir la France va jouer la petite finale, un truc qui ne sert à rien, comme Olivier Faure. N'empêche, c'était bien la peine que Didier Deschamps les refasse, hein, tout ça pour qu'il finisse son mandat à la tête des Bleus en se cassant les dents sur l'Espagne. Franchement, hein, c'est pas la peine. Zinedine Zidane devrait donc prendre la suite de Didier Deschamps à la tête des Bleus. Toujours est-il qu'avec Zidane comme sélectionneur, si on ramène la coupe à la maison, on sait déjà que ça sera pas une coupe de cheveux. Le président du Sénat, Gérard Larcher, présent sur le tournage de la prochaine saison de la série américaine Emily in Paris. Ce qu'il a préféré dans le tournage, ça reste la cantine. Dans Emily in Paris, on voit un Paris nickel avec des gens aimables, mais on n'y croit pas beaucoup. Hein. L'autre jour, j'ai vu une scène où elle met moins de 10 minutes à commander un café dans un bar, et en plus, le serveur lui répond avec plaisir. Et en lui souriant en plus, n'importe quoi. N'importe quoi l'autre. Hein. Emily in Paris, pour un Américain qui regarde, c'est une série romantique. Pour un Parisien qui regarde, c'est une série de science-fiction. Bientôt, le crossover entre Emily in Paris et Faites entrer l'accusé. Emily in Paris. N'empêche, Emily in Paris, ça peut aussi faire le titre d'un porno lesbien avec Paris Hilton. Hein. Emily in Paris. En Seine-Saint-Denis, une octogénaire retrouvée morte avec un pic à brochette dans le thorax. À cet âge, hein, 80 ans, la victime n'était pas la merguez, mais la grand-merguez. Enfin, le saviez-vous, selon certains astronautes, l'espace a une odeur de steak grillé. Sandrine Rousseau demande qu'on arrête immédiatement d'utiliser l'espace. Bande de machos, va. Allez, heureusement, dans 166 jours, c'est fini 2026. Et voilà, mes amis, c'était le récap de l'actu. Voilà. Allez, ce soir, on soutient les bleus, évidemment. Si vous avez un pronostic à me donner, 0810, 055, 056. Voilà, bah, on n'ira pas en finale. Bah, c'est comme ça, on a un petit coup de mou, mais rassurez-vous. Si vous avez un petit coup de mou, j'ai le truc qui va vous faire aller mieux. Quand je vais vous dire à vous, vous allez me faire panabapapaba. Et ça ira beaucoup mieux. Tiens, vas-y, on va le jingle. Vas-y, là, ça va pas bien. Là, t'as le coup de mou. T'as le coup de mou.
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2: À toi. Et voilà, ça va beaucoup mieux. T'as vu? C'est la seule radio au monde où tu passes un jingle. Alors, avant le jingle, t'as les boules. Tu passes le jingle et après, t'es là. Et même quand tu passes la chanson d'après, orchestral manœuvre, t'as encore envie de faire. C'est marrant. C'est la radio du palabalaba. T'as vu? C'est fou ça. Vas-y, écoute une autre radio. Tu crois que c'est notre radio, ils font ça? Non, chez nous, oui. Merci d'être avec nous. Dans un instant, on va parler de l'e-commerce. On a dépensé 200 milliards d'euros sur Internet. On en parle dans un instant. À tout de suite, mes amis.

0: Manor Window Dark avec Souvenir. Et c'est un souvenir, c'est mon jingle. Allez, zou, zou, zou, allez, allez.
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0: Ouvrons notre nouveau dossier. Bonjour Marc L'Olivier.
3: Bonjour Willy.
0: Bienvenue ici mon cher Marc. Vous êtes délégué général de la Fédération de l'e-commerce et de la vente à distance. Alors est-ce que vous nous confirmez Marc, j'ai lu ce chiffre, qu'en 2025 les Français, donc nous, hein, on a dépensé 200 milliards d'euros en achats sur Internet, c'est vrai ça?
3: Absolument. C'est avant, on disait le e-commerce, c'est le commerce de demain. Aujourd'hui, c'est le commerce du quotidien.
0: Ah ouais.
3: 200 milliards, c'est 80% des Français aujourd'hui qui commandent sur
0: Internet. Incroyable.
3: Et en même temps qu'on se parle, Willy, il y a 150 commandes chaque semaine.
0: Chaque seconde.
3: Fin de l'émission, il y aura 500 000 commandes qui seront traitées par nos sites de e-commerce.
0: Ah, mais moi, je n'écoute même pas vos réponses, Marc. Je suis sur Amazon. Donc, vous pouvez me dire ce que vous voulez. J'écoute pas. J'achète en même temps. C'est quoi? C'est un record? C'est quoi? C'est une augmentation continue d'année en année?
3: Oui, c'est ça. Ouais. En fait, ça continue à se développer. On voit que c'est rentré dans le quotidien des Français. Les Français, ils trouvent ça très pratique. Alors, ça veut pas dire qu'ils vont pas en magasin, mais c'est vrai que de plus en plus, on utilise aussi Internet en complément du magasin.
0: Voilà.
3: Et c'est quelque chose qui est pratique. C'est, Willy, le luxe aujourd'hui, c'est aussi le temps, et puis ça permet de gagner du temps.
0: C'est ça.
3: Et voilà. Donc, c'est pour ça que les Français aujourd'hui l'utilisent de plus en plus. Alors, c'est pas qu'un phénomène français, hein. C'est dans le monde entier
0: bien
3: aujourd'hui.
0: Sûr.
3: C'est vrai
0: bien
3: que
0: sûr,
3: l'e-commerce se développe.
0: Voilà, vous avez déjà commencé à répondre, mon cher Marc, vous m'avez devancé, mais voilà, ceux qui disent « ça tue le petit commerce ». Non, vous leur dites « c'est un complément ».
3: Oui, c'est un complément, c'est pas parce que vous commandez sur Internet, alors j'ai cru comprendre que vous avez des sites préférés parmi d'autres, mais ça ne veut pas dire que vous n'allez pas en magasin, vous continuez à aller en magasin, vous regardez des séries sur votre ordinateur, mais vous continuez à aller au cinéma. Donc, si vous voulez, c'est devenu aujourd'hui un mode de consommation, qui est un complément du magasin. Et dans ces 200 milliards, il y a beaucoup de chiffre d'affaires qui est réalisé par les magasins, qui proposent finalement un prolongement du magasin. Et pour les gens qui habitent assez loin des centres urbains, c'est pratique parce qu'ils n'ont pas besoin de se déplacer, ils ont le magasin chez eux.
0: Voilà, on veut à la fois la proximité du petit commerçant et le côté pratique de l'e-commerce, quoi.
3: Et puis les gens adorent les magasins parce que le commerçant, il y a un rapport humain, etc., qui n'existe pas sur Internet. C'est pour ça que c'est complémentaire.
0: Ouais. Et est-ce qu'il y a encore quelque chose qu'on n'achète pas sur Internet? Je ne sais pas si ma question est bien claire, mais est-ce qu'il y a encore des choses?
3: Elle est très claire.
0: Elle est très claire. Je suis ravie.
3: Elle est très claire. Elle est très claire comme toutes vos questions. C'est une excellente question. En fait, aujourd'hui, on achète tout. Ça peut être une maison en kit, une voiture, des fleurs, du fioul. Beaucoup de clim en ce moment, je vous le confirme, et de ventilo. Et en fait, le sujet sur Internet, c'est pas, on peut tout acheter, c'est de choisir, parce qu'on a un choix qui est évidemment beaucoup plus important. Et donc, c'est pas de trouver un produit, c'est plus de choisir parmi les nombreux produits qu'on vous propose. Et c'est là où l'intelligence artificielle va aussi venir faire évoluer les pratiques.
0: Ah voilà, décidément Marc, on est hyper bien liés tous les deux, hein, parce que c'est la question que j'allais vous poser. Il y a encore, j'allais dire, des nouveautés qui vont arriver dans la vente en ligne, là où vous nous dites que l'intelligence artificielle va vraiment être un plus bientôt.
3: Ouais. Alors, c'est pas une nouveauté, c'est une révolution. C'est-à-dire qu'aujourd'hui, c'est ce qu'on appelle le commerce agentique. On a aujourd'hui un tiers des acheteurs qui utilisent le ChatGPT, Claude, Gemini pour faire leurs achats. C'est-à-dire que aujourd'hui, au lieu d'aller sur un moteur de recherche, on va demander à son agent de vous recommander un produit. Alors, comme il vous connaît très bien, parce que vous lui avez dit plein de choses, vous lui avez parlé de tout, votre patrimoine, la loi, la santé, etc., il va vous recommander ça. Alors, au lieu d'avoir une liste de sites ou de produits et de les choisir, il va vous orienter dans les choix, et donc, effectivement, c'est quelque chose qui va quand même changer pas mal dans nos comportements, et il pourra aller jusqu'à commander pour vous. Vous lui direz, achète-moi une paire de baskets en cuir à 120 euros chez un commerçant que j'aime bien, et il vous l'achètera. Donc, vous voyez, on change quand même de dimension. Alors, aujourd'hui, les Français sont encore réticents à confier l'achat à un agent. Mais pour choisir, ça peut être pratique.
0: D'accord, donc vous nous dites n'ayons pas peur, comme disait Roger Gicquel, la France a peur. Donc là, non, il faut pas qu'on ait peur de ça.
3: Alors, on n'est pas dans le même contexte quand même que celui de Roger Gicquel à l'époque.
0: Qu'on embrasse.
3: Absolument. Je pense que évidemment, il faut être quand même prudent, notamment au niveau des données personnelles, etc. Mais si vous voulez, c'est des évolutions. Aujourd'hui, les gens utilisent de plus en plus ces agents-là dans le travail, dans le quotidien, et on le voit aussi pour faire leurs achats. Donc, j'ai envie de dire que il faut les utiliser, mais pas en abuser.
0: C'est ça. Et donc, vous nous confirmez que quand on achète sur Internet, Marc, on a des droits, on est d'accord ? Excuse-moi de vous poser cette question, parce que souvent, ça revient un petit peu, voilà, les gens disent « Oh là là, j'ai toujours peur de me faire arnaquer ».
3: Alors, il y en a de moins en moins, parce que comme il y a plus de 80% des Français qui commandent sur Internet, ouais. Je pense que maintenant, ils ont confiance, mais c'est un sujet qui est essentiel, et toutes vos questions sont excellentes, parce qu'effectivement, la confiance est au cœur du commerce électronique. C'est-à-dire, vous achetez quand même quelque chose à quelqu'un que vous ne voyez pas, vous payez, vous attendez à la livraison. Donc, autant dire qu'il vaut mieux que vous ayez confiance. Mais, et le droit est très important, vous avez des droits. Vous avez le droit de rétractation, vous avez des informations qui sont obligatoires, vous pouvez saisir un médiateur si vous avez un litige. Donc c'est un secteur qui est quand même très encadré aujourd'hui. Et moi, je vous recommande quand même de commander plutôt sur des sites qui sont établis en France.
0: Oui, voilà.
3: Sinon, si c'est des sites à l'étranger, ça va être compliqué. Beaucoup plus compliqué de faire respecter vos droits. Donc c'est vraiment important aussi ce point.
0: Marc, restez encore une petite minute avec nous, s'il vous plaît. Je voulais vous présenter Dorian. Ça va, mon Dorian ?
4: Oui, bonjour Willy, et bonjour au monsieur du coup qui est
0: Marc,
4: présent.
0: Marc, voilà. Ça va, mon Dorian, tu nous appelles d'où ? Tu nous appelles d'où, Dorian ? Il est pressé, Dorian.
4: Je suis de la Drôme, moi, du coup. Oui.
0: Tu voulais réagir sur l'e-commerce, c'est ça ?
4: Oui, sur l'e-commerce, parce que nous, c'est vrai qu'on achète beaucoup en ligne, c'est vrai. Mais c'est vrai, comme disait Marc, c'est vrai que c'est un nouveau mode de consommation. Et c'est vrai que ça vient pour moi en complément. Voilà, on n'achète pas tout non plus sur Internet, du coup. Voilà, après, moi, je ne me verrais pas acheter une voiture, par exemple, sur Internet, quoi. Ça, c'est sûr que non.
0: Donc, tu continues à aller chez les petits commerçants, comme on dit, hein, voilà. De temps en temps, tu achètes aussi. Et c'est quoi principalement que tu achètes sur Internet, toi ? Grosso modo.
4: C'est plus. Pour Noël, par exemple, pour les cadeaux de Noël, c'est là-dessus où on est acté sur Internet, quoi.
0: Ouais. Tu as un site favori, tu peux y aller, hein. On fait de la pub à tout le monde, nous, on s'en fiche. Vas-y, tu as un site préféré.
4: En termes de prix, oui, je ne sais pas le dire, du coup, c'est Amazon, du coup, c'est vrai.
0: En
4: termes de prix, c'est vrai que des fois, souvent, c'est vrai qu'ils sont quand même. Moins cher, et puis c'est vrai que même en temps de livraison, ça s'est beaucoup amélioré, je trouve. Ouais. Sur Amazon Prime aussi, on peut être livré très très très rapidement, donc c'est vrai que c'est...
0: Marc, vous nous confirmez que, évidemment, il n'y a pas que... Enfin, que la vente en ligne ne profite pas, évidemment, qu'aux grandes plateformes. Il y a aussi plein d'artisans, plein de petits commerçants qui sont dessus, hein.
3: Absolument. Alors d'abord, un point important, c'est que Internet, ça permet aussi de comparer. Donc, il ne faut pas hésiter à comparer sur tous les sites. Et puis, c'est vrai que nous, on a des artisans qui vendent non seulement en France, mais aussi c'est un levier d'export. Des produits artisanaux, des bougies, des sculptures. Il y a plein. C'est vraiment un levier très intéressant pour les petits commerçants et les artisans qui peuvent venir compléter effectivement et accroître ce qu'on appelle la zone de chalandise. Vous savez, la zone de chalandise, c'est les gens qui sont autour de vous et qui viennent dans le magasin. Avec Internet, vous pouvez rayonner bien au-delà et c'est un outil qui est quand même très accessible, notamment via tout ce qui est place de marché, etc.
0: Donc les petits commerçants, quand il y a petit, il n'y a rien de méprisant, hein, je dis là-dedans, c'est vraiment, voilà, faut tous vous y mettre aussi, hein, sur ce jeu. J'en connais qui sont encore un petit peu réticents à aller sur Internet, donc allez-y les amis. Merci, alors il faut y aller. Dorian, merci beaucoup, hein, je t'embrasse fort, merci d'être passé nous voir.
4: Merci.
0: Dorian était très pressé, donc on va le libérer. tu repars avec ta sélection pour la carte carburant, mon Dorian, le tirage c'est demain. Et Marc, merci beaucoup, hein, Marc L'Olivier, délégué général de la Fédération de l'e-commerce et de la vente à distance. Il m'a flatté deux fois pendant l'interview, donc Marc reviendra. C'est comme ça maintenant que ça fonctionne. Allez, vous aimez Patrick Fiori, il est là, tiens, regarde. Et il va chanter Le chant est libre. Mais de toute façon, il est libre. Pour l'instant, il n'est pas en prison, alors il peut chanter. Alors Patrick Fiori, Le chant est libre, et juste après, je reviendrai, car je suis comme Daniel Gilbert, je reviendrai.
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Allez, dans un instant, vous connaissez les petits bateaux qui se gonflent, les tout petits bateaux qui se gonflent. Ça, vous connaissez, bon. Mais est-ce que vous connaissez les gros bateaux qui se gonflent? Mais les gros bateaux, eh bien, on souffle tous ensemble.

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1: Tout à fait, mes amis, de retour ici, c'est Willy vient déjeuner chez vous en direct tout cet été, hein, la pause fraîcheur du week-end, les samedis et dimanches, entre midi et 13h. Alors vite, comme ce sont les 5 dernières minutes, terminons cette émission par une bonne idée. Bonjour Giuliana Uccelli.
2: Bonjour.
1: Buongiorno. Enchanté, buongiorno. Alors d'abord, Uccelli, ça veut dire quoi en italien?
2: C'est pas oiseau. C'est normalement en italien, il devrait y avoir deux C.
1: Voilà.
2: Bon, en tout cas, je suis naturalisée française, donc Uccelli, ça marche toujours.
1: En tout cas, c'est beau. Vous avez un beau prénom et un beau nom de famille. En tout cas, merci d'être avec nous. Alors, ma chère Giuliana, avec votre mari Giuseppe, vous avez créé ici à Nice, Extramarine. Alors, c'est quoi ça?
2: Alors, en fait, on a pensé que la plaisance était très compliquée pour beaucoup de gens pour se lancer, parce que beaucoup de frais, en fait, c'est lourd au niveau de maintenance, au niveau de tout, mais les gens ont envie de se balader, de pouvoir être libres sous la mer. Donc, on a pensé, il y avait un trou au niveau du marché, et les gens, ils voulaient voir quelque chose qui était simple comme un stand-up paddle, mais à utiliser en famille, en liberté, très facile à transporter, même dans la voiture, même utilisable comme annexe. Donc, en fait, quelque chose de simple, mais efficace. Et donc, on a pensé à des catamarans très légers, seulement 32 kilos, électriques. Donc, en fait, c'est silencieux, c'est léger, en fait, c'est facile à utiliser, même en allant vraiment pas avec des allures très soutenues. En fait, l'idée, c'est relaxer.
1: Donc, Giuliana, pour qu'on comprenne bien, donc c'est un catamaran gonflable, électrique, ultra léger, vous l'avez dit, donc il pèse 30 kilos. On le gonfle comment? Alors, il se gonfle en combien de temps? C'est pas la bouche, c'est pas comme la bocca,
2: Sinon, c'est vraiment de la gym plus, sinon. Non, ce sont des pompes électriques, digitales, donc en 20 minutes, ça gonfle tout. Il faut simplement digiter justement la pression et ça va être toute seule. Et ça dégonfle aussi. Donc, c'est dégonfle très facilement.
1: Donc, en 20 minutes, et c'est un vrai catamaran, parce qu'une fois gonflé, on peut y aller à combien dessus?
2: 4 adultes jusqu'à 350 kilos de charge.
1: Mais t'imagines.
2: Donc, 4 adultes. Il y a aussi le toit pour le soleil. Et surtout, il n'y a pas besoin de licence, sans permis. Et donc, monsieur tout le monde il peut l'utiliser facilement. Et surtout, on le range et après, on le range dans, je sais pas, la cave, dans un armoire. En fait, c'est fini.
1: Il est tout confort. Hein. Il est vraiment tout confort. On est très bien dessus.
2: Oui, c'est en fait, c'est un grand espace, le plus grand de la catégorie.

0: Ouais. Mais en fait, ça veut dire qu'il est rentré dans la collection permanente musée de design de Milan. Donc, voilà. pour toute la vie, en fait, par un numéro permanent,
1: bravissima.
0: C'est quelque chose qu'on a inventé. Ouais.
1: Mais c'est bravissima, Giuliana. Donc, le Compassador 2026, donc comme le prix Nobel du design industriel. Et alors, Giuliana, il faut qu'on parle de quelque chose de sérieux maintenant. Il prezzo. Quel est le prix? Le prix, Giuliana.
0: C'est ça qu'on a fait avec le nouveau modèle 2026. Donc, oui. C'est déjà la troisième génération. On est à 3400 TTC. Ouais. Et si on veut même s'y mettre en moteur, sachant que le support moteur est standard. Donc, si vous avez déjà un moteur, on peut le fixer, même quelque chose avec la gasoline, même si c'est, pour moi, c'est un peu bizarre parce que moi, je pense en électrique.
1: Exactement.
0: Mais en tout cas, c'est possible.
1: Voilà. En tout cas, bravo. Parce que j'ai vu des photos donc, et des images. Même, donc, ça s'appelle X-Fun. X-Fun. Voilà.
0: On joue avec l'amour anglais, en fait. Mais ça veut dire Flexible Ultralight Navigation. Ouais,
1: bravo. Siete bravi, tutti e due. Bravo. Giuliana Uccelli, donc avec son mari Giuseppe, ils ont créé le X-Fun, le catamaran gonflable pour 4 personnes. Franchement, c'est incroyable et je suis sûre en voir de plus en plus partout. Merci infiniment, Giuliana, d'être passée nous voir. Grazie mille, ciao. Jingle.
2: Allez, jingle. 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
1: On va faire un petit coucou à Thomas. Ça va, mon Thomas?
3: Bonjour Willy, comment allez-vous depuis 3 ans?
1: Ça fait 3 ans que t'as pas appelé, tu faisais la gueule?
3: Oui. Eh ben, en fait, je n'ai pas eu le temps. Je vous avais appelé avant de passer mon BTS à l'oral.
1: Et alors?
3: Ben, maintenant, je suis en Master 2.
1: Oh là là, dis donc, c'est bien. Bon, ben, est-ce que tu es en Master 2 de quoi?
3: Master 2 de Business Développement Commercial. Et pour septembre, je suis à la recherche d'un emploi.
1: Où ça? Vite, t'as 20 secondes.
3: Dans le Var, dans les Bouches-du-Rhône, dans les Alpes de Maritimes.
1: Quel
3: domaine? Willy, ce soir, dans la vente, dans le management.
1: Willy, très aussi, bien. Oui, mon Thomas.
3: Très vite, ce soir, je fais une auberge espagnole. Je suis dans le Var, à Bréhauriac. Je t'invite ce soir à venir manger avec nous.
1: Très bien. C'est payant ou...
3: Non,
1: si c'est
3: gratuit,
1: payant. Alors je viens. Thomas, écoute, tu sais quoi? On en parle, on en discute, car ce soir j'avais des projets, je vais pas te mentir, mais je peux tout annuler pour toi, mon cher Thomas. Je t'embrasse fort, merci d'être passé nous voir. Tu repars évidemment avec ta sélection pour cette carte carburant d'une valeur de 200 euros.
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0: Bonjour à toutes et tous, bienvenue dans votre magazine Ma France, par ici les économies. Alors vous le savez, on a un objectif, chaque semaine, vous redonner du pouvoir d'achat. Aujourd'hui, on va parler de nos animaux de compagnie. On est nombreux à avoir un chien, un chat à la maison, c'est un sacré budget. Hein. Parfois, bien sûr, il y a des imprévus, on va mettre tout ça au clair. Bonjour Pierre Fabin.
1: Bonjour Valère.
0: Vous êtes vétérinaire et chroniqueur sur notre radio. Ici, on a une première question pour vous d'une auditrice.
2: Bonjour, je m'appelle Camille, je vis à Paris. Je suis avec mon conjoint sur le point d'adopter un chat. On voulait s'orienter vers une race de chat persan, mais j'ai des amis qui en ont un et qui m'ont dit que c'était des chats qui avaient une santé assez fragile. Donc je voulais savoir un peu ce qu'il en était, si c'était vrai que certaines races de chats étaient plus fragiles que d'autres. Et voilà, si vous pouviez nous éclairer un peu sur ce point. Merci beaucoup.
0: Un éclairage, Pierre Fabin, alors.
1: Alors effectivement, il y a des races de chats plus fragiles, c'est pas les persans les pires, déjà il faut savoir ça.
0: Okay.
1: C'est pas forcément les européens non plus, parce que les européens ont aussi des problèmes. Donc les européens, c'est les chats qui sont pas des chats de race, c'est les chats de gouttière, quoi. Là sur le persan, on va avoir des problèmes un peu spécifiques qui est dû au fait qu'il a le nez écrasé. Comme ils ont la face très écrasée, c'est un petit peu comme les bulldogs pour ceux qui connaissent les chiens. Et ben du coup, ils vont avoir des yeux un petit peu plus globuleux, des risques de problèmes d'yeux, des problèmes respiratoires. Donc c'est juste choisissez si vous adoptez un persan, un élevage qui va privilégier un nez pas trop écrasé, parce que plus on va écraser, plus on aura des problèmes de santé. Donc juste vérifier au niveau de la reproduction que ça soit pris en compte. Et pour le persan, il faut savoir, il y a quelque chose en plus que vous aurez par rapport à un chat à poil court, c'est que vous aurez le toilettage à payer en plus et qu'il y a un risque de bourre de poil assez important. Donc il va falloir s'en occuper un petit peu plus en le brossant tous les jours, tous les deux jours.
0: Ah voilà, et en plus c'est du boulot et de l'huile de coude. Bon, ça c'est gratuit.
1: Mais ça c'est gratuit, mais bon, il faut savoir que si on le fait pas, on va devoir payer derrière. C'est donc c'est important. Et un toilettage pour chat, ça peut vite être 100 euros si on a besoin d'endormir un peu l'animal parce qu'il est difficile. Donc c'est très important de l'habituer jeune à être toiletté, à être brossé régulièrement, parce que sinon ça va engendrer des frais en plus.
0: Il y a des races de chiens ou de chats qui sont particulièrement résistantes, qui sont plus facilement en bonne santé en quelque sorte.
1: Alors, les chats européens de base, on a cette image du chat plus résistant. Je dis toujours, s'il y a un problème de santé qui est là, on peut pas se baser sur le fait que l'animal va être en bonne santé toute sa vie, parce qu'il y a toujours un risque. Voilà, on a des lignées de chats de gouttières qui sont cardiaques. Voilà, aujourd'hui, donc ils ont tous des petites spécificités. Alors, c'est sûr qu'il y a des chats à la santé beaucoup plus fragile, mais ne partez pas du principe que forcément pour votre animal tout va bien se passer parce que vous avez adopté tel ou tel animal. On n'en sait jamais rien. Okay. Le jour où il est malade. Ça peut arriver à tout le monde. C'est comme chez les gens, on peut avoir la meilleure santé pendant 20 ans et puis au bout de 20 ans
0: évidemment,
1: ça peut être compliqué. Donc ça doit pas être forcément le choix. N'allez pas adopter des races problématiques. J'ai été éleveur de bulldogs, je les adore, les bulldogs français, hein. Mais je sais que si on adopte un bulldog, on va avoir plus de budget vétérinaire, clairement, qu'un autre chien. Donc il y a des races fragiles, mais ne partez pas du principe que vous allez adopter un animal plus résistant que les autres en choisissant un autre.
0: Pierre Fabin, aujourd'hui, on va faire le point sur nos animaux de compagnie et le budget qui va avec, parce qu'il y a un budget
1: exactement,
0: qui va avec.
1: Ça peut être assez conséquent, hein, surtout dans le cas de maladie. Voilà, et forcément, c'est à prévoir avant d'adopter, parce qu'aujourd'hui, une des premières raisons d'abandon, mis à part le temps de s'en occuper, le temps que ça prend, c'est le budget aussi. C'est-à-dire qu'à un moment, on n'arrive plus à subvenir. Moi, j'en vois, j'ai des histoires tous les mois d'animaux qui sont abandonnés pour raisons budgétaires.
0: Peut-être qu'on va commencer par le commencement, c'est-à-dire l'acquisition. Ça a un coût, l'acquisition, qu'il faut prendre en compte.
1: Effectivement. Alors, au niveau de l'acquisition, il y a plusieurs choses. Il y a l'animal, déjà, quand on va l'adopter. Ça existe encore qu'on récupère un chat à gauche, à droite, tout ça, mais il y aura toujours des coûts qui vont suivre l'adoption. Si vous adoptez en refuge, c'est là où vous allez avoir, au final, le coût le moins important, je trouve, parce que les refuges ont des partenariats pour les castrations, les stérilisations. Donc, quand on va adopter en refuge, on aura un animal qui sera déjà castré, déjà stérilisé, et qui aura eu ses premiers vaccins. Et ça, vous allez payer en général, en fonction des associations, entre 100 et 300 euros. Si vous allez, vous, avec votre animal chez le vétérinaire, les premiers vaccins et la stérilisation, ça vous coûtera plus cher. Donc, pour faire une bonne action, on peut adopter et ça coûtera moins
0: plus
1: cher.
0: Plus le coût de l'animal, en plus, parce que ça peut coûter une fortune.
1: Alors, si on adapte un animal de race, on peut être facilement, en fonction de la race qu'on va choisir et des tendances, entre 800 et 2005. Voilà. Et si on veut vraiment des champions, des trucs de beauté, on peut monter à 5000 parfois, quoi, sur certains animaux.
0: Et il ne faut pas se dire que parce qu'on a payé, allez, je ne sais pas, 500 euros son chat, ça y est, c'est fini.
1: Ah non, et puis c'est fini. Ah non, et ce n'est pas fini du tout. Et ce n'est pas parce que vous l'achetez. dans un élevage, notamment si vous prenez un chaton, qu'il ne va pas rentrer chez vous, il ne va pas vous déclencher une maladie juste après. Ça peut arriver quand même, et ce n'est pas parce qu'on a payé cher. C'est pour ça, l'animal de refuge, c'est un petit peu plus résistant, je trouve. Et ça fait une bonne action, en plus.
0: Combien ça coûte, en moyenne, un chat, un chien, par mois, par an ?
1: On va atteindre facilement les plus de 1000 euros, entre 1500 et 3000. En fait, ça va dépendre vraiment du budget qu'on veut y mettre. Il y a des postes de dépenses réguliers qu'on ne peut pas zapper. La nourriture pour les chats, les chiens. La litière pour les chats. Les frais vétérinaires, faut pas les zapper parce qu'il faut compter entre 100 et 300 euros par an en fonction du mode de vie de votre animal. Donc, on arrive vite entre 600 et 1500 même en faisant des économies. Voilà. En dessous de 600, on n'y arrivera pas, je pense. Voilà.
0: Quand on acquiert un chat ou un chien, il y a les petits équipements de départ. Est-ce que vous avez des conseils à nous donner pour pas casser la tirelire, mais qui est quand même ce qu'il faut?
1: Alors, il y a des astuces aujourd'hui, acheter d'occasion, tout simplement. Je sais pas si on peut le dire.
0: Donc quoi, collier?
1: Collier, panier. Collier, panier.
0: Vinted, le bon coin.
1: Toutes ces choses. Faites juste attention à un truc, c'est que quand vous achetez d'occasion, vous pouvez ramener des puces à la maison, parce qu'il peut y avoir des autres puces, donc on lave tout à l'arrivée à la maison. C'est vraiment le risque sanitaire majeur, mais voilà, pour pas ramener des puces à la maison, si vous achetez des couvertures, des paniers, des tout, lavez tout à 60 les tissus et un petit coup de javel sur le reste. On peut acheter un bac à litière d'occasion, voilà. Et il y a des bacs à litière qui peuvent coûter très cher parce qu'il y a des bacs à litière connectés. Aujourd'hui, on peut acheter plein de trucs et d'occasion, ça peut être une bonne option. Pareil pour les jouets. Enfin, les jouets sont usés en général, donc c'est pas le bon truc. Mais un arbre à chat, voilà, on peut acheter un arbre à chat d'occasion aujourd'hui. Et on peut faire des arbres à chat maison aussi. C'est-à-dire qu'on peut installer des étagères dans son intérieur. Ça coûtera 10 fois moins cher qu'aller acheter un arbre à chat en animalerie. Donc, faut pas hésiter.
0: J'allais vous demander justement sur les équipements, qu'est-ce qui est réellement nécessaire et qu'est-ce qui est de l'ordre du gadget. Par exemple, pour les chats, on voit des trucs pas possibles, des espèces de constructions.
1: Alors, l'environnement vertical pour le chat, c'est essentiel. Si vous vivez en appart, que votre chat ne sort pas, il a besoin de grimper. C'est un besoin vital. C'est-à-dire que si vous le faites pas grimper chez vous, alors ça peut être des étagères jusqu'à arriver sur le frigo. Hein, ça me suffit. Mais le chat a besoin de grimper en hauteur, c'est vraiment un besoin vital. Et il a besoin aussi de regarder à l'extérieur pour être stimulé. Vraiment, moi, mes chats ont vécu en appart pendant très longtemps. Ça se fait très bien d'avoir un chat en appart aujourd'hui, mais il faut lui permettre d'exprimer ses instincts de chat. Donc si vous lui permettez pas ça, il vous risque même de vous déclencher des problèmes comportementaux ou de santé. C'est-à-dire un chat qui n'a pas d'environnement vertical, il peut faire pipi partout chez vous. Donc c'est pas super cool. C'est essentiel. Je vous demande pas un truc avec une roue qui tourne dans tous les sens. Hein. Des étagères pour qu'il puisse grimper. Voilà ça. Et poser 5 étagères, c'est suffisant.
0: Et pour le chien, en termes de petits agréments comme ça?
1: Alors moi je suis plus fan du harnais que du collier, parce que le collier a tendance à tirer sur le cou, surtout si on a un chien qui tire un petit peu. Donc un bon harnais avec les épaules bien dégagées. Voilà, c'est un budget au début, voilà, mais n'hésitez pas à mettre une bonne centaine d'euros dedans pour avoir quelque chose qui va pas blesser votre chien. Une laisse, ça, vous choisissez vraiment ce que vous voulez. Si vous avez un chien qui tire un petit peu avec un truc qui amortit quand même, c'est mieux, les chocs. Un panier.
0: Voilà.
1: Ça se limite à ça. Ouais, il y a pas besoin de plus pour un chien.
0: Et on garde à l'esprit que l'occasion, ça marche. Ce qu'on fait soi-même, ça marche aussi. Le chien regardera pas la marque.
1: Non, voilà, il s'en fout, lui. Donc il y a pas besoin de strass sur les colliers, sur les trucs. Et justement, ceux à strass, en général, sont moins bien, parce qu'en fait c'est vraiment du collier de je me promène et je fais le beau, quoi. C'est j'ai quelque chose de pratique.
0: On va parler santé, on va parler garde, mais avant ça, alimentation, c'est quand même c'est le premier sujet.
1: Alors moi, c'est le sujet où je dis toujours, ne cherchez pas à faire des économies. On peut en faire, on va voir comment, mais ne lésinez jamais sur la qualité de l'alimentation de votre animal, parce que vous allez le payer en frais veto derrière. Okay. Et c'est mon boulot d'être veto, donc je devrais vous dire,
0: c'est vraiment d'Hippocrate, quoi.
1: Voilà, c'est ça. Parce qu'en fait, si vous les nourrissez mal, vous allez terminer chez moi. Okay. Globalement, et mon but, c'est pas de vous voir en urgence à 3h du matin. Justement, si je peux les éviter et dormir un peu plus, ça m'ira très bien.
0: Alors, comment on fait pour bien nourrir nos animaux sans se ruiner, si possible?
1: Alors, acheter en ligne. Globalement, il y a plein de promos. Allez chercher les promos, en fait. C'est ça qu'il vous faut. Choisissez une gamme avec votre vétérinaire. Votre vétérinaire cherchera pas forcément à vous les vendre. Voilà, parce qu'aujourd'hui, on n'est pas compétitif avec certains trucs en ligne et tout ça. Il y a des plateformes en ligne qui livrent chez vos vétérinaires. Il y a Chronovet, il y a Zooplus, il y a des dizaines de plateformes qui existent.
0: Donc c'est quoi? C'est des croquettes de qualité?
1: C'est des croquettes de qualité
0: pour chiens et chats.
1: Pour chiens et chats à prix réduit, en fait, sur lesquels ils vont faire des promos de temps en temps. Donc guettez les promos, achetez avec vos voisins, enfin voilà, achetez avec d'autres animaux pour acheter en gros.
0: On demande à notre vétérinaire, donc là, puisqu'on vous consulte, vous nous conseillez une ou deux marques.
1: Une ou deux marques, voilà. Moi, je peux vous en donner. En fait, le problème aujourd'hui, c'est qu'on a du marketing sur Internet qui est du marketing pur, ouais, et qui lésine sur la qualité. Moi, j'ai besoin d'une alimentation de qualité. Royal Canin, Hills, Proplan, Virbac, voilà, c'est quatre marques développées par des vétérinaires. C'est pas forcément vendu par des vétérinaires, c'est vendu sur Internet aujourd'hui. Allez acheter dessus, utilisez des sites de vente en ligne qui seront moins chers, ou bien qui livrent chez votre vétérinaire. Mais avec ces marques-là, je suis sûr de la qualité de l'alimentation, moi, et je suis sûr qu'ils vous vendent pas du marketing, parce qu'il y a des vraies recherches derrière. Et ça, c'est très important pour que vos animaux soient en bonne santé.
0: Justement, la santé. Donc, une fois qu'on les fait bien manger, on est sans se ruiner. Maintenant, il y a quand même les usages, les bons usages. Est-ce qu'il faut aller faire des visites de contrôle régulièrement? Est-ce qu'on attend d'avoir un signal?
1: Non, alors faire des visites. Alors, il y a plusieurs cas. Il y a l'animal qui sort, il y a l'animal qui sort pas. Je parle notamment du chat d'intérieur. Sur le chat d'intérieur, si vous espacez un peu les visites de contrôle à tous les 2-3 ans, ça me va très bien. Pour un animal qui a accès à l'extérieur, les vaccins, c'est tous les ans. Vaccin antiparasitaire tous les ans, parce que même si votre chat a pas de puce aujourd'hui, le jour où il en attrape, qu'il vous en met plein la maison, il faut mettre des fumigènes chez vous, il faut faire tout ça, vous en avez pour plusieurs centaines d'euros là, et vous, ça va être une vraie galère là, où si vous faites de la prévention régulièrement, ça sera bien. Les maladies contre lesquelles on vaccine ne pardonnent pas. Voilà, c'est votre chien.
0: Donc il faut vacciner.
1: Il faut vacciner, chien, bien sûr. Voilà, s'il sort, c'est primordial, et on peut ramener des maladies à la maison même si l'animal n'est pas ne sort pas. Et si ça arrive, on se retrouve avec un animal qui va peut-être mourir, et des frais vétérinaires qui vont être de l'ordre de plusieurs milliers d'euros. Là où si vous faites un vaccin, ça va être 50 euros par an.
0: Il y a une grosse tendance de fond, c'est les mutuelles pour les animaux. Est-ce que vous nous conseillez de prendre une mutuelle pour notre chat, notre chien, une mutuelle santé?
1: Alors, moi, je suis très fan parce que j'interviens en urgence. Donc, je suis confronté à ces frais qui vont devoir sortir d'un seul coup. En fait, si vous n'avez pas la capacité aujourd'hui de sortir 1000 ou 2000 euros du jour au lendemain, oui, prenez des mutuelles. Parce que les frais vétérinaires sur une opération, sur quelque chose de grave, sur une fracture, sur une torsion d'estomac, un chat qui a un problème urinaire, ça va vite être entre 600 et 2500, 3000, 4000 euros parfois en urgence à débourser sur une semaine. Donc, la mutuelle, ça va être entre 15 et 35 euros en fonction des forfaits. Moi, je suis vraiment fan du forfait qui va gérer l'urgence, parce qu'en fait, le reste, c'est de l'échelonnement de paiement pour moi. C'est-à-dire celle qui va couvrir les vaccins. Vous allez pas, ça va juste vous permettre d'échelonner.
0: Oui, c'est vraiment l'imprévu. C'est l'imprévu.
1: Moi, c'est assuré pour l'imprévu. C'est ça qui est important pour moi, parce que cet imprévu peut coûter cher.
0: Prenez le temps, regardez les mutuelles, les exclusions, ce qui est garanti. C'est voilà, comme si on le faisait pour nous-mêmes. Hein,
1: exactement. Et vérifiez les franchises, vérifiez ce qui est pris en compte ou pas, parce qu'il y a des mutuelles qui vont exclure. Il y en a qui demandent des examens vétérinaires pour être sûr que tout aille bien, pour prendre tout ça en charge. On peut donner quelques marques: Santé Vet, Bulle Bleue, Dalma, Assuropoil. C'est des marques dont je suis sûr.
0: Assuropoil.
1: Voilà, Assuropoil. Voilà, mais c'est des marques dont je suis sûr, et je suis sûr de la qualité. Ça a été fondé avec les vétos en partenariat avec eux, et je suis sûr que vous serez bien remboursé.
0: On voit comment économiser sans remettre en question, bien sûr, la santé et le bien-être de nos animaux aujourd'hui avec Pierre Fabin, notre vétérinaire maison. Je voudrais vous dire ce message que j'ai reçu sur les réseaux sociaux. C'est Eric qui nous écrit. Moi, je fais d'une pierre deux coups. Mon chien et mon associé anti-gaspi finit tous mes restes. Parfois, je lui fais même une petite portion en plus. C'est malin ?
1: Je suis pas pour. En fait, le problème, c'est que ce que nous, on mange est souvent trop salé, trop gras pour eux. Je suis pas anti reste de table, tout ça. Si c'est quelque chose de très équilibré, avec sans sel et avec une quantité de gras qui est maîtrisée, on va dire, qui est pas blindée de gras, on peut y aller. On peut nourrir un peu son animal, mais il faut surveiller son poids, parce que s'il commence à être trop gros, c'est pareil, ça va se payer en frais véto derrière. Donc voilà. On peut, mais je suis pas à 100% raccord.
0: Voilà, donc vous nous l'avez dit, l'alimentation, c'est la première des préventions pour éviter des frais de veto derrière.
1: Exactement.
0: Et on prend plutôt de la quantité en allant sur des plateformes spécialisées.
1: Exactement.
0: On retient ça, et puis la mutuelle aussi. Il y a aussi le sujet de la garde de nos animaux de compagnie, notamment quand on s'absente plusieurs jours ou semaines. On va vous faire découvrir dans un instant un système d'entraide hyper malin.
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0: En version magazine, le samedi, le thème aujourd'hui, prendre soin de ses animaux en maîtrisant son budget. Pierre Fabin, vous êtes vétérinaire, chroniqueur sur notre radio, ici donc. Et puis Thibaut Pfeiffer, fondateur d'Empreinte Mon Toutou, nous rejoint. Bonjour Thibaut.
4: Bonjour.
0: Empreinte Mon Toutou, très mignon le nom, mais qu'est-ce qu'il y a derrière?
4: C'est très simple, en fait, c'est système qui permet aux propriétaires d'animaux de trouver des bénévoles qui s'occupent de leurs animaux pendant des promenades, des vacances, etc. Ce qui permet de trouver un système de garde qui est beaucoup moins cher que les systèmes traditionnels.
0: Alors, des bénévoles, ça veut dire qu'il y a d'un côté des passionnés d'animaux, mais si moi j'ai un chien, un chat et que je veux le faire garder par un bénévole, est-ce que je dois moi aussi à un moment donné devenir bénévole ? Comment ça se passe ?
4: Non, il n'y a pas d'obligation du tout. Vous avez besoin de faire garder vos animaux. Eux, ce sont des bénévoles en fait qui sont, par exemple, en manque de toutou dans leur vie et qui veulent pouvoir passer du temps avec des animaux. Et ça leur permet d'assouvir leur passion tout en rendant service aux propriétaires d'animaux.
0: Donc, on a un système où on fait garder notre animal gratuitement, de manière sécurisée. Il y a quand même un modèle économique derrière la plateforme. Vous nous en dites plus ?
4: Oui, bien entendu. En fait, pour pouvoir financer tout ça, on demande aux propriétaires d'animaux de payer un abonnement qui revient à moins de 5 euros par mois. Donc c'est pour ça que je vous disais que c'est beaucoup plus économique que les systèmes de garde traditionnels. Et ce qui permet de financer tous les frais de sécurité, puisqu'on a une assistance vétérinaire dédiée 24 heures sur 24 par téléphone. On a une assistance en cas de problème. On a une assurance vétérinaire si un chien se casse la papatte pendant une garde. Enfin, tout ça, c'est financé grâce à des abonnements.
0: Et on peut faire appel à ce service donc qui est très collaboratif, hein, si je comprends bien, à travers votre plateforme Empreinte Mon Toutou, pour des gardes occasionnelles sur plusieurs jours parce qu'on part en vacances, ou plus régulières. Enfin, il y a vraiment tout ce panel de possibilités.
4: Effectivement, sur Empreinte Mon Toutou, en fait, tout est permis à partir du moment où vous trouvez un accord entre le bénévole et le propriétaire de l'animal.
0: Dernière question, il y a toujours la question de la confiance, bien sûr. Moi, je confie pas mon toutou à n'importe qui. Quand je prends un professionnel et que je le paye, je veux dire que je suis rassuré, même si c'est pas fantastique, parce que ça me fait dépenser. Là, il y a des bénévoles en face. Qu'est-ce que vous apportez comme garantie ou comme conseil pour rencontrer la bonne personne ?
4: Alors, le plus simple, c'est effectivement de les rencontrer avant de décider de confier. Mmh. Donc, nous, ce qu'on fait, c'est on fait une validation de tous les profils manuellement. On fait une validation d'identité aussi de tous les profils. Et en plus de ça, on vous permet de les rencontrer ou d'en rencontrer même plusieurs. Leur poser les questions que vous avez à leur poser avant de décider si vous le souhaitez leur confier ou pas. Et vous pouvez même tester pendant une heure, une promenade ensemble, voir comment la personne se comporte avec vos animaux avant de décider.
0: Bon, voilà, c'est très clair. Merci beaucoup en tout cas Thibaut Pfeiffer, vous êtes fondateur d'Empreinte Mon Toutou. Le site c'est empreintemontoutou.com. Pierre Fabin, vous connaissiez Empreinte Mon Toutou ?
1: Bien sûr, moi j'attends désespérément Empreinte Mon Minou. Hein, mais
0: c'est vrai,
1: parce
0: pas
1: que
0: mal.
1: On en a besoin pour les chats aussi, moi j'ai des chats. Et tout ce qui est collaboratif, en fait, c'est ce qui marche le mieux, je trouve, parce que quand quelqu'un a un chat, il sait s'occuper d'un chat. Je suis pas contre les 4 sitters et tout ça, les personnes qui vont garder des animaux, mais c'est un budget. Ça revient vite entre 15 et 20-30 euros par jour en fonction des animaux. Donc c'est un budget à rajouter à ses vacances et qu'on va prévoir souvent au dernier moment. Donc tous ces trucs collaboratifs, quand on peut aider et aider en retour, c'est vraiment ce qu'il y a de mieux.
0: Thibaut, Empreinte Mon Minou, c'est ton projet ?
4: Vous serez heureux de savoir que depuis la semaine dernière, sur Empreinte Mon Toutou, les chats sont acceptés.
1: Ah bah magnifique, voilà. Ah bah voilà. J'étais même pas au courant, voilà, c'était pas voulu.
0: Il y a que des belles rencontres sur votre radio ici. Et puis il y a aussi pabette.com, il y a Animal Futé, enfin il y en a tout un tas comme collaboratifs. Merci beaucoup en tout cas Thibaut pour Empreinte Mon Toutou. Pierre, rapidement, si on veut faire garder son chat parce qu'on n'est pas là toute la journée, c'est une nécessité quand il est en appartement ?
1: Non, si on n'est pas là pour une journée, ça va aller. Par contre, ne laissez pas vos animaux plus de 24, 36 heures, quoi. Parce que s'il y a un problème de santé, ça peut se. Moi, je suis confronté souvent à des animaux on les a laissés seuls 2 jours. Il y a une catastrophe après.
0: Pierre Fabin, vous êtes vétérinaire, chroniqueur sur notre radio ici. Avant de nous quitter, vous allez vous prêter au jeu de notre quiz pour finir avec les idées claires sur ce thème. Première question, le plus important pour éviter des dépenses de santé pour son animal de compagnie, c'est qu'il mange sainement, c'est vrai ?
1: Exactement.
0: C'est hyper clair. Côté santé, les mutuelles pour les animaux, chiens ou chats, c'est un bon plan pour faire face aux imprévus ?
1: Complètement.
0: Et qu'est-ce qu'on regarde en priorité là-dessus ?
1: La franchise et les exclusions.
0: Il ne faut pas prendre de mutuelle avant que son animal ait au moins 5 ans, c'est vrai ou c'est faux ?
1: Non, il faut la prendre avant 5 ans justement, c'est obligatoire.
0: Et s'il est un peu plus âgé, on peut quand même se tourner vers cette solution ?
1: On peut se tourner, mais il faut savoir qu'il y a des risques d'exclusion et certaines maladies pourront ne pas être couvertes.
0: Ma grand-mère me disait ça, vous allez dire si elle avait raison ou pas. Les chats sont heureux en appartement, ils peuvent facilement rester une semaine seuls à la maison tant qu'ils ont à boire ou à manger.
1: Surtout pas, non, s'il y a un problème de santé, ça peut être une catastrophe.
0: Est-ce que lorsqu'on décide d'acquérir un chat ou un chien, la race est vraiment importante ? importante pour présumer qu'il sera plus ou moins malade à l'avenir?
1: Alors, c'est pas obligatoire parce qu'il y a beaucoup de races qui vont très bien, mais renseignez-vous sur les problèmes éventuels, les prédispositions de race.
0: Pour les équipements de départ, on peut prendre de l'occasion, ça marche aussi.
1: Bien sûr.
0: Pierre Fabin, merci beaucoup pour vos éclairages et j'espère que vous y voyez plus clair, vous aussi qui nous avez écouté sur votre radio locale ici. 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
1: C'était un jour ordinaire d'été et Charles Del Ostrander, un petit garçon de 12 ans, originaire de Spanaway dans l'état de Washington, se réjouissait d'accompagner l'association des jeunes de la paroisse pour une journée de surf sur une plage de la côte pacifique. Les enfants, encadrés par quelques adultes, avaient déjà bien profité des vagues de l'océan et de l'air iodé en ce jeudi d'août, quand Del Ostrander profita d'une pause pour s'éloigner du groupe avec l'une de ses amies proches, Nicole Kissel. Il invita la petite fille à le suivre dans l'eau pour une promenade en duo. Hélas, au bout de quelques mètres à peine, cet instant d'intimité entre les deux jeunes gens se transforma en cauchemar. Poussé par une vague imprévisible, à contre-courant, Nicole Kissel but la tasse. Quand elle rouvrit les yeux à la surface, elle se rendit compte que Del n'était plus à ses côtés. Une équipe de sauveteurs en mer fut mobilisée en quelques minutes. Parmi eux, un certain Doug Knudsen, qui avait reçu l'alarme par téléphone alors qu'il se trouvait dans son magasin de voiture à quelques mètres de là. L'homme prit spontanément la direction des opérations et tout se passa alors très vite. Il empoigna un jet ski et les autres sauveteurs volontaires l'imitèrent sans poser de questions. Ils suivirent la direction que leur avait indiquée Nicole et inspectèrent avec une extrême concentration la zone où devait avoir dérivé le pauvre enfant. Pendant ce temps, sur la plage, la grande sœur du disparu, Amanda, s'était agenouillée sur le sable en priant avec quelques amis. Hélas, ce ne fut qu'au terme de 15 minutes interminables que les secouristes repérèrent enfin d'elle. Son corps flottait, inanimé. Eddie Mendez, l'un des volontaires, s'approcha et prit l'enfant dans ses bras. Il le tint fermement sur son jet ski jusqu'au rivage. En voguant sur les flots, il y pensa. Il est tellement jeune, ça pourrait être mon fils. Une fois sur la terre ferme, les craintes des secouristes se confirmèrent. Del ne respirait plus. Ils vérifièrent alors son pouls. Aucun battement. Doug et Eddie pensèrent alors que c'en était fini pour le garçon de 12 ans. Les membres du SAMU prirent le relais. Ils conduisirent le petit Ostrander à l'hôpital le plus proche où des médecins décelèrent finalement un pouls très très faible chez le patient. Ils décidèrent de le transférer par avion à l'hôpital pour enfants d'Hornbecher à Portland, dans l'Oregon. Là, Del fut plongé dans un coma artificiel. Quand ses parents arrivèrent à son chevet, l'équipe médicale dut leur faire part de ses craintes quant à l'état de santé de leur enfant. Les médecins redoutaient en effet que son cerveau n'ait subi des dommages irréversibles. Le tableau qu'ils présentèrent à Chad Ostrander et à sa femme était des plus lugubres. Le père a confié qu'après s'être entretenu avec le médecin, ce jour-là, il était préparé à ce que son fils, s'il se réveillait, ne puisse plus jamais marcher, parler, jouer, rire. Et il finit par accepter l'idée comme une fatalité. Honnêtement, a-t-il expliqué par la suite, nous sommes restés fidèles à cette idée que quoi qu'il se passe, nous l'accepterions volontiers parce que nous avons une immense foi en Dieu. Avec son épouse, ils ne quittèrent plus la chambre de leur fils à l'hôpital. Del y avait été accepté le jeudi. Le samedi, le docteur Shipei Shibata, qui avait décidé de mettre le jeune homme en hypothermie afin de réduire au maximum les éventuels dommages supplémentaires dans son cerveau, a pris avec amertume de ses équipes que le patient n'avait pas montré la moindre réaction, le moindre progrès depuis son arrivée. Le docteur Shibata se rendit alors d'un pas décidé à son chevet. En appuyant fortement avec son poing sur sa poitrine, il se mit à crier « Del, Réveille-toi ! Le jeune homme ouvrit alors les yeux et tenta de s'asseoir sur son lit. Un miracle était peut-être en train de se produire sous nos yeux, voulut croire Chad Ostrander. 2 jours plus tard, le jeune homme balbutiait quelques mots. Il récupéra ses capacités avec une rapidité qui étonna tout le corps médical. En quelques semaines, Dell pouvait de nouveau lire, écrire et marcher. Il eut besoin d'un peu de temps pour retrouver l'usage parfait de la parole. Aujourd'hui, le rescapé, surnommé par la presse « The Miracle Boy », poursuit une scolarité normale. Il est en dernière année de lycée, et ses parents, bien sûr, ont hâte de le voir diplômé. Bref, c'est un adolescent comme les autres.
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0: Elis Medeiros sur votre radio ici. Bon réveil avec nous, bien entendu, qui est la radio de votre été et de votre week-end. Bonjour, soyez les bienvenus.
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0: Extrêmement content de vous retrouver aujourd'hui, samedi 25 juillet. En fait, aujourd'hui, les Jacques. Alors, bonne fête à tous les Jacques de France qui se réveillent avec nous ce matin. Voici à l'équipe de votre 6-7 sur votre radio ici, avec Fabien Fourel à la rédaction en chef aujourd'hui. Nous avons Enzo à la réalisation de l'émission. Et au standard ce matin, c'est Marianne qui vous accueille au 0810 055 056. Et pour l'actualité de ce samedi 25 juillet, c'est vous, Féline Leloir-Dur. Bonjour.
2: Bonjour Louis, bonjour à tous.
0: Et à la une aujourd'hui.
2: Eh bien, évidemment, ces incendies en Gironde. On est dans les Landes, plus de 140 000 personnes évacuées et 22 000 hectares parcourus par les flammes. On va évidemment en parler dans un instant.
0: On en parle tout de suite.
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0: Très bon réveil et joli samedi avec nous. Il est pile 6h. C'est parti pour le tour de l'actualité à vos côtés, Féline Leloir-Duhaut et 500 militaires supplémentaires déployés en Gironde et dans les Landes en soutien aux sapeurs-pompiers.
2: En tout, ils seront 1 000 000 de militaires sur le terrain pour lutter contre ces gigantesques incendies. Plus de 140 000 personnes évacuées, 22 000 hectares parcourus sur les deux départements. Une situation inédite avec un feu qui s'auto-alimente, selon le ministre de l'Intérieur, Laurent Nunez. Alors pour protéger les populations, le Premier ministre Sébastien Lecornu annonce l'envoi d'1,5 million de masques FFP2 en Gironde pour protéger les populations exposées aux fumées toxiques et le renfort des gendarmes pour faciliter les évacuations. Car les flammes se dirigent notamment vers la métropole bordelaise. Plusieurs communes sont en train d'être évacuées ou vont bientôt l'être. Mais le maire de Bordeaux, Thomas Cazenave, se veut rassurant.
4: Tout a été organisé pour ne laisser personne sans solution. J'insiste là-dessus, personne ne se retrouvera dans la métropole de Bordeaux sans solution. C'est tout ce que nous avons construit ces derniers jours et ces dernières heures. Il y a bien sûr une inquiétude de la population bordelaise. Mais je tiens à dire, et je profite de votre invitation pour le dire ici, il y a de la fumée dans Bordeaux, mais cette fumée n'est pas le fait de feu qui serait aux portes de la ville. Le feu n'est pas aux portes de Bordeaux, il est à l'extérieur, il est encore assez loin de la métropole bordelaise, et nous commençons à recevoir là les nuages de fumée de l'incendie, porté par les vents, des vents d'ouest qui d'ailleurs poussent le feu vers chez nous. Mais ce n'est pas parce que nous avons des cendres, ce n'est pas parce que nous avons de la fumée ce soir à Bordeaux que l'incendie serait à nos portes.
2: Et Bison Futé conseille aux automobilistes d'éviter de traverser la Gironde pour laisser les routes libres pour les secours. Comme itinéraire alternatif, il propose sur l'axe France-Espagne les autoroutes A20 et A64. L'autre front de ces gigantesques incendies est dans les Landes. Près de 3000 hectares détruits par les flammes. 25 000 personnes évacuées autour de Biscarrosse, des touristes et des locaux naufragés du sinistre qui ont trouvé refuge sur le front de mer. C'est là que vous les avez rencontrés, Paul Nicolaï.

0: Voilà 20 ans que Michel et Jacqueline habitent Biscarrosse-Bourg. Jamais, disent-ils, ils n'auraient imaginé une telle situation, sortie de leur lit en pleine nuit par les gendarmes afin de trouver refuge à Biscarrosse-Plage pour éviter une catastrophe.
1: Ils nous ont bien conseillé de partir, donc pas de problème. Mais maintenant, on ne sait pas où dormir, quoi. Donc on est venu à la plage, mais où dormir, on ne sait pas.
0: Et comment vous avez fait alors cette nuit ?
1: Dans la voiture. Et ce soir, on ne sait pas non plus. J'ai des amis qui ont leur maison qui a brûlé, quoi. Mais on s'y attendait, hein. On se dit un jour ou l'autre, on va y avoir droit, quoi.
2: Puis il y a des pins partout, il y a des pins partout, ça brûle très très vite, hein, les pins, les écorces de pins, tout ça, ça brûle très vite.
0: Émilie et Laetitia ont-elles dû quitter leur domicile vendredi matin et c'est dans leur petite voiture qu'elles vivent désormais.
3: Voilà, on a fait nos affaires, on a pris nos chats, et voilà, on est venu ici. Hein.
4: De toute façon, là, on a femme, enfant, tout va bien, les animaux, voilà. Le parasol pour se protéger du soleil. Partir effectivement comme ça, quand la police passe et vous dit évacuation immédiate, c'est vrai que ça fait peur.
0: Et les naufragés de l'incendie se posent une question, combien de temps va encore durer leur exil ?
5: Et en France, d'autres incendies font aussi rage, cette fois dans le sud-est. Dans le Var, le feu de Pont-Aves n'est toujours pas fixé. Les pompiers luttent contre les reprises de feu dans les forêts. Un autre incendie déclenché par la foudre dans les Hautes-Alpes a déjà parcouru 460 hectares hier dans un secteur de montagne très difficile d'accès.
6: 6h03 sur votre radio ici, l'Alpe d'Huez, jour 2 pour les coureurs du Tour de France.
5: Après l'étape remportée hier par le maillot jaune Tadej Pogacar, le peloton s'apprête à monter une deuxième fois ce sommet mythique du Tour, mais cette fois via le col de Sarène. Et ça, ce sera après avoir escaladé les redoutables cols de la Croix de Fer, du Galibier et du Télégraphe. Une étape dantesque et sans aucun doute la plus difficile de l'histoire de la Grande Boucle, Fanny Lechevestrier.
7: Hier soir, à l'arrivée, une partie du peloton appréhendait déjà cet ultime rendez-vous en montagne de Kevin Vauclin, grimpeur mais malade.
8: Wow, c'est un truc de fou.
7: À Guillaume Martin Guyonnet, en connaisseur avisé des trois cols hors catégorie au menu du jour.
9: Ça va être une étape des plus difficiles qu'on aura l'occasion de faire dans notre carrière.
7: Le baroudeur Baptiste Vechtrofer espérait, lui, juste pouvoir finir dans les délais impartis.
10: Paris, c'est le rêve ultime. Mettre ses deux roues sur les Champs-Élysées, il n'y a rien de mieux. C'est encore loin. Hein.
7: Mais pas de son timon. Cette étape hors norme, c'est un choix délibéré et assumé par Christian Prudhomme, le patron du Tour.
11: D'avoir ce qui est sans doute la plus rude étape de montagne de l'histoire du Tour, avec 5600 mètres de dénivelé, oui, c'est la volonté évidemment que tout puisse encore être chamboulé à la veille de l'arrivée finale.
7: Même si on voit mal, soyons honnêtes, Tadej Pogacar et ses plus de 7 minutes d'avant chamboulé. Reste, c'est vrai, les deux autres places sur le podium, avec pourquoi pas Paul Sexas pour les autres, c'est opération survie, explique Stéphane Goubert, l'un des directeurs sportifs de l'équipe Groupama FDJ.
12: Le Tour, il est fait de sang, mais quand c'est très difficile comme ça, il y aura une solidarité supplémentaire dans le peloton et j'en suis sûr qu'ils vont tous bien passer la chose.
7: Ce matin, ils sont encore 160 coureurs à rêver des Champs-Élysées.
5: Et pour cette 20e et avant-dernière étape, 170 km au programme, départ à 11h20, ce sera à vivre sur votre radio ici.
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5: Et nous, Louis, on va s'intéresser à la météo et je crois que vous nous prévoyez un peu de soleil.
6: Oui, mais pas que. On est vraiment sur une météo en deux temps aujourd'hui avec du soleil, je vous l'accorde, pour la moitié nord, voilà, avec un joli soleil généreux tout au long de la journée, aussi bien en matinée que cet après-midi, mais quelques orages tout de même sur une partie de la moitié sud, avec les orages les plus violents qui sont attendus du Languedoc à la région PACA, des coups de tonnerre aussi cet après-midi dans les Midi-Pyrénées et également en Auvergne-Rhône-Alpes. Pour les températures en ce début de journée, elles sont douces, à Strasbourg et Lille, 15 degrés, à Grenoble 18 degrés, Tours, Poitiers, Limoges on relève 19 degrés ce matin, 20 degrés à Pau et 23 degrés déjà à Marseille. Cet après-midi, eh bien le soleil lui fera monter les températures jusqu'à 31 degrés pour les maximales attendues aujourd'hui, notamment à Paris, Bordeaux et Perpignan.
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6: Pour commencer ce joli week-end d'été à l'écoute de votre radio ici, voici une guitare signée Lenny Kravitz et la voix de Vanessa Paradis qui vous réveille ce samedi. Une chanson d'ailleurs née au tout début de leur histoire d'amour qui donne envie de bouger. Bon réveil avec nous.

0: voilà qui donne le sourire ce samedi matin pour commencer le week-end avec Vanessa Paradis, Be My Baby, à l'écoute de votre radio. Soyez les bienvenus.
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0: Et ce samedi commence extrêmement bien puisque notre coach sportif Nordinatap va nous rejoindre et va nous donner le sourire. Est-ce que vous saviez que l'un des meilleurs endroits pour marcher en été était aussi l'un des plus agréables? L'on va apprendre à ses côtés, Féline, ce matin, que marcher sur le sable, eh bien c'est bon pour notre morale, mais pas que.
2: Et oui Louis, c'est bon aussi pour notre santé. Marcher ou bouger sur le sable demande davantage d'efforts que sur un sol dur, c'est logique. Et les muscles sont donc davantage sollicités. Avec quelques exercices supplémentaires, on n'est pas loin d'une véritable salle de sport gratuite.
0: Je suis très bon en cette matière, moi,
2: vous savez. Ah, ben j'en doute pas.
0: Quand il s'agit de faire peu de choses, là, ça se déroule extrêmement bien. Explication aux côtés de notre coach sportif Nordinatap à 6h15. Et dans les prochaines minutes, le retour de la musique aux côtés de Johnny Hallyday.

0: Johnny Hallyday, j'oublierai ton nom. C'est pour vous, juste avant les infos de 6h30. Pour l'heure, il est 6h11 et place à l'info de nos territoires. Ce matin, direction la Haute-Garonne avec une histoire d'échec, de concentration et de différence. Et vous allez voir une différence qui a été transformée en force, Féline.
1: Et oui, c'est l'histoire de Lilio. Il a 15 ans, il vit près de Toulouse et il est devenu champion de France d'échecs des moins de 16 ans.
0: C'est génial, il a décroché ce titre-là à Albi. Mais derrière la victoire, il y a surtout un parcours. Lilio vit avec un trouble du spectre autistique, une différence qu'il assume et qu'il met surtout à profit sur l'échiquier. Aux échecs, il faut observer, anticiper, calculer. Et pour Lilio, eh bien, cette façon de penser est devenue un véritable atout car il vient en plus d'obtenir un tout nouveau titre.
1: Et oui, le titre de maître FID, c'est une distinction international qui le place parmi les plus grands espoirs français de sa génération, tout simplement.
0: Une très jolie histoire, je vous l'accorde, Féline, qui commence pour Lilio, qui ne souhaite pas en plus s'arrêter là. Il rêve de devenir un jour grand maître international. C'est tout ce qu'on lui souhaite.
1: Évidemment.
0: Forcément. Et au passage, il véhicule un formidable message de détermination et de résilience. Une belle histoire signée par nos confrères d'ICI Occitanie, que je vous invite à aller lire et retrouver directement sur notre site internet, ici.fr.
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0: 6h12, bon réveil avec nous. Marcher sur le sable l'été, c'est oui. Écoutez votre radio ici, c'est le meilleur choix. Et pensez à ceux qui vous entourent, c'est important et merveilleusement bien chanté ce matin pour vous avec J'aimerais Rémi Frérot tout de suite avec nous sur votre radio ici.
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0: Ici, dès 6h, vos chansons préférées sur votre radio ici, aux côtés de Jérémy Frérot à 6h15. Retrouvons sans plus tarder notre coach sportif Nordine Attab qui a décidé de nous donner le sourire ce samedi. Bonjour Nordine.
1: Bonjour.
0: L'été, c'est la période de l'année où l'on aime justement se balader sur le sable. Et en plus d'être apaisant, c'est bon pour notre santé. Mais alors pourquoi Nordine ?
1: On l'oublie souvent, mais marcher ou bouger sur le sable demande davantage d'efforts que sur un sol dur. Les muscles des jambes, les chevilles, l'équilibre sont davantage sollicités. Eh, bonne nouvelle, il n'est pas nécessaire d'être un grand sportif ou une grande sportive pour en profiter. On débute tranquillement en marchant sur le sable. L'idée, c'est de profiter d'une balade sur la plage pour marcher quelques minutes en déroulant bien le pied et en accompagnant le mouvement avec les bras. Et bien entendu, on va dérouler le pied en passant par le talon, le milieu et la pointe de pied. Et grâce à votre pied qui va s'écraser dans le sable, ça va solliciter encore plus, notamment les mollets. Allez, on avance, on déroule les pieds. Et bien sûr, on n'oublie pas de prendre des virages pour travailler l'intérieur des pieds et l'extérieur. Allez, on continue. Et grâce à cette promenade, vous allez solliciter d'une manière générale les mollets, les cuisses et bien entendu développer l'équilibre. Vous pouvez effectuer une promenade de 5 à 10 minutes.
0: Donc Nordine, une simple promenade peut déjà faire travailler le corps entier.
1: Exactement. Et le sable permet aussi de solliciter les muscles en douceur grâce à son instabilité naturelle. Tiens, en parlant d'instabilité, on va effectuer un mouvement qu'on connaît tous, un mouvement de squat, c'est-à-dire des flexions de jambes, mais qu'on va effectuer avec les appuis, les pieds posés sur le sable. Allez, on inspire, on fléchit les jambes. Oula, il y a un peu d'instabilité. Et on souffle, on revient en position initiale. J'inspire, je fléchis les jambes, je souffle, je remonte. Et si vous êtes facile, vous pouvez constituer deux petits châteaux de sable et vous posez les pieds dessus. Et là, l'instabilité sera plus grande. Et grâce à cet exercice-là, vous allez solliciter d'une manière générale les cuisses, renforcer les fessiers et les muscles profonds. Vous pouvez effectuer 3 séries de 15 répétitions. Au final, pas besoin d'abonnement ni d'équipement sophistiqué pour bouger pendant les vacances. Allez, à vous de jouer.
0: Merci beaucoup mon cher Nordine pour ces conseils. Là, vous nous avez donné le sourire. Et d'ailleurs, tiens, pour découvrir d'autres pratiques sportives et bien-être, c'est hyper simple. Rendez-vous directement sur notre site internet ici.fr et bien entendu, votre application ici. 6h18, vos coulisses TV aux côtés de Johan Rock dans quelques instants. Zoom sur les rencontres du Papotin ce soir à la télé. Mais pour l'heure, vous profitez de la musique d'ici qui vous réveille avec ce merveilleux tube des années 80 aux côtés de Nick Kershaw.

0: 6h20 sur votre radio, ici aux côtés de Nick Kershaw.
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0: Johan Rock tout de suite nous rejoint avec de nouveaux Coulisses TV. Bonjour Johan, ce samedi vous nous emmenez en cuisine à l'occasion du nouvel épisode des Rencontres du Papotin diffusé ce soir sur France 2.
2: Il s'appelle Yannick Aleno. Ce soir, le chef étoilé le plus récompensé au monde, l'ambassadeur de la gastronomie française à travers le monde, ouvre les portes de son établissement et passe à table pour répondre aux questions des journalistes atypiques de l'émission de France 2.
3: Alors, ma première question, est-ce que le guide Michelin est un guide pratique de référence, sympa, pratique, richement varié pour toute la famille?
2: Avant d'être adapté à la télévision par les réalisateurs Éric Toledano et Olivier Nakache, Le Papotin, c'était d'abord un journal papier, né au début des années 90 dans un hôpital de jour. Aujourd'hui, avant la venue de chaque invité, le comité de rédaction se réunit pour passer en revue tous les sujets qui seront abordés au cours de l'émission. Et au Papotin, la promesse, l'unique, c'est de pouvoir aborder tous les sujets, et ce même si ces rencontres sont programmées à une heure de grande écoute, comme l'a confirmé Julien Bancilon, rédacteur en chef du programme.
4: Et effectivement, la parole y est très libre. Alors après, on a forcément un travail de sélection. Il y a au moins une cinquantaine de journalistes qui écrivent, qui font des interviews, et avec ça, on a une matière immense, énorme. Et donc, on va choisir les choses les plus intéressantes, les plus vivantes, les plus joyeuses, et aussi les plus atypiques pour les partager aux lecteurs et aux téléspectateurs.
2: C'est ce ton atypique qui crée la singularité de ces rencontres. Car au Papotin, au détour d'une question simple, il arrive aux journalistes d'obtenir de leurs invités des réponses et des réactions d'une vérité inédite, de celle qu'on ne voit ni n'entend jamais sur aucun autre plateau télé. À ce propos, j'ai demandé au producteur de l'émission, Clément Chauvin, si cette prise de risque pour les personnalités s'accompagnait parfois d'une petite inquiétude de leur part.
5: Comme tout est libre, comme tout est sans filtre, comme le questionnement survient chez chaque journaliste d'une manière singulière, tout peut arriver et tout peut être dit. Et c'est vrai que ce principe-là, pour certaines personnalités, peut être un principe qui va à l'encontre de leurs convictions personnelles. Raconter sa famille, son histoire, c'est pas forcément l'obligation pour chaque artiste de le faire, c'est pas non plus une nécessité ou quelque chose de simple. Il y a une barrière naturelle qui s'opère pour certains invités.
2: L'émission mensuelle du service public qui achève cet été sa quatrième saison, une saison durant laquelle se sont succédés Muriel Robin, Pierre Ninet, Aurel San, Catherine Deneuve et même Gad Elmaleh. Et ce soir donc, c'est au tour du chef Yannick Aleno d'être cuisiné. Les Rencontres du Papotin, c'est à voir sur France 2 à 20h30.
0: Merci beaucoup Johan Rock. Rendez-vous donc ce soir et vous, on vous retrouve demain dimanche à 6h20 pour de nouveaux Coulisses TV. Il est à 6h23, zoom sur l'info du jour à vos côtés à 6h31, Féline.
6: Oui, et toujours évidemment ces incendies en Gironde et dans les Landes avec 22 000 hectares déjà parcourus. Et on sera en direct de la Canoë à 6h31 pour faire le point sur les évacuations.
0: Rendez-vous dans moins de 10 minutes, bien entendu, à vos côtés. L'horoscope de Catherine Viguier aussi arrive pour vous juste avant les infos de 6h30. Et tout de suite, vous profitez de la musique d'ici qui vous réveille avec ce magnifique duo Johnny Hallyday et Carmel. J'oublierai ton nom.

0: J'oublierai ton nom avec Johnny Hallyday, Carmel sur votre radio ici. Très bon week-end avec nous. 6h28, juste avant les infos de 6h30, il est l'heure de regarder ce que les astres vous réservent avec l'horoscope de Catherine Viguier ce samedi 25 juillet. Bonjour à vous Catherine. Alors, quel mouvement des planètes pour ce week-end ?
1: La Lune est dans le signe du Sagittaire, signe de feu. Bélier, vous êtes en rythme détente, certains sont tenus de se déplacer, les deux vous sont profitables. Taureau, quelque chose cloche côté finance, mais c'est passager, vraiment. Gémeaux, une personne occupe vos pensées et vous cherchez comment l'aborder, comment lui parler. Cancer, de toute évidence, vous ne pouvez pas tout dire ni agir comme vous le souhaitez, encore un peu de patience. Lion, vous éprouvez de la passion pour une personne ou pour vos enfants ou pour une activité artistique. Vierge, alors ça remue dans votre vie, mais vous êtes là pour tout canaliser et vous le ferez bien. Balance, une escapade à deux, en solo ou à plusieurs sera la bienvenue, changez-vous les idées. Scorpion, il faut privilégier votre bien-être intérieur, y mettre le prix et le temps. Sagittaire, alors ça se passe à deux et il faut trouver un terrain d'entente absolument. Capricorne, vos émotions sont fortes, déstabilisantes et tout se passe en vous. Verseau, très belle journée et malgré les petites angoisses, vous trouvez les moyens de rire et de sourire. Poisson, vous devez faire face, prendre votre place au sein de la famille ou vous familiariser avec un lieu. Et pour nous tous, l'estime de soi n'est pas monnayable.
0: C'est très bien dit, merci beaucoup Catherine Viguier, horoscope que vous retrouvez dès à présent signe par signe sur notre site internet ici.fr et bien entendu sur votre application ici. Samedi 25 juillet, une météo en deux temps aujourd'hui, du soleil pour la moitié nord, un temps nettement plus orageux du côté de la moitié nord cette fois-ci, du soleil pour la moitié sud, votre météo complète juste après le tour de l'actualité puisque tout de suite il est 6h30, l'actualité en français dans le monde, c'est avec vous, Féline Leloir-Duhaut.
2: De nouvelles évacuations en Gironde face à la progression des incendies. Ça concerne les habitants des communes de Saint-Médard-en-Jalle, Saint-Jean-d'Illac, Martignas-sur-Jalle et Saint-Aubin-de-Médoc dans la métropole bordelaise. Mérignac et Essine, deux villes limitrophes de Bordeaux, sont aussi partiellement concernées. Le feu a déjà parcouru plus de 19 000 hectares. En trois jours, un autre incendie est aussi en cours dans les Landes. Cette fois, près de 3 000 hectares de forêt parcourus. Face à cette situation d'une ampleur inédite, dans le sud-ouest, le Premier ministre Sébastien Lecornu annonce l'envoi de 500 militaires supplémentaires en appui des sapeurs-pompiers. Au total, 1 000 000 de militaires sont déployés sur ces incendies et 1,5 million de masques FFP2 acheminés pour protéger les populations des fumées toxiques. En ce week-end de chasse et croisée des vacances, Bison Futé déconseille aux automobilistes de traverser la Gironde pour laisser travailler les secours. Au niveau national, la journée est classée rouge dans le sens des départs sur l'ensemble du territoire et orange dans le sens des retours sur le quart nord-ouest et le bassin méditerranéen. Dans le Pas-de-Calais, un surveillant d'un collège près de Béthune mis en examen pour viol et agression sexuelle sur mineurs de moins de 15 ans. Deux victimes l'accusent pour des faits datant de l'année scolaire qui vient de s'achever. 20e et avant-dernière étape du Tour de France, aujourd'hui la plus difficile de toutes. Le peloton s'attaque à nouveau à l'Alpe d'Huez, mais aussi à trois redoutables cols. Départ à 11h20. Hier, le maillot jaune Tadej Pogacar a creusé l'écart avec son dauphin Remco Evenepoel.
0: 6h31 et vous en parliez de ces feux, Féline, et ce sont plus de 22 000 hectares brûlés en Gironde et dans les Landes.
2: Une situation critique et la mobilisation s'organise. 500 militaires doivent arriver pour soutenir les sapeurs-pompiers sur le terrain. En tout, ils seront 1 000 000 mobilisés dans les prochaines heures en Gironde. Les flammes se rapprochent de plus en plus de la métropole bordelaise. Une dizaine de communes sont partiellement ou entièrement évacuées. Bonjour Nicolas Joly.
3: Bonjour.
2: Vous suivez ces incendies pour le réseau ici en Gironde et vous vous trouvez dans la salle des fêtes à Lacano où sont accueillis les sinistrés.
3: Oui, une salle des fêtes qui s'est transformée en grand dortoir pour accueillir notamment les habitants du Porge, une commune voisine qui a été évacuée dans la nuit de jeudi à vendredi. Les pompiers qui reviennent du feu sont aussi stationnés ici. Alors, j'ai qu'à lire les plaques d'immatriculation, hein. 86, la Vienne, la Saône-et-Loire, le Morbihan. Des pompiers qui sont en train de faire un petit point, d'ailleurs, tous en cercle sur la journée de combat qui les attend. Ce lieu, si vous voulez, c'est un peu une petite ville dans la ville désormais avec des tables, des chaises à boire et à manger, mais aussi un pôle médical avec trois médecins. Un peu comme un micro-hôpital de campagne installé par les élus comme Corinne Fritsch, adjointe à la mairie de Lacanau.
4: On avait quelques personnes un peu vulnérables et, donc, qui ont été bilantées, dont on s'est occupé, des ordonnances qui ont été faites pour qu'ils puissent prendre leurs médicaments, car il y a des personnes qui avaient besoin de médicaments, qui étaient parties sans ordonnance. On a réceptionné des personnes assez avec des problèmes médicaux quand même assez lourds. Donc on a réussi à renvoyer sur la clinique à l'Espar. Donc voilà, on a fait ça toute la journée d'hier.
3: Et outre les soins d'urgence physique, on s'occupe ici aussi de la tête, les blessures de l'âme, car parmi les personnes évacuées, plusieurs ont déjà fait des crises d'angoisse ces dernières heures.
2: Merci Nicolas.
4: C'est normal quand vous êtes évacué 3h du matin chez vous en courant, que vous ne pouvez rien prendre, que vous arrivez dans un lieu que vous ne connaissez pas, c'est sur une personne âgée, c'est très anxiogène quand même. Ils ont besoin d'avoir une écoute, de décharger, enfin c'est normal.
3: Et je vous confirme que les personnes que j'ai croisées ce matin n'ont déjà plus la même attitude que la veille ou le jour d'avant. Deuxième nuit, troisième pour certains à dormir sur des lits de camp. Les traits du visage sont plus tirés, tous disent la même chose. On n'en peut plus, on veut rentrer chez nous malheureusement. De ce côté-là, aucune information pour le moment. Et voir de plus en plus de communes alentour évacuées, ça ne fait évidemment rien pour rassurer ces personnes.
2: Merci Nicolas Joly. Vous êtes donc en direct de Lacanau en Gironde. Et même si le feu se rapproche de plus en plus de Bordeaux, le maire Thomas Cazenave se veut rassurant. Nous ne sommes pas encore directement menacés par le feu, affirmait-il hier soir sur France Info. Et nous, Louis, on va se pencher sur la météo. Et vous nous disiez une météo en deux teintes aujourd'hui.
0: Exactement, Féline, avec du soleil sur la moitié nord du pays et quelques orages sur une partie de la moitié sud. Les orages les plus violents, eux, sont attendus du Languedoc à la région PACA. Des coups de tonnerre aussi sont à prévoir du côté des Midi-Pyrénées en région Auvergne-Rhône-Alpes. Et puis pour les températures de ce début de journée, elles restent tout de même agréables à Strasbourg et Lille. Un petit peu de fraîcheur avec 15 degrés ce matin à Grenoble, 18 degrés. À Tours, Poitiers et Limoges, 19 degrés pour... On relève 20 degrés et Marseille 23 degrés. Ces températures vont monter cet après-midi avec le soleil et iront jusqu'à 31 degrés pour les maximales aujourd'hui. 31, c'est ce que l'on attend au meilleur de la journée à Paris, Bordeaux et Perpignan. 6h35.
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0: Tiens, une petite dose de soul pour vous réveiller ce samedi. Bonne humeur, bien sûr, en 74, ce titre est monté jusqu'à la première place aux États-Unis. Voici pour vous Billy Preston avec Nothing for Nothing sur votre radio ici. Bon week-end.

0: Ça fait du bien de bouger avec Billy Preston et Nothing for Nothing sur votre radio ici. Bon réveil avec nous.
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0: 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Et avant les infos de 7h côté musique, c'est Jacques Higelin qui nous rejoint.

0: Jacques Higelin avec Tombé du ciel, c'est pour vous dans quelques instants, puisque tout de suite il est 6h39, place à votre chronique Valentine Lethès, vie numérique, vie privée. Bonjour à vous ce matin, vous nous parlez des risques du chatrenting. Pour faire simple, chatrenting, ne postez pas de photos de vos enfants sur les réseaux.
1: Désolé pour les puristes, mais il n'y a pas d'équivalent en français. Le charenting, c'est le fait de partager des photos et des vidéos de son enfant sur les réseaux sociaux. Une pratique très largement répandue de parents et de grands-parents, très fiers de leurs petits, mais c'est franchement déconseillé. Selon la police nationale, 50% des photos trouvées sur les ordinateurs des pédocriminels sont des photos postées par l'entourage familial de l'enfant. Des photos anodines peut-être pour vous, comme celle de votre neveu qui joue dans son bain. D'autres utilisent même l'intelligence artificielle pour modifier l'original et dénuder l'enfant sur la photo. L'exposer sur les réseaux, c'est donc mettre son image en danger. Même si votre compte est privé, vos proches sont toujours susceptibles de partager cette photo trop mignonne de votre petite fille sur leur profil public ou avec des amis qui en réalité n'en sont pas.
0: Donc Valentine, on ne doit donc jamais partager de photos de nos enfants sur les réseaux.
1: Au minimum, flouter ou cacher leur visage avec une émoticône. Mais le plus sûr, c'est d'utiliser des réseaux de messagerie comme WhatsApp ou Messenger où le partage n'est pas possible en un clic. Dites-vous aussi que ce n'est pas sans conséquences pour les enfants. Même s'il est difficile pour vous d'en mesurer l'ampleur, à chaque intervention de la Commission nationale de l'informatique et des libertés dans une école, la CNIL, les jeunes se plaignent des photos d'eux postées par leurs parents sur les réseaux. Dans leur quotidien d'ado, c'est aussi le risque de subir les moqueries des autres et même du cyberharcèlement. Surtout, vos enfants ont des droits sur leur image. Avant de publier une photo d'eux, vous devez donc leur demander leur accord. Et en tant que parent, protéger leur image. Des mesures de justice peuvent même être prises contre vous depuis une modification du Code civil en 2024.
0: Concernant les droits à l'image de vos enfants, à l'école notamment, on vous en dit plus dans une autre chronique disponible sur notre site internet ici.fr, page vie numérique, vie privée. Valentine, que nous retrouverons demain, dimanche, à 6h40.
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0: Il est 6h42, en vous souhaitant un bon réveil avec nous ce samedi matin. Et comme chaque week-end à cette heure-ci, vous avez rendez-vous avec l'histoire, le meilleur des chroniques de voyage dans le temps proposé par Stéphane Bern, qui ce matin nous emmène au temps de Vauban et des canons.
6: Et si on construisait un château au milieu de la mer? Une idée royale jugée impossible, mais reprise par Napoléon, achevée sous Louis-Philippe et sauvée par le père Fouras. À la fin du XVIIe siècle, Louis XIV s'inquiète. Entre l'île d'Aix et Oléron, les Anglais peuvent filer droit sur Rochefort. Il demande à Vauban, son architecte militaire, de bâtir un fort sur le banc de sable. Vauban le regarde, pince sans rire. Sire, il serait plus facile de saisir la lune avec les dents. Rideau. Un siècle plus tard, Napoléon ressort le projet de son bicorne. En 1804, on coule des tonnes de pierres dans la mer. Mais construire en plein océan, c'est comme bâtir un château de sable. Les marées emportent tout. Les blocs s'enfoncent, les échafaudages cèdent, les ouvriers pestent. Les ingénieurs désespèrent et les finances coulent avec le reste. Game over. Le chantier est abandonné. Puis revient Louis-Philippe qui relance le bazar en 1841. 20 ans plus tard, miracle, le Fort Boyard est debout. 68 mètres de long, 74 canons, 250 hommes à loger. Sauf que depuis Louis XIV, les techniques ont évolué et les canons des côtes tirent désormais assez loin pour couvrir la zone. Plus besoin donc d'un mastodonte au milieu de l'eau. Le Fort Boyard n'a donc plus vraiment d'intérêt militaire. Bref, on a enfin fini de le construire pour découvrir qu'il ne sert à rien. Prison, cible d'entraînement, puis simple perchoir à mouettes, il rouille tranquillement jusqu'en 1989, quand la télévision le transforme en temple du père Fouras et de Passepartout. Dans ses rêves, Louis XIV ne pensait sûrement pas que son idée finirait en star de la télé.
0: Merci beaucoup Stéphane Bern Fort-Boyard. D'ailleurs, c'est ce soir à 21h10 sur France 2 avec Cyril Ferraud. Voyage dans le temps, par contre, votre chronique, elle, vous la retrouvez dès demain dimanche à 6h43. Tout de suite, Féline, un zoom sur la une de la presse. Ce matin, on s'intéresse à nos objets connectés.
3: Les montres, les bracelets connectés, on les voit partout et sans cesse, ils collectent des données sur notre santé. Mais est-ce que ce sont vraiment des indicateurs fiables? Le magazine Femme Actuelle y consacre un dossier cette semaine.
0: Que nous allons développer dans quelques instants aux côtés de Sabrina Nadjar, rédactrice en chef de Femme Actuelle, qui sera avec nous dans moins de 5 minutes après la musique d'ici, qui vous réveille ce samedi matin. Voici Christophe Maé, La Lune, issue de son album Fête foraine, sorti cette année.

0: Christophe Maé avec la Lune sur votre radio ici. Excellent samedi matin avec nous, 6h48. Ouvrons ensemble un nouveau dossier.
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0: Un dossier à la une de Femmes Actuelles cette semaine. Sommeil, activité physique, fréquence cardiaque. Peut-on vraiment se fier au tracker de santé? Pour répondre à la question, j'ai le plaisir de recevoir une nouvelle fois Sabrina Nadjar, rédactrice en chef de Femmes Actuelles, qui est en ligne avec nous. Bonjour Sabrina.
3: Bonjour Louis.
0: Sabrina, alors ces montres et bracelets connectés, on les voit partout. Elles sont de plus en plus nombreuses à nos poignets. On les utilise notamment pour le sport, mais d'un point de vue santé cette fois-ci, est-ce que ce sont vraiment des outils fiables?
3: Alors oui, fiables, ils le sont sur un certain nombre d'éléments, mais toutes les fonctions ne se valent pas. Parmi les possibilités, vous l'avez dit, suivre son activité physique, surveiller son sommeil ou encore préserver son cœur. Ces indications peuvent être très intéressantes pour se motiver, notamment à bouger, pour garder une régularité d'horaire de sommeil et aussi effectivement pour faire attention à sa santé. Mais comme toujours, c'est l'excès qui n'est pas bon, c'est-à-dire que c'est bien de se fier à toutes ces indications, mais avant tout, il faut s'écouter.
0: Ouais, ça ne remplace pas du tout en fait notre propre ressenti à nous. En revanche, il y a un domaine où ces objets connectés font leur preuve. Ce sont justement ils ont bonne réputation. Ce sont les données liées à notre sommeil.
3: Tout à fait, parce qu'ils permettent notamment de mesurer des constantes et d'avoir des éléments qui permettent le cas échéant d'alerter et de consulter, notamment en cas de problème cardiovasculaire. Donc, c'est vraiment intéressant parce que vous avez des éléments, par exemple, au niveau de la fréquence cardiaque ou de la saturation de sang en oxygène qui sont intéressants à connaître et qui vous permettent effectivement de prévenir avant de guérir.
0: Ce qui en fait un bon allié finalement pour notre santé. Autre indicateur consulté de plus en plus et qui a plutôt bonne réputation. Alors, c'est ce sommeil, c'est plutôt pas mal ou pas?
3: Oui, tout à fait. En fait, ça permet de mesurer les cycles veille-sommeil, la durée du sommeil. En fait, c'est pas tellement ça qui est intéressant, c'est-à-dire surveiller son sommeil à la virgule près, ça n'a pas grand intérêt. En revanche, d'essayer de respecter les heures de coucher, d'acquérir ou garder une régularité d'horaire, c'est essentiel à un bon sommeil. On s'est rendu compte que les gens qui étaient assez réguliers, qui se couchaient tout le temps à la même heure, se levaient tout le temps à la même heure, avaient un sommeil de meilleure qualité. Après, on vous permet aussi de voir l'architecture de votre sommeil. Là, disons que c'est un petit peu plus aléatoire. C'est pas très intéressant à connaître vos phases de sommeil léger. De toutes les manières, vous vous en rendez assez compte. C'est-à-dire que quand le matin, vous vous réveillez fatigué, vous vous doutez bien que les fameuses phases de sommeil profond n'ont pas été récupératrices. Et puis après, on parle aussi des apnées du sommeil. Alors là, franchement, il vaut mieux pacifier. Là, il faut, quand on a un doute d'apnée du sommeil, là, il faut aller voir un médecin, consulter et utiliser les outils de mesure de l'apnée du sommeil qui sont des outils médicaux et qui sont vraiment faits pour ça.
0: Et vous faites bien de le souligner. Merci beaucoup Sabrina Nadjar. Vous retrouvez ce dossier complet sur les objets connectés dès maintenant dans votre magazine Femmes Actuelles, disponible chez votre marchand de journaux. Et vous Sabrina, eh bien, on vous retrouve dès la semaine prochaine.
3: Merci Louis.
0: 6h51 sur votre radio ici. Willy Rovelli va nous rejoindre dans un instant pour sa revue de presse décalée sur l'actualité. On le retrouve juste après Jacques Higelin. Voici pour vous, Tombé du ciel.

0: chanson.
1: Jacques Higelin avec Tombée du ciel sur votre radio ici en vous souhaitant un excellent samedi avec nous. Et Féline, tout de suite, on file dans la Somme retrouver Julie. Bonjour Julie.
2: Bonjour Louis, bonjour Céline.
3: Bonjour Julie.
1: Première fois à la radio pour
2: tout
1: Julie.
2: Tout à fait.
1: Ah, c'est gentil. Qu'est-ce qui vous a poussé à nous appeler?
2: Écoutez, le matin, le fait d'être toute seule réveillée à la maison, je me suis dit, tiens, je vais tenter ma chance.
3: En plus, vous faites des petites tâches ménagères, je crois, là. Un petit peu de repassage.
2: Ah, exactement, avant de partir travailler à la fraîche.
1: Mmh. Ah, vous bossez dans quoi?
2: En pharmacie.
1: D'accord, ok, directement dans la Somme chez vous. Vous avez un coup de cœur, d'ailleurs, pour votre région, c'est bien ça?
2: Tout à fait, exactement.
1: Ah, on aime les visites, on vous écoute.
2: Du coup, avec les enfants, cet été, on va aller visiter le parc du Marcantère, une superbe réserve ornithologique, où vous pouvez faire une très belle balade d'au moins 6 km, et puis avec plusieurs points de vue pour admirer les oiseaux, en fait, hein, la nature.
3: Ça nous donne envie avec Louis, on va se joindre à vous.
1: Hein. Il vous reste combien de places? On n'est que deux. Hein. On se fera discret, c'est promis en tout cas. Et franchement, je ne connais pas du tout. Vous connaissez, vous savez, Féline?
3: Moi, je connaissais juste de nom, mais je ne suis jamais allée.
1: Et ben voilà, ce sera l'occasion.
2: Tiens, pour exactement.
1: Celles et ceux qui passent du côté de la Somme cet été, une belle idée sortie justement à signer à Julie ce matin. Et vous savez quoi? 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
3: Et oui, le livre Prime Time de Maxime Chattam que vous pourrez lire lors de votre visite du Marcantère. Hein, petite pause, pause lecture. Et aussi les lunettes.
1: Les lunettes voilà, pour l'éclipse. L'éclipse qui aura lieu le 12 août prochain. Merci beaucoup Julie, c'était un plaisir de vous avoir ce matin. Et puis on vous souhaite bien entendu un très bel été. À bientôt.
2: Merci Julie. À vous aussi, au revoir.
3: Au revoir Julie.
1: À 6h57, il est là comme chaque week-end avec sa revue de presse décalée sur l'actualité et pour nous mettre les points sur les i. Bonjour Willy.
4: Bonjour, bonjour. Et on commence avec ces scandales à la télévision. D'abord, l'animatrice Émilie Trenguyen, virée de l'émission C'est à vous, après qu'elle ait été mise en garde à vue pour consommation de cocaïne. On sait maintenant...

0: 54,90 € de plus par an, soit 3,82 € par mois. Franchement, qu'est-ce qu'on va foutre de tout ce pognon là? Oh, moi j'ai des rêves plein la tête là, c'est dingue. Attention, du jambon sec vendu partout en France chez Intermarché, contaminé à la listeria. Là, si vous en mangez, c'est vous qui deviendrez tout sec. Intermarché, les mousquetaires de la constipation. Bel hommage des joueurs de l'équipe de France de foot au tennisman français en perdant 6-4. François Hollande se déclare prêt à acter sa candidature à l'élection présidentielle 2027. Là, mais il faut qu'il soit élu. En même temps, on n'a plus le choix. Il faut qu'il pleuve dans ce pays. Cette semaine, cela faisait 3 ans déjà que Jane Birkin nous quittait. Odidoudidoudidoudead. Et oui, 3 ans déjà qu'elle est dans la cercueil. Vu l'hygiène corporelle de Gainsbourg, Birkin, c'était surtout une ex-fan des cystites. Enfin, le saviez-vous? Non, Jean-Luc Mélenchon n'est pas antisémite, mais il n'aime pas les films d'Alain Chabat. Allez, passez un bon samedi. Et à tout à l'heure midi.
1: À tout à l'heure, Willy. Midi vient déjeuner chez vous cet été. Et aujourd'hui, n'oubliez pas, sur votre radio ici, vous allez vivre l'étape la plus difficile du Tour de France dès 11h20. Merci beaucoup, Féline. Vous, on vous retrouve dans quelques instants pour l'actualité en France et dans le monde.
2: Et oui, à 7h30.
1: Et tout de suite, bien entendu, votre week-end commence. Et ce, avec le sourire et les équipes d'ici matin. Et ça se passe, bien entendu, dans votre région.
3: Bienvenue sur Ici Pays Basque, votre radio locale. Comme chaque week-end, on va vous réveiller, passer la matinée avec vous, accompagné d'une superbe équipe. Brigitte à l'accueil qui attend vos appels, Julien à la technique et Alexis pour le journal qui arrive dans un instant.
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3: Nous sommes le samedi 25 juillet et il est 7h. Bienvenue. Présenté par Alexis Arad. Bonjour.
5: Bonjour à tous.
3: Les incendies monstres se poursuivent en Gironde et dans les Landes.
5: Chez nos voisins immédiats, le feu qui ravage Biscarrosse a brûlé plus de 3000 hectares. 500 pompiers sont mobilisés. 25 000 personnes ont été évacuées du bourg de Biscarrosse. Une partie d'entre eux a trouvé refuge sur le front de mer. Touristes ou locaux, tous sont évacués vers la plage centrale. C'est là que Paul Nicolas les a rencontrés.
6: Voilà 20 ans que Michel et Jacqueline habitent Biscarrosse-Bourg. Jamais, disent-ils, ils n'auraient imaginé une telle situation, sortie de leur lit en pleine nuit par les gendarmes afin de trouver refuge à Biscarrosse-Plage pour éviter une catastrophe.
7: Ils nous ont bien conseillé de partir, donc pas de problème. Mais maintenant, on ne sait pas où dormir, quoi. Donc on est venu à la plage, mais où dormir, on ne sait pas.
6: Et comment vous avez fait alors cette nuit ?
7: Dans la voiture. Et ce soir, on ne sait pas non plus. J'ai des amis qui ont leur maison qui a brûlé, quoi. Mais on s'y attendait, hein. On se dit un jour ou l'autre, on va y avoir droit, quoi.
8: Puis il y a des pins partout, il y a des pins partout, ça brûle très très vite. Les pins, les écorces de pins, tout ça, ça brûle très vite.
6: Émilie et Laetitia ont-elles dû quitter leur domicile vendredi matin et c'est dans leur petite voiture qu'elles vivent désormais.
9: Voilà, on a fait nos affaires, on a pris nos chats, et voilà, on est venu ici. Hein.
10: De toute façon, là, on a femme, enfant, tout va bien, les animaux, voilà. Le parasol pour se protéger du soleil. Partir effectivement comme ça, quand la police passe et vous dit évacuation immédiate, c'est vrai que ça fait peur.
6: Et les naufragés de l'incendie se posent une question, combien de temps va encore durer leur exil ?
5: Au total, autour de ce feu de Biscarrosse, plus de 36 000 personnes sont évacuées. De nouvelles communes sont concernées ce matin. L'incendie accidentel, parti d'un véhicule jeudi après-midi, a déjà détruit plus de 110 habitations. Des dégâts importants et pourtant ce n'est rien face au feu qui sévit un peu plus au nord. Plus de 19 000 hectares ravagés par l'incendie au nord du bassin d'Arcachon. Les flammes qui se dirigent désormais vers l'ouest de la métropole bordelaise. Plus de 11 000 personnes ont été évacuées. 110 000 personnes, pardon, ont été évacués, plusieurs dizaines de milliers d'autres s'apprêtent à le faire ce matin. Des communes de la métropole de Bordeaux sont concernées. Des évacuations préventives, précise la préfète de Nouvelle-Aquitaine, Sophie Broca. Et pour lutter face à ces incendies incontrôlés, des renforts de sapeurs-pompiers sont partis des Pyrénées-Atlantiques. Ils sont une cinquantaine en tout depuis quelques jours, avec une douzaine de camions issus dans le Pays Basque des casernes de Mauléon, Ustaritz, Asparan, Cambo, Saint-Pé-sur-Nivelle, Anglette et Bidache. La protection civile du 64 est aussi sur place depuis hier après-midi. Midi, 8 volontaires d'Anglet et Jurançon pour venir en aide aux populations. Ils ont notamment assuré l'évacuation d'un EHPAD. Si vous partez en vacances vers le nord, bison futé et les autorités demandent à éviter la Gironde pour laisser au maximum les routes libres pour les mouvements des pompiers et autres secours, ainsi que pour favoriser les évacuations. La

0: Circulation en ce premier week-end de chassé croisé s'annonce très compliquée dans la région. Les Pyrénées-Atlantiques, elles, sont placées en vigilance orange pour les feux de forêt, au moins jusqu'à lundi matin. Et conséquence, la ville d'Anglette ferme les massifs forestiers du Pignada et du Lazaret jusqu'à nouvel ordre.
1: Léon, roi de Bayonne, faisant le salut nazi.
0: L'image choc vue sur un t-shirt fait le tour des réseaux sociaux depuis quelques jours. C'est une vraie photo prise pendant les fêtes de Bayonne. Ici, Pays Basque a retrouvé l'auteur de cette photo. Il s'appelle Cyril. Il a 41 ans, il habite Bayonne et il a croisé cet homme qui arborait ce t-shirt le vendredi des fêtes rue des Cordeliers.
2: On était au comptoir d'une peña en attendant notre place pour aller déjeuner et j'ai été interpellé plutôt par l'avant du t-shirt où il y avait un smiley qui représentait Hitler avec une mèche sur le côté et une petite moustache. Et j'étais un peu interpellé par ce t-shirt et j'ai voulu savoir ce qu'il y avait derrière. Quelle ne fut pas ma surprise de voir ce détournement fait du roi Léon et de toute l'iconographie des fêtes. Je suis allé voir l'individu en demandant qu'il m'explique quelle était la raison de ce t-shirt, comment fallait-il le prendre. Il m'a regardé assez fier de lui, en bombant un peu le torse, qu'il fallait prendre ultra premier degré. Donc je lui fais part de ma tristesse de voir des gens arborer ce genre de t-shirt, mais d'un autre côté, pas trop surpris vu l'état actuel de la société française où le racisme est très clairement partie du quotidien maintenant.
0: Le GAB, le groupement des associations bayonnaises qui réunit une cinquantaine de peñas, condamne fermement le détournement de l'effigie du roi Léon. Selon la loi, l'auteur d'une incitation à la haine, à la violence ou à la discrimination encourt une peine d'un an de prison et 45 000 euros d'amende. Plusieurs drapeaux rouges sur les plages basques. La baignade interdite à Anglette hier sur les plages des Sables d'Or de la Petite Chambre d'Amour et de la Marinella à cause de la présence de méduses et de physalies. Drapeau rouge aussi à Biarritz du côté de la plage de la Milady. Fermeture de la baignade par arrêté municipal.
1: La fête du thon se déroule aujourd'hui à Saint-Jean-de-Luz.
0: Une pêche traditionnelle dans le Pays Basque, mais les petits pêcheurs de thon font grise mine. Leur activité devient de plus en plus compliquée. Le thon blanc est toujours plus éloigné des côtes et le thon rouge, lui, est soumis à des quotas très stricts. Pour Nicolas Ribaud, pêcheur de Saint-Jean-de-Luz, le thon rouge est un poisson qui rend fou.
3: C'est un poisson qui peut ramener beaucoup d'argent. Aujourd'hui, je viens de pêcher un thon de 30 kilos qui va être vendu entre 20 et 21 euros le kilo. Donc ça fait un poisson à peu près à 600 euros hein, au bas mot. Donc vous voulez en pêcher beaucoup parce qu'un poisson déjà, ça vous fait votre journée. Donc plus vous en avez, mieux c'est. Et pourquoi il rend fou? Parce qu'on court après et puis une fois qu'on l'a, c'est pas si facile. Aujourd'hui, quand vous pêchez un thon rouge, vous êtes obligé de le déclarer 4 heures avant votre retour au port. C'est-à-dire que moi, si je pêche un poisson à 8 heures, je dois envoyer un message au Centre National de Sécurité des Pêches pour leur dire que je vais rentrer à midi et il faudra que je leur donne le poids estimé du poisson. Si j'arrive une demi-heure plus tôt, je suis verbalisable. Des pêcheurs ici ont déjà pris des amendes en arrivant un quart d'heure, 20 minutes trop tôt. Donc il faut tout calculer, sachant que quand vous êtes en mer, et des fois vous captez pas, c'est assez compliqué. Donc si vous loupez ce credo, vous repartez pour 4 heures.
0: 4 heures de préavis pour laisser le temps aux affaires maritimes de venir effectuer des contrôles sur les poissons pêchés. La fête du thon de Saint-Jean-de-Luz adaptée en raison du risque d'orage aujourd'hui. Le grand repas assis du soir n'aura pas lieu. Pas de stand non plus sur le port. En revanche, les festivités sur la place Foch sont maintenues. À Rennes en Seine, ça commence ce soir à Bayonne avec une énorme tête d'affiche pour lancer la fête. C'est Mika. Il sera suivi de Christophe Maé. Ce sera lundi soir. Et puis de Julien Doré. Là, ce sera mardi. La météo sur le Pays Basque aujourd'hui, c'est un peu mitigé.
1: Nuageux, pluvieux pour certains, notamment sur la côte. Si vous vous réveillez avec un soleil caché, c'est normal. La pluie va surtout être présente dans l'après-midi pour l'ensemble du Pays Basque avec un risque d'orage en fin de journée, notamment dans l'intérieur des terres. À noter un vent d'ouest à nord-ouest assez fort sur le nord de la côte basque actuellement. Pour les températures, à 7h, on a 22 degrés à Anglette, 21 à Saint-Jean-de-Luz, 20 à Espelette et Bardos, 19 à Saint-Palais et Baïgorry, 18 à Tardets. Ensuite, ça va grimper jusqu'à 26 degrés et avec les orages en fin de journée, ça va redescendre. Le week-end sera donc gris, pluvieux, mais ça nous fera pas de mal. 7h07 sur votre radio.
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1: Ça y est, c'est parti pour la matinée et on commence en musique avec Florent Pagny, si tu veux m'essayer. Bon réveil à tous.

0: Fanny avec Si tu veux m'essayer. Bienvenue sur votre radio locale.
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0: Alexis, pourquoi l'aigle noir est un symbole au Pays Basque ?
3: Bah bonne question, parce qu'il y en a.
0: Mais oui, mais Gorky Robles va donner la réponse dans quelques instants, dans les prochaines minutes. On va aussi vous donner des idées pour randonner ce week-end avant 7h30. Et aujourd'hui, ce samedi 25 juin, on souhaite une bonne fête à tous les Jacques qui nous écoutent. D'ailleurs Alexis, petite anecdote, avant j'avais un escargot qui s'appelait Jacques. Je lui ai marché dessus, c'est devenu une coquille sans Jacques. Allez ! Ah j'adore, c'est pas mal hein.
3: Vous m'avez eu là-dessus.
0: Ah oui. Allez, on garde cette bonne humeur. 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
4: Les fêtes de Bayonne sont officiellement ouvertes et c'est parti pour 5 jours de fêtes, de plaisir, de retrouvailles et de partage.
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5: Le drapeau rouge hissé sur des plages d'Anglet, baignade interdite une partie de la journée en raison de la présence de physalies. Vous savez, ces organismes aux teintes violettes qui ressemblent à des méduses un peu allongées. Ils sont très venimeux, même échoués et même morts.
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0: Grâce à Gorka Robles et Lucas Espourroy, l'été, on découvre, on redécouvre les petites et grandes histoires du Pays Basque. Et aujourd'hui, on se demande pourquoi l'aigle noir est un symbole ici.
6: C'est Gorka Robles que nous retrouvons. Salut Gorka.
7: Et Gounon.
6: Une question tous les jours. Un pourquoi du Pays Basque. Aujourd'hui, pourquoi l'aigle noir est-il un symbole chez nous, Pays Basque?
7: La Rano Belsa, l'aigle noir en basque, est un vieux symbole basque qui montre un aigle noir sur un fond jaune. Vous avez certainement vu ce drapeau un peu partout. Il est la plupart du temps utilisé par les radicaux, on va dire ça, pour des symboles de l'escalerie. C'est un des gros symboles comme le drapeau basque l'Ikourinha, le Laouboulou, la croix basque, ou le Saspiakbat, les sept provinces de Fonkin, le blason. En fait, il correspond plus à l'aigle royal basque, le Golden Eagle pour les anglophones, l'Aguila Real pour les hispanophones.
6: Si on était aux États-Unis,
7: la Rano Belsa pour les bascophones.
6: Ah oui, donc,
7: vous avez compris. C'est l'Aquila Chrysastos Homeri, c'est le nom scientifique
6: pour de cet aigle
7: noir. Alors pourquoi cet aigle noir est-il un symbole aussi fort? Eh bien, parce que à l'origine, c'est le sceau de Sancho III, le grand Sancho III de Navarre, qui était le roi de l'époque. Il y avait un royaume qui allait de l'Aragon, qui comprenait l'Aragon et la Castille, avec sous sa couronne tous les territoires de culture de langue basque, s'étendaient de la Galice jusqu'à la mer Méditerranée. Et donc, selon l'interprétation nationaliste basque, le règne de Sancho III constitue un précédent historique pour les aspirations de l'unification du Pays basque. Vous comprenez, tous ces territoires bascophones, on remonte à cette période-là pour expliquer tout ça. Alors ce symbole, il est appuyé, on le considère comme le symbole le plus ancien du territoire d'Euskal Herri.
6: Ah d'accord, ok.
7: Et à côté de l'Ikourinha. Mais l'Ikourinha, il a été créé de toutes pièces, le drapeau basque, a été créé de toutes pièces à la fin du 19e
6: mais
7: siècle
6: tard,
7: par Sabino Arana et son parti national. Donc, tout ce qui est basque traversalé considère que le vrai drapeau et la vraie représentation du Pays basque, eh bien c'est ce drapeau qui remonte à cette époque-là, autour de l'an 1000, autour un peu après, qui correspond vraiment. Et même le terme d'Euskal Herria est utilisé parce que le mot Euskadi, c'est aussi un néologisme qui a été créé par Sabino Arana. Donc, la Rano Belsa et l'Euskal Herri, c'est ce qui représente le plus les symboles du Pays basque dans le temps ancien.
6: Merci Gorka Robles.
0: Mille esker, messieurs, à demain pour d'autres histoires. Dans un instant, on fait un point sur la météo de l'océan en direct du sémaphore de Sokoa, juste après Marine et son titre Escroc.

0: Ancienne de la Star Academy, Marine avec son titre Escroc. Et pour voir d'autres anciens participants à la Star Academy, rendez-vous à Rennes en Seine demain. On fait le point sur la météo de l'océan avec Maxime en direct du sémaphore de Sokoa. Bonjour Maxime.
1: Bonjour à tous.
0: Bon, vous confirmez, le temps est gris et pluvieux ce matin.
1: Oui. En tout cas, il est gris pour l'instant. On n'a pas eu de pluie encore, mais c'est très gris, oui.
0: Bon, on croise les doigts, donc en termes de visibilité, n'est pas très bon.
1: Non, on est un peu moins que les autres jours. Là, on doit être à 14 km.
0: Pour le vent, ça souffle ce matin ?
1: Alors, ça souffle un peu moins qu'hier soir, mais on a 20 km/h de vent. Et la tendance pour la journée, ce sera dans les 40 km/h avec des rafales allant jusqu'à 70 en fin de journée.
0: Ouais, c'est ça. Et puis les marées, Maxime, s'il vous plaît.
1: Donc, on aura la pleine mer à 2h28. La prochaine sera à 14h53 avec des coefficients à 37 et 40. Et les basses mers seront à 8h31 et 21h05.
0: Et est-ce que vous pouvez nous donner la température de l'eau, si vous l'avez, pour les plus téméraires qui souhaitent se baigner ce matin?
1: Alors, elle est quand même à 24,9 degrés.
0: Oui, bon, on peut aller quand même se baigner tranquillement. Merci beaucoup, Maxime. C'est vous, à 9h, qui nous faites le point aussi?
1: Non, ce sera Samuel.
0: Oh non, je vous préfère, moi. Bon, c'est pas grave. Bon, merci beaucoup, Maxime. À bientôt. Passez un bon week-end.
1: Au revoir.
0: Allez, on quitte l'océan en direction les montagnes. Le week-end, on vous donne des bons plans rando et des conseils aussi pour être en sécurité et profiter de ces lieux qu'on vous présente. Aujourd'hui, Lauriane Rodriguez est avec Denis Vincent, accompagnateur de montagne.
2: Bonjour Denis.
3: Et bonjour.
2: Alors, où est-ce que vous nous emmenez de bon matin?
3: Alors, l'idéal pour aller voir des brebis et des bergers, il faut aller dans les estives. Les estives, c'est tout ce qui est en hauteur, non pas dans le village, mais tout ce qui est en hauteur où justement il y a de l'herbe en été et les troupeaux montent à partir du mois de mai et du mois d'octobre. Les troupeaux sont en estive. Et donc moi, je voudrais vous emmener au-dessus du plateau de Cise. Le plateau de Cise, c'est en partant vers Irati, vous avez un premier plateau, puis après vous prenez la route. Vous montez un petit peu au-dessus, à Sursaï, et puis ensuite à Irao, et là vous avez un magnifique vallon qui s'appelle Archilondo. Et là, au bout de ce vallon, vous avez pas mal de cabanes avec des bergers.
2: Ouais. Et justement, par rapport à la relation que l'on peut établir avec les bergers, quelle est la meilleure attitude à avoir, si on en croise par exemple ?
3: Oui, tout à fait. Ben, si vous allez là-bas, vous allez en croiser. Alors, en fait, il faut savoir que les bergers, il y en a pas mal qui vivent pendant 6 mois, qui sont là-haut. Donc, ça veut dire qu'ils ont leur habitation, ils surveillent les troupeaux, ils travaillent, ils peuvent même traire et fabriquer des produits qu'ils peuvent vous vendre. Et donc, forcément, quand ils voient arriver une voiture, je pense que la meilleure des choses, c'est de se garer pas trop près, non pas dans la cour là de la cabane, mais au moins d'aller les voir et de leur dire bonjour. Ils sont là et ils aiment bien recevoir de la visite et expliquer surtout leur métier.
2: Oui, montrer l'endroit où ils vivent, montrer un petit peu leur troupeau et expliquer leur métier, parce que c'est pas évident, hein, même s'il y a beaucoup d'entraide, je crois, entre les bergers, c'est peut-être pas forcément non plus évident de vivre un petit peu à l'écart.
3: Non, et c'est vrai que l'été est un peu long, et entre le travail qu'il y a en bas dans la plaine et le travail qu'il y a en haut, mais c'est vrai que aussi ils aiment aussi expliquer leur métier. Et pour certains, ils vous montreront comment ils fabriquent le fromage, ils pourront même vous faire déguster et vous vendre un peu de fromage.
2: Voilà, donc encore une fois, le respect, la communication, le bon entendement pour que tout le monde puisse profiter de la montagne. Et puis si on a un chien, on pense aussi à l'attacher.
3: Exactement, parce que lui, le berger, il aura un chien.
2: Oui, voilà, donc on évite les bagarres et on évite les petits soucis relationnels pour bien profiter de la rando. Merci beaucoup, Denis, d'avoir été avec nous ce matin. On le rappelle, vous êtes accompagnateur montagne et membre du syndicat Montagne Mendi Kayak. Mileshker.

0: Super Trump sur votre radio. Dans les prochaines minutes, nous aurons le reportage en basque qui va revenir sur l'affaire du t-shirt du Roi Lion qui fait un salut nazi durant les fêtes de Bayonne. On va aussi avoir l'actu en France et dans le monde en 90 secondes. Et puis, on va offrir un cadeau à l'un d'entre vous. À tout de suite.
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0: 7h27, il est temps de jouer à la force basque. La force basque, vous connaissez le principe. Vous tournez la roue, vous tombez sur un défi. Si vous réussissez le défi, vous gagnez un cadeau. Et on joue avec Martine de Bayonne. Bonjour Martine.
8: Bonjour.
0: Bon alors, qu'est-ce que vous faites à 7h28 le samedi matin, vous?
8: Oh, je suis encore au lit.
0: Encore au lit. Vous avez bien raison. Vous avez pris le petit déjeuner?
8: Non, toujours pas.
0: Bon, qu'est-ce que vous avez prévu de manger?
8: Au petit déjeuner?
0: Oui, au petit déjeuner, il y a quoi de prévu?
8: Oh, des biscottes,
0: du thé. Oui, bah c'est tout. Voilà. C'est bien, c'est très bien ça. Si vous en avez de trop, vous pouvez nous les ramener au studio, il n'y a pas de souci. Bon alors, Martine, on va jouer ensemble à la force basque. Je vous invite à tourner la roue avec le mot top. Faut dire le mot top, Martine.
8: Ah oui, top.
0: Top.
3: Ni oui, ni non.
0: Ni oui, ni non. Bon, tout est dans le mot. Il faut dire ni oui, ni non. Vous avez 20 secondes. D'accord, Martine?
8: D'accord.
0: Allez, on se concentre. Je lance le chrono du ni oui, ni non. Martine, vous êtes prête?
8: Tout à fait.
0: Vous aimez ici Pays Basque?
8: Ah ouais, j'adore.
0: C'est vrai?
8: Ah ben, tout à fait.
0: Vous partez en vacances cet été?
8: Pas du tout.
0: Vous êtes capable de dire non?
8: Oh, je pourrais le faire, mais là, il ne faut pas.
0: Vous dites toujours la vérité?
8: En principe.
0: Vraiment?
8: Vraiment.
0: Martine, bravo. Donc, le défi de la force basque est réussi pour vous. Vous allez pouvoir commencer la journée avec une bonne nouvelle, puisque qu'est-ce qu'on va pouvoir vous offrir? Je réfléchis. 40 euros, un bon d'achat de 40 euros à la Maison Pariès, ça vous va?
8: Oui, ou alors, comme j'ai des petits-enfants, qu'est-ce que vous avez d'autre?
0: Alors, qu'est-ce que j'ai d'autre? Alors, vous savez quoi? Déjà, 40 euros à la Maison Pariès, c'est oui. Bien. Je voulais juste voir avec oui. Brigitte pour le reste. D'accord, Martine?
8: Merci encore.
0: Allez, merci beaucoup. À bientôt. À suivre dans quelques instants le reportage en basque. Mais d'abord, c'est l'actu en France et dans le monde en 90 secondes avec Féline Leloire Duo.
9: 500 militaires supplémentaires déployés en Gironde et dans les Landes en soutien aux sapeurs-pompiers. En tout, ils seront 1 000 000 sur le terrain pour lutter contre ces gigantesques incendies. Plus de 140 000 personnes évacuées, 22 000 hectares parcourus sur les deux départements. Le Premier ministre Sébastien Lecornu annonce l'envoi d'1,5 million de masques FFP2 en Gironde pour protéger les populations exposées aux fumées toxiques et plusieurs unités de gendarmes pour faciliter les évacuations. D'autres incendies font rage aussi. 600 hectares parcourus aux portes de Castres. Des canadaires et des renforts sont attendus dans les prochaines heures. Et dans le Var, le feu de Pontevès n'est toujours pas fixé. Les pompiers luttent contre les reprises dans les forêts. Le Var, qui est aussi placé en vigilance orange pour les orages avec les Bouches-du-Rhône. Vigilance à partir de cet après-midi. 5 nouvelles victimes présumées de Jacques Leveugle ont porté plainte après l'appel à témoins lancé par le parquet de Grenoble. Cet homme de 79 ans est mis en examen pour viol et agression sexuelle sur mineurs. En tout, les enquêteurs ont recensé 79 victimes, des faits étalés entre les années 70 et 2023. Seulement 2 plaintes ne sont pas prescrites. Et sur le Tour de France, une étape dantesque pour l'avant-dernière journée. 170 km, 3 cols hors catégorie, le Télégraphe, le Galibier et le Croix de Fer avant une arrivée à l'Alpe d'Huez, cette fois par le col de Sarène. Départ à 11h20 au classement général. Tadej Pogacar affiche 7 minutes d'avance.
0: Tour de France à suivre sur votre radio locale. Le reportage en basque, Alexis, on revient ce matin sur ce t-shirt aperçu lors des fêtes de Bayonne.
10: Une photo bien réelle. Un homme porte un t-shirt où l'image du roi Léon est détournée. On le voit avec la moustache d'Hitler faisant le salut nazi. C'est un Bayonnais qui a pris cette photo le vendredi des fêtes. Une image que condamne le groupement des associations bayonnaises, Oyana Larsabal.
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10: Et si vous ne l'avez pas encore vu, on vous a mis la photo du t-shirt en question sur ici.fr dans les pages Pays Basque. Dans le journal de 8h, on fait le point, bien entendu, sur ces incendies monstres qui touchent nos voisins landais à Biscarrosse et un peu plus au nord, les Girondins. Plus de 110 000 personnes ont été évacuées. Témoignage de ces naufragés des feux de forêt. Et puis on parlera aussi de la fête du thon à Saint-Jean-de-Luz, mais on va surtout parler du quotidien des petits pêcheurs de ce précieux poisson. Une pêche incontournable pour les revenus qu'elle engendre, mais qui fait parfois s'arracher les cheveux aux pêcheurs. C'est une journée à regarder le Tour de France dans le canapé cet après-midi.
0: Absolument Alexis, ce ne sont pas des crottes d'œil, ce sont des nuages qui vous gâchent la vue ce matin. Certains ont de la pluie, ça va se généraliser, ces averses dans l'après-midi avec en fin de journée des orages. Pour les températures, nous avons 22 degrés à Bayonne sur la côte, 21 à Cambo et Bidache, 19 degrés à Banca et Mauléon et mais aussi Berry sur Joyeuse. 7h34 sur votre radio.
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0: La matinée continue sur ICI Pays Basque. Dites-nous sur le WhatsApp de la radio, qu'est-ce que vous avez de prévu aujourd'hui? 05 59 59 17 17. Si vous ne savez pas quoi faire, vous avez la grande foire aux antiquités qui a lieu à Sarre aujourd'hui et dimanche, sans exposants professionnels. L'entrée est gratuite. Dans un instant, l'actu des arènes. Mais d'abord, voici Félix Gray, la gitane.

0: Félix Gray avec La Gitane.
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0: Allez, on continue de vous réveiller ce matin. Avant 8h, on va faire un point sur l'étape du jour du Tour de France. Et puis, on va découvrir le petit plaisir de l'été de Maïder à Banca. Mais d'abord, voici l'actualité des arènes avec Olivier Baratcha qui revient sur les belles corridas que l'on a pu voir vendredi aux fêtes de Bayonne. Egunon, Olivier.
3: Egunon, Pierre. Et voilà que sont passées les fêtes de Bayonne. La ville a traversé 5 jours et 5 nuits avec enthousiasme, joie, rire, retrouvailles, chants et danses en tout genre. La fête a engendré le bonheur des plus petits aux plus anciens, comme une communion générale de plaisir retrouvé. Cette année particulièrement, on a vécu toutes ces festivités dans un climat apaisé et avec un comportement de foule plus mesuré. On a bien évidemment retrouvé cette belle ambiance également dans les arènes dès le vendredi après-midi pour la corrida. Et ce, dès avant le Paseo, dans des arènes décorées par Pierre Sahut, en honneur au torero tricolore, avec l'interprétation magistrale de Egoac par le tout jeune chanteur de Baïgorry, Xan Gaikotxea. Ce grand petit chanteur de 10 ans à peine, seul au milieu de la piste, a subjugué le public, tout vêtu de blanc et de rouge. Il a précédé une minute d'applaudissements à la mémoire du Bayonnais Alain Lartigue, récemment disparu et cheville ouvrière de nos arènes pendant de nombreuses années. Des applaudissements chaleureux, empreints de beaucoup d'émotions. Puis, place au Paseo avec les trois maestros engagés, Juan Leal en rose et or, Clemente en bleu et or et Adrien Salenc en vert et or avec, dans le toril, 6 exemplaires de romans Sorando, il faut le dire, très bien présentés, braves en 12 piques, tous encastés, exigeants, à la bravoure sèche et cinglante, donnés de suavité. Et bien, y ont vit d'ailleurs d'excellentes piques. L'Arlésien Juan Leal, avec sa persuasion traditionnelle, fit une faena solide de tambour major terminée d'une demi-lane. Devant le quatrième, le meilleur du lot, il eut des naturels bien déclinés, donnés avec autorité. Une entière à l'épée pour une oreille très fêtée. Clemente, de son côté, montra beaucoup de caractère dans ses deux faenas. Une estocade foudroyante à son premier lui valut une oreille. Le cinquième taureau cueillit Morenito d'Arles aux banderilles, lui infligeant, tenez-vous bien, 3 coups de corne. La sensation de blessure grave plana sur toute l'arène. Clemente se dépassa pour surmonter la situation et signa quelques beaux gestes avant une estocade très basse. Adrien Salenc affronta, lui, un troisième avec beaucoup moins de transmission et dut attendre près d'une heure que le service médical en termine avec la grave blessure de Morenito d'Arles, qui, malgré la lourdeur de cette dernière, put quitter Bayonne et la clinique Bellara dès lundi dernier. Adriano se la joua devant ce sixième très volumineux et termina cette corrida des fêtes avec une oreille très fêtée. Ainsi se vécut cette corrida 2026 avec passion et émotion. À demain. Biarte, Pierre.
0: Milechker, Olivier, et à demain. Dans un instant, on fait un point sur l'étape du jour, l'avant-dernière avant l'arrivée à Paris. On vous explique tout avec Christian Prudhomme, le directeur du Tour de France, après Benabar, quoi qu'on dise. À tout de suite.
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0: Benabar avec Quoi qu'on dise. Le bouquet final, ou presque, aujourd'hui sur la route du Tour de France, avant l'arrivée demain à Paris. Le peloton repart à l'assaut de l'Alpe d'Huez comme hier, mais par un autre itinéraire. Les détails avec Christian Prudhomme, le directeur de l'épreuve, en compagnie d'Emmanuel Collardet.
1: Bonjour Christian Prudhomme.
2: Bonjour.
1: 11 jours après la fête nationale, vous nous avez préparé un nouveau feu d'artifice. Hein. Rien qu'à passer en revue l'école légendaire au programme aujourd'hui, il y a vraiment de quoi avoir le vertige.
2: À la veille de l'arrivée finale du Tour de France, on n'a en effet jamais fait aussi dur. Bourdoisant l'Alpe d'Huez, 14 km par les fameux 21 lacets, mais là on va faire tout le tour de la montagne. Les coureurs vont d'abord escalader la Croix de Fer, un col interminable, un des plus rudes de France, puis le Télégraphe, marche-pied vers ce géant qu'est le Galibier, le plus haut col du Tour de France 2026, c'est là où il y a le monument à Henri Desgranges, créateur du Tour, un sommet à 2642 mètres, la descente aujourd'hui, ensuite jusqu'au lac Chambon, vous avez à gauche la station des Deux Alpes, et à droite la montée vers le col de Sarène et donc vers la station de l'Alpe d'Huez. Notre envie, depuis longtemps, était de faire une arrivée à l'Alpe d'Huez par une autre route que les 21 lacets. Et c'est une envie qui germe depuis 2010. Sur le Tour de France, ce sera la première fois. Avec un contraste total entre la folie, la ferveur, la passion, l'envie des 21 lacets et le silence de la montagne dans le col de Sarène, puisque sur quasiment 10 km, il n'y aura pas de public. Pour des raisons de sécurité, il y a des à pic, pour des raisons aussi d'environnement, bien évidemment, puisque le Tour de France se nourrit des beautés de la France et n'a pas envie d'abîmer les beautés de la France. Mais les champions seront, eux, face à eux-mêmes, face à la montagne, face à leur destin, avant de retrouver dans les derniers kilomètres les quatre derniers kilomètres de la veille. Donc, ils seront quand même sur une toute petite partie classique du Tour pour ce qui va être un sommet du Tour de France, sans aucun doute, au bord de la route et à la télévision et entre les champions, sans doute.
1: On va se régaler. Très belle journée à vous sur la route du Tour de France, Christian Prudhomme.
0: Merci beaucoup, Tour de France, à suivre en direct sur votre radio. Ici, dans un instant, on va avoir les 3 plus d'ici Pays Basque. On va revenir sur les événements annulés suite aux conditions météorologiques dans les Pyrénées-Atlantiques, juste après Boulego sur votre radio. Bon réveil à tous.

0: Boulego sur votre radio à 7h50. C'est l'heure de vos 3 plus, vos 3 infos utiles et pratiques. Alors je vous rappelle qu'en raison des conditions météorologiques, le préfet des Pyrénées-Atlantiques place l'ensemble du département en vigilance orange pour le risque de feux d'espace naturel et de forêt jusqu'à lundi matin. Cela signifie que les feux d'artifice et spectacles pyrotechniques sont interdits à l'exception de ceux organisés par les collectivités sur l'eau. Suite aux derniers événements qui touchent nos voisins dans les Landes et en Gironde, la préfecture vous rappelle les bons comportements à adopter. N'allumez ni de feu, ni de barbecue. Ne jetez jamais vos mégots en forêt ou par la fenêtre de votre voiture. Ne réalisez pas des travaux avec des matériels susceptibles de déclencher un feu. Ne stockez pas vos combustibles contre votre maison. Et si vous êtes témoin d'un début d'incendie, prévenez le 18, le 112 ou le 114 en indiquant la localisation précise. Suite à ces conditions météorologiques, de nombreux événements, de nombreux lieux sont fermés au Pays Basque. En raison, par exemple, la ville d'Anglet a interdit l'accès aux forêts du Pignada et du Lazaret jusqu'à nouvel ordre. Les promeneurs sont invités à respecter strictement les balisages de fermeture pour leur propre sécurité et celle de la forêt. D'autres villes prennent les mêmes mesures. C'est le cas de Boucau. La mairie a décidé pour les mêmes raisons de fermer ses espaces boisés jusqu'à nouvel ordre, comme par exemple le bois Guillou. À Saint-Jean-de-Luz, la ville ferme l'accès à la Pinède et Tchébiag. Et la ville de Biarritz, elle, annule la fête du port des pêcheurs qui devait avoir lieu. Aujourd'hui, elle est décalée jusqu'au 8 août prochain. On a aussi d'autres événements à vous donner. Vous pouvez nous laisser des messages. Notre répondeur au 05 59 59 17 17. Et c'est ce qu'a fait Marc.
1: Mardi prochain, 28 juillet à 19h, dans la douve du rempart Lâche-Paillé de Bayonne, sera donné le premier des 4 concerts en plein air de l'été 2026. Au programme, d'une part, des chants basques et des chants du monde, avec les chœurs d'hommes Pokeroak et Cantarima réunis, et d'autre part, en invité surprise, la chanteuse Patricia Iriar, accompagnée par le pianiste Francis Arlous. Nous vous attendons dans ce petit théâtre de verdure à l'entrée du club Pokeroak. Bonne journée à vous.
0: Et voilà, comme ça vous avez l'info. Si vous aussi voulez nous laisser des messages sur notre répondeur, je vous donne le numéro 05 59 59 17 17. À suivre, les petits plaisirs de l'été. Mais d'abord, c'est Diana Ross sur votre radio. Bon réveil à tous.

0: On ne s'en lasse même pas. Diana Ross, Upside Down sur votre radio. Alexis, c'est quoi votre petit plaisir de l'été à vous?
1: Je dirais sans trop hésiter, faire la sieste devant le Tour de France avec le ventilo dans la figure.
0: Chanceux, va. Vivement cet après-midi. Nous, on va découvrir le petit plaisir de l'été de Maider qui est à Banque avec Loan Rodriguez dans un instant.
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0: Ici Pays Basque vous met à l'honneur chaque jour. La preuve, lorsque l'on vous demande votre petit plaisir.

0: plaisir.
1: Alors pour pique-niquer, je vais on va un petit peu dans les montagnes en Espagne, ou on va du côté d'Irati. On aime bien voir ailleurs aussi que chez nous, donc on visite. Nous, le sommet qu'on aime, c'est le sommet d'Alarça, bien sûr. C'est du côté de chez nous.
2: Et vous y allez en famille, là-bas, pique-niquer ?
1: Pique-niquer, oui. On va souvent en famille ou avec des amis.
2: Qu'est-ce qu'il y a au menu ?
1: En général, c'est du froid, des salades de riz ou des charcuteries. Voilà, un peu de fromage, un bon rouge. Si on trouve une place un peu, on va dire, un peu plat, voilà, on va mettre une table. Mais sinon, ça sera une couverture par terre et puis dans la montagne. Hein. Ça ne nous dérange pas, nous.
2: Et aux auditeurs d'ici Pays Basque, aux auditeurs de la radio ici, qu'est-ce que vous leur souhaiteriez pour l'été ? Alors, aux auditeurs d'ici, je leur souhaite...
1: Après le repas, on va se promener. On va à pied ou on va faire un tour en voiture. Voilà, on visite les montagnes. Alors, aux auditeurs d'ici, je leur souhaite de venir visiter la vallée des Aldudes parce que c'est magnifique.
3: Mais oui, il faut y aller dans la vallée des Aldudes, c'est magnifique. Merci beaucoup Lauriane Rodriguez et Maïder de Banca qui s'est confiée sur son petit plaisir de l'été. Dans un instant, eh bien, c'est votre journal sur ICI Pays Basque.
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3: Allez, on se réveille, il est 8h, bienvenue. Le journal présenté par Alexis Arad.
5: Bonjour à tous. Ce sont des ogres incontrôlables, les termes utilisés par les pompiers pour qualifier les feux de forêt qui ravagent en ce moment le nord du bassin d'Arcachon et la région de Biscarrosse dans les Landes. Même si pour l'heure, il n'y a pas de victimes, le choc et les dégâts sont considérables. À Biscarrosse, 3500 hectares de forêt et de broussailles sont partis en fumée. Une centaine de maisons et bâtiments commerciaux ont été détruits. 500 pompiers sont mobilisés. 25 000 personnes évacuées par les gendarmes. Des habitants, mais aussi des touristes comme ce couple de Montauban, Véronique et Anthony, évacués en pleine nuit de leur camping.
6: À 3h du matin, les gendarmes sont arrivés et puis ils nous ont demandé de partir, voilà, tout simplement.
7: On entendait bien les crépis du feu dans la forêt. Et bien on voyait bien les lumières des flammes, donc c'était pas bien loin.
6: On est parti et on a passé la nuit sur une place. Ça allait puisqu'on a un fourgon, donc nous ça va encore, mais ceux dans les voitures, ça a été comme ça. Ils ont dormi comme ils peuvent.
8: Et vous n'avez pas pensé à rentrer ?
6: Non, pas encore, non. Encore un peu, on a encore une semaine et demie, donc on va attendre encore un peu.
7: Si ça se stabilise, on va finir les vacances ici quand même. On verra bien.
6: On n'a pas le choix, de toute façon, c'est la nature en fait. Et puis il faisait trop chaud depuis trop longtemps, quoi. C'est surtout ça. On n'a pas eu d'orage.
7: Les habitations, c'est triste pour les gens. Mais s'il n'y a aucune personne de leur famille qui décède, c'est le principal. C'est que matériel, hein, comme on dit.
5: Et dans les Landes, des moyens de lutte contre les incendies venus de toute l'Europe sont attendus sur place. Ce matin, la situation dans les Landes n'est toujours pas maîtrisée et c'est encore moins le cas du côté de la Gironde. L'incendie parti au nord du bassin d'Arcachon continue de se propager. Près de 20 000 hectares partis en fumée. Plus de 110 000 personnes évacuées. Un nombre qui va encore augmenter ce matin puisque plusieurs communes de la métropole bordelaise s'apprêtent à évacuer préventivement leur population. Le feu se dirige en effet vers l'ouest de Bordeaux. Les autorités et Bison Futé recommande d'éviter de prendre la route en direction de la Gironde ou même pour la traverser. Il faut laisser les routes dégagées pour les mouvements des pompiers et les évacuations. Depuis le début de semaine, une cinquantaine de pompiers des Pyrénées-Atlantiques sont partis en renfort vers la Gironde. Plusieurs groupements d'intervention feu de forêt, mais aussi un groupement urbain pour lutter contre les flammes dans les bourgs. Une équipe de relève est partie hier matin. Un grand nombre de casernes basques ont mobilisé du personnel à Mauléon, Ustaritz, Asparan, Cambo, Saint-Pé-sur-Nivelle, Anglette ou encore Bidache. Les pompiers des Pyrénées-Atlantiques qui resteront aussi très vigilants chez nous. Le département est placé en vigilance orange pour le risque de feux de forêt. Un risque élevé selon Météo France, au moins jusqu'à lundi. L'accès à certains massifs forestiers est interdit. C'est le cas à Anglette pour celui du Pignada et celui du Lazaret, et ce jusqu'à nouvel ordre. Un risque d'incendie accentué par la sécheresse qui continue à se renforcer. Toutes les communes du Pays Basque sont placées en alerte par la préfecture des Pyrénées-Atlantiques. C'est le niveau 3 sur 4. À partir de mardi 18h, un nouveau volet de restrictions sera en vigueur. L'arrosage interdit de 8h à 20h. Le nettoyage de véhicules à grande eau interdit chez les particuliers. Pas non plus de remplissage de piscine ou de fonctionnement de fontaine en circuit ouvert. La préfecture des Pyrénées-Atlantiques a aussi émis un arrêté de restriction des prélèvements d'eau en milieu naturel.
3: L'image du roi lion détournée en symbole nazi.
5: Vous avez peut-être vu passer cette photo sur les réseaux sociaux. Un t-shirt avec dans le dos le roi lion affublé d'une moustache à la Adolf Hitler en train de faire un salut nazi. Une photo véridique prise par un Bayonnais le vendredi des fêtes de Bayonne. Le groupement des associations bayonnaises condamne

0: fermement. 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
1: Alors que la fête du thon a lieu aujourd'hui à Saint-Jean-de-Luz, on s'intéresse au quotidien des pêcheurs.
0: Le port de Saint-Jean-de-Luz-Cibourg a été le plus grand port thonnier et sardinier de France, mais aujourd'hui, cela devient de plus en plus dur pour les petits pêcheurs de continuer la pêche au thon. Une activité pourtant incontournable, car trop rentable, mais il y a des obstacles, à commencer par les quotas très faibles pour les petits pêcheurs comparés aux gros bateaux. Et c'est ce dont se désole Nicolas Ribaud, pêcheur à Saint-Jean-de-Luz.
2: Aujourd'hui, un petit bateau, comme le mien, moi j'ai la chance quand même d'avoir une AEP, qu'on appelle, donc une autorisation européenne de pêche, qui me permet de pêcher 600 kilos. Aujourd'hui, il y a des bateaux sur le secteur de Saint-Jean, hein, donc du quartier maritime de Bayonne, qui vont avoir jusqu'à plusieurs milliers de tonnes. Donc ça correspond vraiment à leur antériorité. Ce qui est un peu dommage, c'est que quand on a une petite augmentation de l'État français, ce qui a été le cas cette année, on a eu une augmentation de 17% du quota national, bah, tout le monde bénéficie des 17%. Alors quand vous avez 60 tonnes plus 17%, c'est beaucoup plus que 600 plus 17%. Forcément, c'est proportionnel. Forcément, personne ne veut lâcher le morceau. Chacun veut garder son petit bout de gras. Mais à force, ben, c'est quand même les plus gros bateaux qui ont la majorité et qui vont réussir à, au fur et à mesure que les petits vont disparaître, gagner encore un petit peu plus de quotas, quoi.
0: Les pêcheurs de thon qui seront à l'honneur à Saint-Jean-de-Luz aujourd'hui, mais notez que le grand repas assis du soir est annulé en raison du risque d'orage. Prudence sur les plages, drapeau rouge à Anglette, à la petite chambre d'amour au Sable d'Or et à la Marinella, baignade interdite à cause de la présence de méduses et de physalies.
1: Et Robico Festival a fait ses 30 ans.
0: Sur les bords et les hauteurs de la Nive, Aït Sassou, Benyat Achiari, Bernard Luba et les frères Artsé, des noms du jazz anglo-saxon, des groupes d'Afrique et d'Asie, le monde entier a tourné ici, avec aussi quelques clichés qui ont la vie dure, Eban Etchezaharreta.
3: Mêler les arts et les formes, le chant, la poésie, la musique, les arts plastiques, d'ici et d'ailleurs, le traditionnel et le contemporain. Les premières années, ça détonne, confirme Maïchana, commerçante Itchachouar.
4: C'était un peu bizarre, oui.
5: Tu avais cette réputation, non?
4: Oui, voilà, d'être un peu, oui, olé olé, un peu peace and love, quoi, là, un peu peace and love.
5: Un peu baba cool.
4: Voilà, c'est ça.
3: Des clichés qui agacent un peu Xavier Desmartis, il y vient depuis qu'il est enfant, aujourd'hui en charge du festival depuis 5 ans.
6: Les gens sont invités à venir au festival et à se faire une idée par eux-mêmes, puisque il y a des critiques aussi qui sont émises par des gens qui n'ont pas vu une seule des 30 éditions passées.
3: Jean-Marie, lui, est bénévole depuis 25 ans. Il est chef cuistot, jour et nuit, c'est que du positif.
7: Et chaque année, c'est toujours de plus en plus beau, de plus en plus fleuri. Les gens sont de plus en plus contents. Et nous, on est heureux quand de s'embêter pour que les autres soient heureux. Enfin, c'est l'Obico Festival.
3: Une magie est toujours renouvelée 30 ans après.
0: Aerobico Festival, c'est jusqu'à dimanche avec ce samedi dernier jour de concert du jazz sous toutes ses formes et puis à des rythmes exotiques en provenance de Bali. Petit voyage en Indonésie aujourd'hui. Ouais.
1: Si vous voulez, avec grand plaisir.
0: Peut-être pas du côté de la météo, par contre.
1: Non, absolument pas. Le soleil se cache ce matin sur le Pays Basque. Et pour cause, ce sont les nuages qui vont nous accompagner toute la matinée, voire de la pluie pour certains. La pluie qui sera surtout présente dans l'après-midi avec des risques d'orage sur l'ensemble du Pays Basque. Pour les températures, nous avons 21 degrés sur l'agglomération bayonnaise, 22 sur la côte, 20 à Aït Sassou et Guiche, 20 aussi à Ossès et Mauléon. Et dans l'après-midi, on aura au maximum 26 degrés. Mais ça va redescendre avec les orages en fin de journée. Et vous, quel temps fait-il chez vous? Dites-le nous sur la page Facebook d'ici Pays Basque. 8h07.
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1: Ici matin, continue jusqu'à 9h. Si vous êtes sur la route des vacances, bon courage. Si vous venez de vous réveiller, prenez le temps. Il fait pas très beau. Et dans tous les cas, écoutez ici Pays Basque pour passer un bon début de week-end. Voici Miss Maggie Renault.

0: Miss Maggie avec Renaud.
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0: En ce 25 juillet, on souhaite l'anniversaire à plein de personnalités. Joyeux anniversaire à Maria Chiabido, la chanteuse, à James Legros, l'acteur, et Natalia, la présentatrice. Vous les connaissez, Alexis, un petit peu, ces personnes?
3: Aucun des trois.
0: Absolument, je viens de les inventer. Alors, il n'y a pas d'anniversaire de personnalité importante aujourd'hui, mais si c'est votre anniversaire, eh bien vous nous envoyez un message sur WhatsApp 05 59 59 17 17, ou alors vous nous appelez par téléphone. Vous nous appelez par téléphone au même numéro et vous jouez avec nous à la Force Basque. Le principe, il est tout simple. Vous tournez la roue, vous tombez sur un défi, vous réalisez le défi correctement et vous gagnez un cadeau. Il y a plein de choses à vous offrir ce matin. Des places de concert, des entrées dans des spectacles et des parcs d'attractions. Donc pour jouer avec nous ce matin et gagner un cadeau avant 8h30, vous nous appelez 05 59 59 17 17. Dans un instant, on va découvrir les boîtes à livres à Saint-Martin d'Arossa avec Valérie Delos. A tout de suite.
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0: Tous les jours, Valérie Delos se promène dans le Pays Basque pour découvrir les boîtes à livres, les endroits où se cachent les petits livres dans les rues et dans les villes du Pays Basque. Et aujourd'hui, elle est à Saint-Martin d'Arossa. Bonjour Valérie.
5: Bonjour Charlotte.
6: Bonjour.
5: Allez, on commence ensemble cette chasse à la boîte aux livres. On est à Saint-Martin d'Arossa.
6: Oui, donc là on est sur la place du village, la place du Fronton. Donc on voit d'un côté El Gagna, le bar du village, le Fronton, et nous on va se diriger vers la boîte à livres qui est côté du Fronton.
5: Ok, allez, on va aller découvrir un petit peu cette boîte. On la voit, elle est juste à côté d'une petite espace pour enfants. Elle est drôlement jolie, dites-moi. Tout en bois, avec plein de portes différentes, en forme de maison basque un petit peu.
6: Oui, tout à fait. Du coup, il y a plusieurs étagères. Tout est à l'abri des intempéries, donc il suffit d'ouvrir et surprise.
5: Voilà, en plus, c'est pas transparent cette fois, donc on va vraiment voir ce qu'il y a. Oh là là, elles sont pleines. Alors déjà, on va décrire un petit peu ce qu'on voit. Donc on a un peu de tout, on a une case, on a plutôt des choses pour enfants, on a même des puzzles.
6: Après, du coup, effectivement, sur l'espace central, c'est beaucoup plus pour la jeunesse. Et sur les deux côtés, c'est plus littérature et littérature adulte. J'ai l'impression que les polars sont plus à droite.
5: C'est un genre que vous aimez, vous, le polar ?
6: C'est un genre que j'ai appris à aimer, je dirais. C'est pas quelque chose que je lisais forcément avant d'ouvrir la librairie, mais maintenant, je prends pas mal de plaisir. Et donc là, je vois déjà qu'il y a des polars de la maison d'édition Kern qui se passent toujours au Pays Basque. Et après, il y a des polars d'ailleurs très récents, en grand format.
5: Oui. On a aussi des classiques, on a un Douglas Kennedy.
6: Oui, et on voit aussi qu'il y a des livres que j'ai moi-même déposés. Et des livres qui viennent de la librairie. Donc c'est vraiment, c'est chouette parce que c'est des livres récents qui sont globalement en très bon état ici, je trouve. Et ouais, ça, c'est chouette parce que souvent, on a cette idée que les boîtes à livres, c'est un peu le rebut. Ouais. Des livres dont on se débarrasse, mais là, c'est pas du tout le cas.
5: Alors, est-ce qu'il y en a un en particulier, on va peut-être se focaliser sur les polars, qui attire votre attention, vous dites, tiens, celui-là, je l'aimais bien, et qui vous fait rebondir sur autre chose? J.K. Rowling, ça, c'est très connu. C'est qui déjà? C'est celle qui a...
6: qui a écrit Harry Potter.
5: Ah, voilà, c'est ça.
6: On l'aime pas trop parce qu'elle a pris position contre... Enfin, elle est très homophobe, très transphobe. Du coup, c'est pas quelqu'un que...
5: Tout ça.
6: J'ai envie de défendre. Mais après, si on prend celui-ci de Paula Hawkins, par exemple. Bon, d'ailleurs, Sonatine, moi, c'est une maison d'édition que j'aime bien, Polar, qui fait des livres de qualité. Et elle est plutôt forte pour créer des ambiances un peu psychologiques, de tension, etc. Et là, c'en est un récent et en super état.
5: La fille au train, ça vous ferait rebondir sur quoi?
6: En ce moment, effectivement, il y a eu toute la vague de la femme de ménage. Je vends pas beaucoup de thrillers psychologiques qui sont pas forcément hyper sanglants ni quoi que ce soit, mais il y a une grosse tension entre les personnages, un peu plus huis clos. Celui que je vends le plus, il s'appelle Sarek, d'un Suédois qui s'appelle Ulf Svensler. Là aussi, c'est quatre amis qui partent en rando dans le grand nord de la Suède. Évidemment, huis clos, ils se retrouvent les quatre dans cette nature un peu sauvage, il fait froid, quelque chose va se passer, je vous dis pas quoi. Et c'est chacun qui défend un peu sa version, et c'est un peu à nous de choisir ce qui s'est passé, et la tension est à son comble tout le temps.
5: Ah, ça c'est génial.
6: Et moi, ce que j'aimais aussi, c'est aussi ça se passe dans les grands espaces, donc ça c'est quelque chose qui marche bien à la librairie, c'est qu'il y a ce côté nature où on est un peu aussi face à soi-même parce que face à la nature est un peu mis en difficulté. Ouais.
5: C'est parfait, on ferme tout ça, merci beaucoup Charlotte.
6: Merci.
0: Merci à vous Valérie Delos. Dans quelques instants, on va jouer à la Force Basque. Le principe est tout simple, vous tournez une roue, vous tombez sur un jeu, vous le réussissez, vous gagnez un cadeau. Et là, Brigitte, elle m'a soufflé dans l'oreille le cadeau. Parce que moi, je ne les connais pas à l'avant, je ne les connais pas, mais Brigitte me l'a soufflé et c'est extraordinaire. C'est simple. Si vous ne le gagnez pas, nous, on y va avec Alexis après.
2: Ah ouais, avec grand plaisir.
0: C'est incroyable. Si vous voulez faire plaisir aux enfants, aux petits-enfants, aux cousins, aux tontons, à tous ceux qui débarquent pour les vacances, là, qui vont venir vous embêter là, dans les logements au Pays Basque, si vous leur montrez deux, trois trucs d'ici, on a ce qu'il vous faut. Donc, ce qu'il faut faire maintenant, c'est nous appeler. C'est gratuit. 05 59 59 17. Le premier qui appelle, c'est le premier qui passe l'antenne. Donc, dans trois minutes, l'un d'entre vous va commencer le samedi matin avec un très, très beau cadeau et va surtout faire plaisir à toute la famille. Donc, vous nous appelez 05 59 59 17 17. On joue juste après Shakira et Burna Boy, Die Die.

0: L'hymne de la Coupe du Monde 2026 reporté par la France. Allez, allez, hop, on joue. C'est la France qui a gagné, je vous jure. On joue avec Gilbert qui est à Bayonne. Bonjour Gilbert.
1: Bonjour.
0: Bon alors, qu'est-ce que vous faites vous ce matin?
1: Je fais la vaisselle, là.
0: La vaisselle, ah bah super, ça commence bien la matinée. Bah bravo, bon courage. Bon courage, il y a beaucoup de vaisselle à faire ou pas?
1: Bon, non, pas grand-chose, mais bon, voilà.
0: Oui,
1: non, il n'y a pas grand-chose.
0: Oui, faut quand même la faire, faut quand même la faire. Bon, alors on va jouer ensemble à la force basque. Je vous invite à tourner la roue, pour ça vous dites le mot top, Gilbert.
1: Top.
2: À quoi ça rime?
0: À quoi ça rime? Connaissez-vous le principe, Gilbert?
1: Non.
0: Je vais vous faire des questions ouvertes où plusieurs réponses sont possibles avec une seule exigence. Votre réponse doit rimer avec la sonorité que j'impose. Je vais vous poser 5 questions, il me faut 3 bonnes réponses. On joue avec la rime O. O.
1: O.
0: D'accord, Gilbert?
1: Avec la rime O.
0: Et la rime O, exactement. Allez, on commence. Une ville qui termine, qui rime en O.
1: Bordeaux.
0: C'est qui est à côté de vous là, Gilbert?
1: C'est mon épouse.
0: Ah, mais comment elle s'appelle?
1: Marie-Christine.
0: Marie-Christine, vous souffrez réponse?
3: Oui.
0: Mais qui fait la vaisselle alors?
3: Moi, c'est mon anniversaire, donc je fais rien.
0: Oh, joyeux anniversaire à Marie-Christine. Eh oui, bon, on continue quand même, parce qu'on a un jeu à faire. On vous souhaiterait bien ça après, Marie-Christine. Un objet qu'il ne faut absolument pas manger pour ne pas tomber malade, qui finit en O, qui rime en O.
1: Artichaut.
0: Artichaut, je note. Je note votre réponse. Un prénom féminin qui rime en O.
3: Margot.
1: Margot.
0: Un moyen de locomotion, de transport qui termine en O.
1: Vélo.
0: Et enfin un fruit qui termine en O.
1: Poireau.
3: Un fruit.
0: Tic-tac, tic-tac, on dit je passe?
1: Passe.
0: Allez. Bon. On vérifie ensemble, il faut 3 bonnes réponses sur 5. Une ville qui termine en O, qui rime en O, Bordeaux. Bonne réponse. Un objet qu'il ne faut absolument pas manger.
3: Un objet.
0: Ah. Artichaut.
1: Bah si, ça, on peut manger ça.
0: Bah oui. Vous pouvez me dire comment vous vous servez de l'artichaut comme objet? Parce que là j'en ai aucune idée. Bon alors ça marche pas. Un prénom féminin qui finit en O. Margot. Bonne réponse. Un moyen de locomotion qui termine en O. Bonne réponse. Il y a 3 bonnes réponses, c'est bon. Et enfin un fruit qui termine en O. Il y avait l'abricot ou encore la noix de coco. Bon alors, Gilbert et Marie-Christine. Gilbert, vous avez déjà le cadeau pour Marie-Christine, je vous préviens.
1: Ah.
0: Un passe 4 personnes pour la Cité de l'Océan à Biarritz.
1: Ouais, super.
0: Mais oui, c'est pas mal. Et oui, magnifique. Bon alors, Marie-Christine, on vous souhaite un joyeux anniversaire. Profitez bien et surtout vous demandez à Gilbert de faire la vaisselle pour la prochaine année qui arrive, d'accord?
3: Ah mais ça va être pendant toute sa vie maintenant.
0: Et voilà, on le dispense. Vous êtes dispensés, vous. Merci beaucoup à tous les deux. Passez un bon week-end.
3: Merci.
0: Allez, on vous donne une autre idée sortie pour ce week-end. Et aujourd'hui, nous sommes avec William Georges, responsable des animations pour la ville de Saint-Jean-de-Luz. Bonjour William.
4: Bonjour.
0: Aujourd'hui, vous nous présentez la fête du thon qui va débuter dans quelques heures, à midi précisément, place Foch. Rappelez-nous pourquoi le thon est mis à l'honneur dans la ville aujourd'hui.
4: Alors, la fête du thon, c'est une manifestation qui est ancrée depuis des décennies à Saint-Jean-de-Luz. Depuis les années 70, si je dis pas de bêtises, donc c'est une manifestation qui a été créée par le comité d'anciens pêcheurs, qui avait pour but à la base vendre le thon qui était, contrairement aujourd'hui, on en trouvait énormément contrairement aujourd'hui. Donc voilà, c'est une manifestation qui a été créée il y a plusieurs décennies, et qui aujourd'hui perdure. Mais chaque année, c'est la manifestation de juillet autour du thon à Saint-Jean-de-Luz, avec les associations luziennes.
0: Oui, c'est un grand rendez-vous festif et gastronomique qui nous attend. Justement, quel est le programme? Tout commence à midi déjà, on est d'accord?
4: Oui, tout à fait. Alors, le programme a été légèrement modifié suite aux prévisions météo. Donc, la décision a dû être prise il y a quelques jours par rapport aux commandes de thon que doivent passer les associations. Donc malheureusement, on a dû annuler toute la partie repas assis avec menu unique sur le port. Mais il reste bien entendu le côté festif sur la place Foch, avec 6 associations qui seront là toute la journée à partir de midi pour proposer de l'alimentaire, des boissons, le tout autour du thon et dans une ambiance festive avec des concerts, des animations musicales, des animations pour enfants toute la journée et jusque tard le soir.
0: Est-ce qu'il y a des activités, des animations auxquelles qu'on doit réserver pour pouvoir en profiter?
4: Alors non, c'est sans réservation, que ce soit pour les repas ou pour les animations. Donc vous pouvez venir vraiment quand vous voulez. Vous pouvez être servi toute la journée. Il y a des concerts toute la journée à partir de midi. Les animations enfants de 15h à 18h sont gratuites et ouvertes à tous sans réservation. Venez quand vous voulez et vous pourrez profiter de cet événement.
0: Donc il faut venir à partir de midi à Saint-Jean-de-Luz. Il y a des animations place Foch et aussi place Louis XIV. Merci beaucoup William Georges d'être venu nous présenter la fête du thon à Saint-Jean-de-Luz qui a lieu aujourd'hui. Merci beaucoup.
4: Merci à vous.

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1: Dans les prochaines minutes, ne manquez pas votre reportage en basque. Mais d'abord, voici l'actu en France et dans le monde résumé en 90 secondes par notre journaliste Féline Leloire Duo.
4: Une dizaine de communes de la métropole bordelaise évacuées cette nuit à cause de la progression des incendies. Saint-Médard-en-Jal, Le Hayan, Saint-Jean-d'Illac, Martignas-sur-Jal et Saint-Aubin-de-Médoc, mais aussi deux communes limitrophes de Bordeaux, Mérignac et Aisine. 42 sapeurs-pompiers ont été blessés en luttant contre les flammes en Gironde. Le feu a déjà parcouru 19 000 hectares et 3 500 hectares dans les Landes. Face à cette situation d'une ampleur inédite, le Premier ministre Sébastien Lecornu a annonce l'envoi de 500 militaires supplémentaires en appui des sapeurs-pompiers. Au total, ils seront un millier sur le front des incendies dans le sud-ouest. Et pour protéger les populations des fumées toxiques, 1,5 million de masques FFP2 doivent être acheminés dans les prochaines heures. Bison Futé, de son côté, déconseille aux automobilistes de traverser la Gironde pour laisser travailler les secours. On vous en parlait il y a une heure, le feu à Castres est désormais fixé. Il a parcouru plus de 600 hectares depuis jeudi dans les Hautes-Alpes. 460 hectares parcourus par les flammes dans le massif des Écrins, un incendie déclenché par la foudre. Dans le Pas-de-Calais, un surveillant d'un collège près de Béthune mis en examen pour viol et agression sur mineurs de moins de 15 ans. Deux victimes l'accusent pour des faits datant de l'année scolaire qui vient de s'achever. Et puis, 20e et avant-dernière étape du Tour de France aujourd'hui, la plus difficile de toutes. Le peloton s'attaque à nouveau à l'Alpe d'Huez, mais aussi à trois nouveaux cols. Départ à 11h20, une étape à suivre sur votre radio ici.
1: Le reportage en basque, Alexis, avec les 30 ans des Robico Festival.
5: Un festival atypique qui bat son plein à Itsasu et qui, 30 ans après, a fait son chemin en croisant les arts et les formes. Musique, chant, poésie, art plastique d'ici. Et d'ailleurs, c'est la recette initiée en 1996 par le chanteur Beniat Hachiari. Beniat Hachiari, fondateur et toujours acteur du festival rencontré par Iban et César et Tam.
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5: Et voilà, le festival Aerobico Festivala qui se poursuit donc à ce samedi à Itsasu avec une déambulation poétique en forêt à 14h, un débat à 15h ensuite sur les replis identitaires, la destruction du vivant et l'effacement des diversités. Avant la reprise des concerts, ce sera à partir de 17h. Dans le journal de 9h, vous entendrez la protection civile des Pyrénées-Atlantiques. Une équipe est partie hier en renfort vers le nord et les immenses incendies qui touchent la région de Biscarros et un peu plus haut encore au Cap Ferré. On fera le point sur ces feux de forêt qui ont déjà mené à l'évacuation de plus de 110 000 personnes. Et puis on reviendra aussi sur ce t-shirt hallucinant aperçu lors des fêtes de Bayonne, un détournement de l'image du roi Léon, arborant une moustache en brosse à dents comme Adolf Hitler et effectuant un salut nazi. Tollé général, ici Pays Basque, a échangé avec celui qui a repéré ce t-shirt. Vous l'entendrez dans un peu moins d'une demi-heure. La météo s'est couvert ce matin sur le Pays Basque.
1: Absolument, le soleil est réveillé mais toujours caché par les nuages. Quelques éclaircies mais ça reste timide. Mais profitez-en puisque c'est la pluie qui va arriver dans les prochaines heures ainsi que l'orage. Pour les températures à 8h30 passées, nous avons 21 degrés à Biarritz, 20 à Hendaye à la Ressort, 20 degrés à Ailettes-Saint-Michel et Pagol. Et dans l'après-midi au maximum 26 degrés. Ensuite ça va redescendre avec les orages. 8h35 sur votre radio.
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1: Encore un matin que l'on passe ensemble. Bah c'est fou, c'est la prochaine chanson de Jean-Jacques Goldman. Allez, bon réveil avec Ici Pays Basque.

0: Jean-Jacques Goldman avec Encore un matin.
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0: Chaque week-end à 8h40, on retrouve Sébastien Graziani à la rencontre de ceux qui font vivre notre gastronomie. 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Sébastien, aujourd'hui vous nous emmenez où ?
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3: Au Pays Basque, certaines histoires se racontent dans les livres, et puis d'autres, elles se dégustent. Aujourd'hui, je vous emmène à Ossès, au cœur d'une maison qui transforme, mais depuis des décennies, les fruits du terroir en véritable trésor de dégustation, la maison Brana. Et pour nous accueillir et pour nous raconter cette aventure familiale, nous sommes avec Monsieur Soupari. Bonjour Monsieur Soupari.
4: Bonjour.
3: Alors cette année, le thème de la route gourmande, c'est le retour aux sources. Et alors, vous vouliez me parler d'une photo avec Monsieur Brana et avec Pierre Troisgros, c'est ça ?
4: C'est ça, Pierre Troisgros qui est en fait une rencontre majeure de la famille Brana. C'était en 1980. Il faut savoir que la maison Brana, qui est une maison qui existe depuis 1897, a commencé à distiller en 1974. Et donc, en fait, quelques années après, en 1980, donc, Étienne Brana a rencontré Troisgros, les frères Troisgros, et il y a une espèce de légende familiale qui dit que donc ils sont reçus par le grand chef Troisgros et ils vont pour faire déguster la poire, donc qui était le premier produit qui a été distillé par la maison Brana. Et donc le restaurateur dit ben on va la déguster ensemble. Et là Étienne dit mais c'est pas ma poire. Et donc Troisgros lui dit ah bien écoutez on va travailler ensemble parce qu'effectivement c'était pas votre poire. Donc il avait pour piéger Étienne, il avait interchangé les poires pour voir si en fait il connaissait bien son produit. Et donc il connaissait très bien son produit et donc ils ont travaillé ensemble et ils travaillent toujours avec nous.
3: Quand on parle de Brana aujourd'hui, on pense immédiatement aux eaux-de-vie, aux liqueurs, au whisky ou encore au vin. Mais alors comment cette aventure a commencé ? Est-ce que vous pouvez nous raconter les origines de la maison ?
4: Les origines, en fait, sont des origines de marchands de vin. La famille Brana donc a commencé à vendre du vin en 1897. Donc le premier Brana à être dans ce métier, c'était pour de la distribution de vin. Donc à partir de 1897, on a même, si vous venez à la distillerie, une photo où on voit l'arrière-grand-père avec une charrette qui promène ses tonneaux et va vendre le vin. En tonneau.
3: Pourquoi avoir choisi de s'installer ici à Ossès ?
4: Alors tout d'abord, la maison Brana a démarré à Saint-Jean-Pied-de-Port. Le chai de vieillissement est toujours d'ailleurs à Saint-Jean-Pied-de-Port et notre centre logistique est toujours à Saint-Jean-Pied-de-Port. Ensuite, donc quand Martine Brana a voulu moderniser la distillerie, il a fallu qu'elle trouve un terrain et donc elle s'est mise au milieu du village des artisans à Ossès, qui est un environnement qui est extrêmement intéressant puisque comme nous avons aussi une boutique qui est attenante à la distillerie, une boutique avec un centre de dégustation, être au milieu du village des artisans, c'est vraiment super pour nous parce qu'il y a il y a du passage, il y a d'autres intérêts et quelqu'un qui vient nous visiter peut en même temps visiter les autres artisans.
3: Comment est-ce qu'on fabrique une eau de vie ?
4: Alors d'abord, ça passe par de la macération, c'est-à-dire qu'on achète, on sélectionne des fruits, une eau de vie de fruits, on commence à sélectionner des fruits, donc des bons fruits, on trouve des fruits bien mûrs, qui correspondent bien à ce que l'on cherche. Ensuite, il y a une étape de macération, ensuite il y a une étape de distillation, et ça, je pense que Joris, qui est notre maître de chai, sera beaucoup plus précis pour vous en parler. En gros, le maître de chai, c'est celui qui prépare les eaux de vie, c'est-à-dire qui décide de comment on les fait vieillir, comment on les assemble, etc.
3: Alors merci, Monsieur Soupari.
4: Merci.
3: Dans quelques instants, on va découvrir ce que les visiteurs peuvent voir lorsqu'ils viennent du coup à la distillerie, et on ira même à la rencontre de Monsieur Belli, maître de chai. Également, en plus de nous faire visiter donc la distillerie, il nous parlera du cadeau que vous offrez aujourd'hui à nos auditeurs. À tout de suite sur Ici Pays Basque.
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3: Vous êtes bien sur Ici Pays Basque et vous écoutez la route gourmande des Basques. Aujourd'hui, nous sommes à Ossès, à la distillerie Brana, une maison emblématique qui fait rayonner le savoir-faire basque à travers ses eaux de vie, ses liqueurs, ses whisky et ses vins. Mais il y a quelques instants, on revenait sur l'histoire donc de cette aventure familiale. Et maintenant, j'aimerais qu'on s'intéresse à ce que les visiteurs découvrent lorsqu'ils poussent les portes de la distillerie qui est donc derrière la boutique. Et ça tombe bien, puisqu'en plus, je suis avec Monsieur Belli, maître de chez. Bonjour.
12: Et bonjour.
3: Devant moi, j'ai des espèces d'énormes marmites rouges avec des conduits là, qui vont jusqu'au plafond. Est-ce que vous pouvez m'expliquer ce que c'est?
12: Le principe, c'est simple. En fait, on a une marmite d'un côté où on va mettre la matière à distiller, on va la chauffer. Et de l'autre côté, vous avez un réfrigérant donc, qui va permettre de condenser des vapeurs alcooliques.
3: Et donc, c'est ça qui sert, entre autres, c'est une des étapes de fabrication, j'imagine, du coup, d'une eau de vie?
12: Exactement. C'est une partie très importante, mais ce n'est pas les seules étapes du process. Le process, en général, si je le décris, vous avez le choix de la matière première, la transformation, donc souvent, c'est de la fermentation, comme pour le vin. Vient après l'étape de distillation avec les alambics et le vieillissement.
3: Et alors, un des produits les plus connus hein, de la maison Brana, de la distillerie, c'est l'eau de vie de poire, William, c'est ça?
12: Exactement.
3: Et alors, moi je me posais une question, combien de poire il faut pour faire cette eau de vie?
12: Alors nous, chez Brana, avec nos process de fabrication, on arrive à peu près à 10 kilos de fruits pour une bouteille de 70 centilitres.
3: Est-ce que vous pouvez nous décrire ce qu'on découvre lorsqu'on vient ici visiter cette distillerie?
12: Alors nous, on ouvre les portes de toutes nos pièces de fabrication. On démarre par notre grande pièce où en fait on va recevoir nos fruits en quantité assez imposante. On poursuit par la visite de la cuverie de fermentation, là où on va broyer les fruits, on va les presser, on va les faire fermenter. On enchaîne avec les alambics, donc dans la salle de distillation, là où on est. Ensuite, on a le cuvier de vieillissement, cuvinox, fût et la mise en bouteille.
3: Qu'est-ce qui surprend le plus les visiteurs lorsqu'ils viennent ici pour la première fois?
12: Ah, clairement, c'est la visite des alambics. Ça, c'est magique.
3: Donc, c'est ces énormes marmites, comme je disais tout à l'heure, rouges, qu'il y a devant moi. C'est vrai que c'est énorme. Hein, c'est le diamètre, c'est super large. Et est-ce que vous pouvez peut-être nous présenter du coup le résultat final? Je ne sais pas, les fûts?
12: Oui, alors on va aller faire un petit tour dans notre chia barrique.
3: Donc là, on est dans le chia barrique. Ça sent bon. Hein.
12: Exactement. Là, vous pouvez sentir les effluves du bois.
3: Et alors, c'est ici, du coup, qu'on vient stocker. Comment ça marche? Si vous pouvez me décrire un petit peu comment est-ce qu'on en arrive à avoir ces fûts et ces liquides dans les fûts.
12: Alors là, c'est l'étape du vieillissement, notamment pour le whisky et la prune. En fait, on va distiller avec les alambics dont on parlait tout à l'heure. On va ensuite mettre le distillat, donc l'eau de vie jeune, dans les fûts. On a sélectionné les fûts, bien sûr. Et ensuite, l'eau de vie va vieillir pendant 1, 2, 3, jusqu'à 10 ans, en fonction de notre gamme.
3: Donc, c'est des énormes installations avec des tas de fûts, en fait, tous superposés les uns par-dessus les autres. C'est impressionnant à voir, vraiment, il est jusqu'au plafond.
12: Ça, c'est une petite partie de notre chai à barrique qu'on ouvre à la visite. La suite est à Saint-Jean-Pied-de-Port, sur le lieu de l'ancienne distillerie, où là, on a 300 fûts à peu près qui vieillissent.
3: Bon, alors, c'est magnifique, tous ces fûts-là qui sont superposés les uns par-dessus les autres. Moi, depuis tout à l'heure, là, M. Belli, vous me donnez vraiment envie. Mais si on avait envie de prolonger un peu l'expérience à la maison, justement, ben, la distillerie Brana a décidé de gâter l'un de nos auditeurs, pas vrai?
12: Exactement.
3: Et oui, parce que on va offrir une magnifique bouteille d'eau de vie de poire Brana, 70 centilitres. Mais pour ça, ben, il va falloir jouer.
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3: Et oui, puisque tous les adhérents de la route gourmande des Basques vous régalent cet été sur votre radio locale ici, Pays Basque. Mais pour ça, il va falloir répondre à la question que vous allez poser aux auditeurs, Monsieur Belli.
12: La question de production. Combien faut-il de poires pour fabriquer une eau de vie de poire Brana, 70 centilitres?
3: Un indice, si vous avez bien suivi ce petit reportage, normalement vous aurez la réponse. Et puis si vous avez la réponse, c'est simple, vous nous appelez au 05 59 59 17 17, 05 59 59 17 17, c'est à vous de jouer, vous allez avoir quelques minutes pour jouer. Et puis moi, il me reste à vous remercier, Monsieur Belli.
12: Merci à vous.
3: Et remercier également Monsieur Soupari et la maison Brana pour son accueil. Et puis à repartir sur la route, à très vite sur la route gourmande des Basques.
12: Au revoir.
0: Et puis ça, à moi de vous remercier Sébastien Grazani pour la route gourmande des Basques en direct enregistré à la distillerie Brahma. Je vous repose la question pour remporter l'eau de vie de poire de 70 centilitres. Combien faut-il de poire pour faire de l'eau de vie? Vous avez la réponse, vous nous appelez 05 59 59 17 17. Et tout de suite, c'est Gatibou à 8h50 pour se réveiller avant le journal de 9h.

0: C'était Gatibou sur votre radio. Nicole de Anglette, bonjour.
1: Bonjour.
0: Vous nous appelez puisque tout à l'heure on a écouté Sébastien Graziani qui était à la distillerie Brana. Il vous propose de gagner une bouteille d'eau de vie de poire de 70 centilitres à déguster avec modération évidemment. Et il vous a posé une petite question. Combien faut-il de poire pour faire de l'eau de vie 70 centilitres? Combien de kilos?
1: 10 kilos de fruits.
0: 10 kilos, bonne réponse. Et donc vous qui remportez la bouteille d'eau de vie de poire de 70 centilitres de la distillerie Brana. Bravo Nicole.
1: Je vous remercie beaucoup.
0: Mais merci à vous. Comment vous allez fêter cette jolie victoire, ce beau cadeau?
1: Je ne sais pas. Le partager avec des enfants.
0: Mais oui, c'est ça.
1: Il y a un anniversaire dans peu de temps, donc on verra.
0: Mais ça fait un super cadeau pour l'anniversaire, c'est magnifique ça, Nicole. Merci beaucoup, je souhaite de passer un bon week-end, à bientôt.
1: Merci beaucoup, merci à vous, bon week-end à vous aussi.
0: Merci beaucoup, Nicole. Allez, dans un instant, Claude-François le mal-aimé, puis après on va vous répondre à vos questions avec Poncho.
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0: toi avec le mal-aimé. Poncho, bonjour.
1: Bonjour, Pierre.
0: À partir de 9h, on répond à toutes les questions autour du jardin. En plus, la pluie est en train de revenir.
1: Ça, oui, espérons. On l'attend et on croise les doigts parce que beaucoup de monde attend cette pluie.
0: Oui, cette pluie. On en a besoin.
1: Voilà, on verra comment ça va se passer, mais voilà, si elle pouvait être un peu généreuse et sans dégâts, ce serait parfait.
0: Et ça va tomber ce
1: pour
0: week-end.
1: Pour nous, pour les bêtes, pour la nature, et puis aussi pour, il faut penser un peu plus haut, pompiers, etc., qui travaillent. Donc voilà, espérons.
0: On a besoin de la pluie. Si vous avez des questions à poser autour de vos plantes, de votre jardin à Poncho, on vous répond jusqu'à 10h, vous nous appelez 05 59 59 17 17 ou alors sur WhatsApp au même numéro.
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0: Passez un bon début de week-end avec Ici Pays Basque. Il est 9h. Le journal présenté par Alexis Arad, la protection civile des Pyrénées-Atlantiques en renfort en Gironde.
3: 8 personnes venues d'Anglet et de Bidache sont parties hier midi en direction de Biganos sur le bassin d'Arcachon pour venir en aide aux populations face aux incendies monstres. C'est ce que nous explique Jocelyne Urgori, membre de la protection civile à Anglet.
4: Notre mission depuis hier consiste au soutien à la population. Les évacuations des EHPAD de Arès vers Pessac et la gestion d'un centre d'hébergement d'urgence. On est sur un dispositif assez important puisque plusieurs entités comme la protection civile, la Croix-Rouge sont venues en renfort en Gironde.
0: Il y a un vrai besoin.
4: Oui, il y a un vrai besoin, oui. Il y a un vrai besoin, c'est quelque chose d'assez important. Les gens sont pris, il y a des fumées autour d'eux, donc... ils disent pas grand-chose. Ils attendent de voir venir. Et voilà, nous on a des gens très sympathiques qui nous remercient d'être venus et nous on fait tout ce qu'on peut pour les aider.
0: C'est la désolation là-bas ?
4: Non, quand même pas la désolation, mais c'est très important quand même.
0: Et pour vous, c'est important d'y être ?
4: Bien sûr, c'est le cœur aussi de la protection civile, d'aider les gens et c'est notre cœur de bénévolat et le cœur de notre association, l'aide à la personne. On est là pour ça.
3: La protection civile des Pyrénées-Atlantiques qui est sur place donc en Gironde comme des sapeurs-pompiers. Ils sont une cinquantaine à être partis du 64 pour combattre les flammes depuis le milieu de semaine dans le secteur du bassin d'Arcachon, venu des casernes de Moléon, Ustaritz, Cambo, Saint-Pé-sur-Nivelle, Asparin, Anglet et Bidache. Les pompiers des Pyrénées-Atlantiques qui font partie donc des plus de 1000 pompiers mobilisés sur ces incendies monstres en Gironde et dans les Landes. Les premiers bilans ce matin font état de plus de 22 000 hectares partis en fumée, 3 000 dans le secteur de Biscarrosse où 36 000 personnes ont été évacuées et 19 000 hectares au nord du bassin d'Arcachon où la situation est très préoccupante. Le feu se dirige désormais vers la métropole de Bordeaux. Plus de 110 000 personnes ont été évacuées. D'autres évacuations sont prévues ce matin dans des communes de l'ouest de la métropole. Selon la Fédération nationale des sapeurs-pompiers, la situation devient très critique, bien pire que ce qu'on a connu en 2022. Pour faciliter les interventions des pompiers et les évacuations des habitants, Bison Futé recommande d'éviter la Gironde et le nord des Landes. Et en ce week-end de chassé-croisé, la circulation qui s'annonce d'ores et déjà compliquée dans la région, les autorités demandent de reporter les trajets si possible et d'éviter de traverser la zone. Le département des Pyrénées-Atlantiques est lui placé en vigilance orange pour le risque de feux de forêt, une vigilance qui court jusqu'à lundi. Plusieurs massifs forestiers sont interdits d'accès, c'est le cas pour le massif du Pignada ou celui du Lazaret à Anglet. L'ensemble du Pays Basque bientôt placé en alerte sécheresse à partir de mardi à 18h. L'alerte, c'est le niveau 3 sur 4 de nouvelles restrictions à venir. L'interdiction, par exemple, d'arroser son jardin entre 8h et 20h. Pas le droit non plus de laver sa voiture ou de remplir sa piscine. La préfecture des Pyrénées-Atlantiques qui réduit aussi les prélèvements d'eau en milieu naturel.
0: Une image du roi Léon grimé en Adolf Hitler.
3: Le roi de Bayonne, doté d'une moustache en brosse à dents et le bras tendu pour faire un salut nazi, tout cela sur un t-shirt. L'image fait le tour des réseaux sociaux depuis quelques jours et c'est une vraie photo prise pendant les fêtes de Bayonne. Ici, Pays Basque a retrouvé l'auteur de ce cliché. Il s'appelle Cyril, il a 41 ans, il habite Bayonne et il a croisé cet homme qui arborait ce t-shirt le vendredi des fêtes, c'était dans la rue des Cordeliers.
5: On était au comptoir d'une peña en attendant notre place pour aller déjeuner et j'ai été interpellé plutôt par l'avant du t-shirt où il y avait un smiley qui représentait Hitler avec une mèche sur le côté et une petite moustache. Et j'étais un peu interpellé.

0: pelé par ce t-shirt et j'ai voulu savoir ce qu'il y avait derrière. Quelle ne fut pas ma surprise de voir ce détournement fait du roi Léon et de tout l'iconographie des défaites. Je suis allé voir l'individu en demandant qu'il m'explique quelle était la raison de ce t-shirt, comment fallait-il le prendre. Il m'a regardé assez fier de lui, en bombant un peu le torse, qu'il fallait prendre ultra premier degré. Donc, je lui ai fait part de ma tristesse de voir des joueurs bourrer ce genre de t-shirt, mais d'un autre côté, pas trop surpris vu l'état actuel de la société française où le racisme fait clairement partie du quotidien maintenant.
1: Le GAB, le groupement des associations bayonnaises qui réunit une cinquantaine de peñas, condamne fermement le détournement de l'effigie du roi Léon. On vous a mis la photo sur l'appli ici. Une image qui peut être considérée comme une incitation à la haine, à la violence ou à la discrimination, ce qui fait encourir à son auteur une peine d'1 an de prison et 45 000 euros d'amende. Attention sur les plages du Pays Basque et surtout sur les plages d'Anglet. Drapeau rouge hier en raison de la présence de méduses et de physalies. Baignade interdite aussi à Biarritz, plage de la Milady, par arrêté municipal.
2: Saint-Jean-de-Luz, faites le ton aujourd'hui.
1: Grand rendez-vous festif et gastronomique autour de la pêche au thon, historiquement une spécialité basque. Le port de Saint-Jean-de-Luz-Cibourg a été le plus grand port thonnier et sardinier de France, mais l'activité décline progressivement et surtout pour les petits pêcheurs. Pour Nicolas Ribaud, pêcheur de Saint-Jean-de-Luz, le thon rouge est aujourd'hui un poisson qui rend fou.
3: C'est un poisson qui peut ramener beaucoup d'argent. Aujourd'hui, je viens de pêcher un thon de 30 kilos qui va être vendu entre 20 et 21 euros le kilo. Donc ça fait un poisson à peu près à 600 euros hein, au bas mot. Donc vous voulez en pêcher beaucoup. Parce qu'un poisson déjà, ça vous fait votre journée. Donc plus vous en avez, mieux c'est. Et pourquoi il rend fou? Parce qu'on court après. Et puis une fois qu'on l'a, c'est pas si facile. Aujourd'hui, quand vous pêchez un thon rouge, vous êtes obligé de le déclarer 4 heures avant votre retour au port. C'est-à-dire que moi, si je pêche un poisson à 8 heures, je dois envoyer un message au Centre National de Sécurité des Pêches pour leur dire que je vais rentrer à midi et il faudra que je leur donne le poids estimé du poisson. Si j'arrive une demi-heure plus tôt, je suis verbalisable. Les pêcheurs ici ont déjà pris des amendes en arrivant un quart d'heure, 20 minutes trop tôt. Donc il faut tout calculer, sachant que quand vous êtes en mer, et des fois vous captez pas, c'est assez compliqué. Donc si vous loupez ce credo, vous repartez pour 4 heures.
1: 4 heures de préavis pour laisser le temps aux affaires maritimes de venir effectuer des contrôles sur les poissons pêchés. La pêche au thon toujours plus compliquée donc pour les petits pêcheurs. Mais à l'honneur aujourd'hui à Saint-Jean-de-Luz, le grand repas assis du soir en revanche n'aura pas lieu. Il est annulé pour des raisons de sécurité face au risque d'orage. Mika est en concert ce soir aux arènes de Bayonne. C'est le coup d'envoi des arènes en scène. Mika donc ce soir, Christophe May lundi. Et puis il y aura Julien Doré là, ce sera mardi. On espère que Mika évite les gouttes ce soir.
4: C'est pas lui qui va nous ramener la pluie puisqu'il chante très bien Mika. Mais les premières gouttes commencent à tomber sur le Pays Basque, du moins sur l'agglomération bayonnaise. Il faut dire que le ciel est chargé ce matin et ça va continuer avec des risques d'orage sur tout le Pays Basque, notamment en fin de journée. Pour les températures, toujours 22 degrés sur Anglet et sur la côte, 20 degrés à Cambo, Bidache et Saint-Palais, 20 degrés aussi à Saint-Jean-Pied-de-Port et Mauléon. Et dans l'après-midi, au maximum 26 degrés, mais vous vous en doutez, avec les orages, la température va redescendre. À présent, on fait la météo en direct du sémaphore de Sokoa avec Samuel. Bonjour Samuel.
5: Bonjour Pierre-Sylvain, bonjour à tous.
4: Vous confirmez que les premières gouttes commencent à tomber du côté de Cibourg?
5: Ah bah écoutez, sur Cibourg pour l'instant on est épargné. Bon, c'est très nuageux, entièrement recouvert même. Il y a eu quelques gouttes qui sont tombées ici, mais on n'a pas eu de plus de pluie que ça.
4: Bon, pour l'instant on s'en sort. En termes de visibilité, comment ça se passe à 9h?
5: Alors ce matin, plutôt bonne visibilité, hein, environ 18 km.
4: Et pour le vent, Maxime nous a confirmé, il y a un petit peu de souffle, mais pas tant que ça. Vous confirmez aussi?
5: Oui, ça a un peu baissé. On est à une vingtaine de kilomètres heure, vent sud-ouest actuellement.
4: Ouais, ça a baissé. Les marées, Samuel, s'il vous plaît.
5: Alors, on est en marée montante actuellement. On arrivera à l'étal de pleine mer à 14h53 avec un coefficient 40 et la prochaine basse mer 21h05.
4: Et température de l'eau autour des 24 degrés, c'est ça?
5: Et 1 degré de plus, 25 degrés actuellement.
4: Ah, je me rate sur la dernière question. Ah là là là, merci beaucoup en tout cas Samuel, je te passe un bon week-end, bon courage.
5: Merci, bonne journée à tous, au revoir.
4: 9h08 sur votre radio.
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4: Bienvenue chez vous au jardin, ça débute dans les prochaines minutes. Si vous voulez poser des questions à Poncho, vous nous appelez 05 59 59 17 17. On se retrouve juste après Jeanne Masse, toute première fois.

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0: Et au jardin, nous sommes avec Poncho qui répond à toutes vos questions. Si vous avez des problèmes, quoi que ce soit, un souci dans votre jardin, vous posez vos questions jusqu'à 10h05 59 59 17 17 par téléphone ou sur WhatsApp. Poncho, on va s'intéresser un petit peu à la météo qui a été chaude cette semaine mais qui commence un petit peu à se refroidir avec de la pluie notamment à partir d'aujourd'hui.
3: Oui, bonjour Pierre-Sylvain, bonjour à toutes et à tous. Alors oui, on a eu une semaine quand même qui était agréable et qui n'a pas été, je dirais, trop caniculaire. Ça a été des températures tout à fait estivales. Mais toujours cette sécheresse qui s'accentue et c'est vrai que s'il y a une bonne pluie qui vient, ce sera la bienvenue. Pour vous dire, pour ce mois de juillet, pour l'instant, j'ai que 4,5 mm dans mon pluviomètre. C'est très très peu. Je faisais hier soir un peu le bilan depuis quand on n'avait pas eu une pluie significative. Et lorsque je dis une pluie significative, il faut compter quand même 20 mm pour que ça fasse un peu de bien. Pendant quelques jours, quoi. Et on n'a pas eu de bonne pluie depuis la mi-mai. Donc ça fait 2 mois et demi que la nature souffre de ce manque d'eau qui est de plus en plus criant.
0: Et on le voit, jaune, c'est orange.
3: On voit des arbres des arbres en difficulté. On voit des arbustes qui ont très très soif, etc. Et puis on pense aussi aux agriculteurs. Moi qui marche beaucoup en montagne, je vois que la montagne est sèche, que même l'agent épineux souffre de ce manque d'eau, etc. Donc et puis on pense aussi aux landes, à la Gironde, etc., où on lutte avec les feux. Donc, c'est vrai qu'une bonne pluie, ça ferait beaucoup de bien partout.
0: Donc, la pluie qui devrait arriver aujourd'hui, qui devrait continuer aussi dimanche.
3: On reste à voir combien.
0: Oui, c'est ça. On ne sait pas encore combien de pluie va tomber ce week-end. Et les chaleurs vont reprendre à partir de lundi, notamment une grosse journée qui attend mardi. Avec de fortes chaleurs. Première question, c'est Martine de Handaï. Bonjour Martine.
3: Bonjour Martine.
4: Bonjour. Ça va,
3: très bien.
0: Et vous, Martine? Bon, alors, vous nous appelez pour un problème de platane avec des feuilles blanches, c'est ça?
4: Des platanes, oui. J'ai des platanes devant mon balcon.
3: Oui.
4: Et puis, les feuilles qui éclosent là, elles sont blanches. Les premières.
3: Quand vous dites blanches, c'est blanc ou c'est des feuilles qui ont tendance à devenir jaune?
4: Blanche.
3: Alors ça c'est de l'oïdium, hein, c'est fréquent sur les platanes. L'oïdium sur les jeunes pousses, faut se dire que s'il y a de l'oïdium qui commence sur les platanes, il y aura de l'oïdium dans d'autres plantes, notamment pour ceux qui ont des jardins, dans les rosiers, également dans dans les cucurbitacées, etc. Et là le mieux c'est de faire une pulvérisation avec un produit anti-oïdium qu'on trouve, ou on peut aussi tout simplement pulvériser du soufre. Hein. Le soufre, c'est une très bonne parade contre l'oïdium. Et il suffit de pulvériser. Alors je sais pas, peut-être pas aujourd'hui, puisqu'on nous annonce une pluie apparemment, mais dès que la pluie sera passée, peut-être en prévention, faire une pulvérisation de soufre, ou alors on trouve dans le commerce des produits anti-oïdium pour les rosiers, etc. C'est de toute façon à base de soufre, puisque maintenant il n'y a pas de molécules chimiques pour ces maladies-là.
4: D'accord, mais c'est la deuxième année que je vois ça.
3: Oui,
4: avant il n'y avait pas.
3: Jusqu'à maintenant, les plantes étaient très très saines. Je suis un peu étonné parce que c'est vrai que jusqu'à maintenant, on avait des plantes saines. Et la plante qui est la plus touchée avec l'oïdium, c'est les Lagerstromia. Et souvent, ça fait avorter la floraison. Et cette année, les Lagerstromia, jusqu'à présent, sont superbes, ils sont magnifiques, ils sont tout en fleurs. Et donc voilà, c'est peut-être un début d'attaque, faut voir dans les jours qui viennent.
4: Et il y a le tronc, l'écorce qui s'effeuille. Enfin,
3: oui, ça c'est normal. L'écorce du platane squame. Donc c'est tout à fait normal. Oui. Pendant la période estivale, ils jettent les anciennes écorces. Voilà.
4: Hein. Ah, je pensais que c'était plus tard. Et non. C'est normal de voir toutes les feuilles qui sont toute ratatinée, toute marron.
3: Oui, ça c'est encore autre chose. Ouais, c'est aussi la souffrance par rapport à la sécheresse.
4: La sécheresse.
3: Hein, voilà, tout simplement. Hein. Le platane est un gros buveur et certainement qu'il manque d'eau et donc voilà, il se sépare d'une partie du feuillage pour garder en vie le reste.
0: Voilà.
4: C'est tout sec.
3: Voilà.
4: C'est tout...
3: Ouais.
4: Bien.
0: Merci beaucoup, Martine.
3: Voilà, Martine. Bonne journée.
4: Une bonne journée.
3: Merci. Au revoir.
0: Merci
3: au revoir.
0: Beaucoup et un bon week-end. Dans quelques instants, on a Monique de Saint-Pierre-du-Ruy qui va nous poser une question. Et si vous aussi, vous voulez poser vos questions à Poncho, je vous donne le numéro 05 59 59 17 17. On se retrouve juste après.
3: Et le WhatsApp
0: au même numéro. Mais t'as raison, Poncho, faut le dire le même numéro 05 59 59 17 17. On se retrouve juste après. Entol Sarmiento.
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0: Entol Sarmiento sur votre radio. On répond à vos questions avec Poncho jusqu'à 10h, vos questions jardin. Et à présent, on accueille Monique de Saint-Pierre-d'Irup qui vient nous parler de citronnier. Bonjour Monique.
1: Bonjour messieurs.
2: Bonjour Monique.
0: Votre question.
1: J'ai un jeune citronnier, on me l'a offert il n'y a pas 2 ans.
2: Oui.
1: Et là, je me suis aperçue avant-hier qu'il avait des bestioles très très fines, très blanches, qui volaient partout dès qu'on touche le citronnier.
2: Oui, c'est l'aleurode, c'est un tout voilà. Petit papillon. Oui.
1: Voilà. Et je sais que vous faites faire un produit.
2: Alors, il faut l'aleurode, c'est un type insecte piqueur-suceur qui va, si on s'en occupe pas, qui va se développer de plus en plus. Et petit à petit, il va enlever de la vigueur à votre citronnier. Alors, il y a 2 choses. D'abord, votre citronnier, l'aleurode se développe énormément quand il fait chaud. Donc voilà, il a les conditions idéales actuellement. Il n'y a pas d'humidité. Et ça, c'est quelque chose de très, très important pour lui. Pour se développer, il n'aime pas l'humidité. Et donc, la première des choses que vous pouvez faire déjà pour un peu le freiner, c'est de l'arroser avec le jet d'eau, par exemple. Le soir, par-dessous le feuillage. Hein, ça,
1: d'accord.
2: C'est très important. C'est un citronnier que vous avez sous une terrasse ou au jardin ?
1: Non, devant la porte, mais sous un auvent.
2: Voilà, ça c'est les conditions idéales pour qu'il se développe.
1: Et, oui.
2: Et peut-être que, alors je ne sais pas si vous avez moyen de le mettre un peu plus à l'air libre que sous l'auvent, au moins ouais. pour un certain temps, pour essayer de diminuer l'attaque d'aleurode. Hein.
1: Oui, ça, mais c'est... il sera en plein soleil partout.
2: Et là, il est en plein soleil ou pas?
1: Il n'a le soleil qu'en fin d'après-midi.
2: Bon, donc il est habitué au soleil, donc vous pouvez essayer de le mettre dans un coin où il aura le moins de soleil possible. Hein, peut-être
1: d'accord.
2: Côté nord, ou je ne sais pas, essayer un autre
1: d'accord.
2: endroit.
1: Oui.
2: Et puis après, le traitement, c'est de soit vous achetez dans le commerce insecticide choc, qui est un produit naturel et à base d'huile de colza et de pyrèthre, et vous pulvérisez ça une fois par semaine sous le feuillage.
1: Hein, d'accord.
2: Un peu partout, ou alors vous faites un mélange, c'est-à-dire que vous prenez 1 litre d'eau, vous mettez 10 centilitres de d'alcool à brûler hein, et 10 centilitres de savon noir.
1: D'accord.
2: Voilà. Vous mélangez bien et vous pulvérisez ça, mais ça, vous le pulvérisez tous les 2 jours.
1: Hein, voilà. Je marque en même temps.
2: Voilà. Et en traitant régulièrement et en arrosant le feuillage, vous allez arriver petit à petit à diminuer le développement de ces aleurodes.
1: Disons que je le regardais souvent
2: oui.
1: Et je m'en suis aperçu, je peux pas dire qu'il y ait beaucoup.
2: Non, encore. Mais c'est pour ça, il vaut mieux réagir au plus vite pour éviter
1: voilà.
2: que ça se multiplie de trop.
3: Hein. Ouais.
2: Et
3: d'accord.
2: puis après, il y a ce qu'on appelle les pièges chromatiques qu'on trouve en jardinerie. Et c'est des pièges de couleur englués qui sont jaunes et qu'on peut suspendre au citronnier. Voilà. On peut en mettre 1 ou 2 sur les suspendus aux branches. Mais vous allez voir, vous allez aussi avoir plein de mouches qui vont se coller dessus. Il n'y aura pas que les aleurodes.
1: D'accord. Voilà.
0: Merci beaucoup, Monique.
1: Est-ce qu'il faut nettoyer le centre, aérer?
2: Vous savez, actuellement, ne taillez pas trop parce que les plantes sont un peu perturbées par la sécheresse, etc. Voilà. Moins on les touche, mieux c'est pour éviter des stress supplémentaires.
0: Voilà, merci beaucoup Monique de Saint-Pierre-d'Irup. On répond rapidement à une petite question qui nous a été posée sur le WhatsApp, Poncho, le WhatsApp au 05
2: oui.
0: 59 59 17 17. On a Denise qui nous dit « Bonjour Poncho, une grosse branche de mon cerisier s'est cassée, l'arbre en son centre est plutôt creux, nous avons coupé la branche proprement, que doit-on faire par rare à la plaie consécutive ?»
2: Alors, j'ai la photo sous les yeux, donc c'est un cerisier, mais ce cerisier a cassé, pas à cause de la chaleur, enfin peut-être que la chaleur aussi, aussi y contribue, mais c'est parce qu'on voit, il y a les traces d'un champignon, il y a un gros champignon qui avait parasité ce cerisier, et donc c'est pour ça qu'une branche, je pense que une branche a cédé, parce qu'elle était mécaniquement la plus fragile, mais il y a deux autres branches. Alors maintenant, le cerisier ressemble à un T, en fait. Hein,
0: oui.
2: Et donc, il faut se dire que mécaniquement, c'est un arbre très très fragilisé, donc il faut craindre la chute des deux autres arbres, peut-être lors d'un coup de vent, etc., parce qu'il est trop ouvert. Ce qu'elle peut faire si elle veut le maintenir, c'est peut-être mettre à chaque branche une jambe de force, hein, de façon à soulager mécaniquement ces deux branches. Après, il n'y a pas de traitement, elle peut pas, on peut pas, là on peut rien faire, et voilà, ça a été coupé proprement, mais on voit que vraiment il y avait déjà une ancienne cassure, et par contre on voit également, parce qu'elle a mis le bois coupé qui est en tas en photo, et on voit dans les cernes de bois qu'il y a le champignon qui est bien présent. Donc voilà, c'est un cerisier qui est complètement parasité par un champignon et qui est plus ou moins voué à
0: tomber.
2: Voilà, assez rapidement. Donc à elle de voir si elle le conserve ou si elle l'enlève, et ou si elle fait greffer, s'il est excellent. Voilà, si elle fait d'abord, si elle ramasse quelques greffons pour le greffer sur un autre cerisier. Voilà. Mais c'est un arbre qui est mécaniquement très très affaibli et qui devient même dangereux, surtout si elle met pas des jambes de force à ses deux branches.
0: Donc désolé pour votre cerisier.
2: Voilà, oui.
0: Denise, vous aussi posez vos questions. Vous connaissez la méthode, soit sur WhatsApp 05 59 59 17 17 ou par téléphone au même numéro. On répond à vos questions jusqu'à 10h avec Poncho. Dans un instant, Queen sur votre radio.
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0: La chanson parfaite pour débuter le week-end, Queen, I Want to Break Free.
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0: Bienvenue chez vous au jardin avec Poncho qui répond à vos questions. Et à présent, c'est Guy de Boucaux qui nous pose une question. Bonjour Guy.
3: Bonjour Guy.
0: Alors, quelle est votre question?
4: Oui, bonjour Poncho et bonjour tout le monde.
3: Bonjour.
4: Oui, alors ma question, c'est que j'ai un figuier qui est assez petit. Hein.
3: Oui.
4: L'année dernière, il était en pot, donc j'avais décidé de le planter au même moment en pleine terre.
3: Oui.
4: On
3: vous entend très mal.
0: On vous entend pas très bien, Guy.
3: On vous entend très mal, Guy.
0: Allez-y, on va plutôt répondre à une petite question sur WhatsApp le temps que vous vous installiez correctement, Guy, pour qu'on puisse répondre à votre question. On a plusieurs messages sur le WhatsApp. On a par exemple M, qui se fait appeler M sur WhatsApp. Bonjour Poncho et toute l'équipe. Voici une photo d'un pied de vigne raisin blanc. Il est coupé à deux yeux tous les hivers. Mais regardez comme il s'étend. Vous voyez le tronc et une pousse dont partent toutes les branches que vous voyez s'étaler. Après la pousse, je n'ai pas retaillé, mais quand je le fais, c'est pire au niveau de l'étalement.
3: Alors, j'ai vu ce pied de vigne, hein, et il a mis plusieurs messages où il explique ce qu'il fait, etc. Mais la première photo me montre que le pied de vigne, eh bien, il a deux départs. Il y a le pied de vigne d'origine, et puis il y a, d'après moi, quelque chose qui est parti du porte-greffe et qui, je pense que c'est lui qui devient très envahissant. Je crois qu'il y a une maîtrise qui n'a pas été faite dès le départ de ce gourmand qui a démarré au pied. Et je pense, parce qu'il parle qu'il a deux variétés de raisins sur le même pied. Et donc je crois qu'il a tout simplement le porte-greffe qui est souvent très très vigoureux, qui a pris le dessus et qui a envahi. Et voilà, maintenant il faut voir si on peut enlever ce gros gourmand, parce qu'il est vraiment conséquent par rapport au pied lui-même, si on peut le supprimer ou pas, et voir ce que ça va engendrer. Puis il parle aussi de marcottage, et oui, si on ne fait pas attention, la vigne peut marcotter, et une fois que ça commence à marcotter, voilà, ça peut devenir envahissant. Donc voilà, il y a un manque de maîtrise totale, et c'est tout ce que je peux dire par rapport à ça, quoi. Hein. Et il taille très court, il me dit à deux bourgeons, mais si si on a le porte-greffe qui a démarré,
0: oui,
3: ça devient très envahissant.
0: Monsieur ou Madame M, votre réponse a été donnée par Poncho. On a alors Guy qui était de Boucaux qui voulait poser une question à Poncho qu'on n'arrivait pas à voir. Il avait des problèmes de connexion.
3: Ouais.
0: On essaie de le reprendre. Bon là, il n'est plus avec nous. Bon, c'est pas grave. On va attendre qu'il nous rappelle.
3: Voilà,
0: on va attendre qu'il nous rappelle. Pendant ce temps-là, il est temps de vous donner des petits conseils puisque ici Pays Basque chaque jour à vos côtés.
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0: Suite aux conditions météorologiques, le préfet des Pyrénées-Atlantiques place l'ensemble du département en vigilance orange pour le risque de feux d'espace naturel et de forêt jusqu'à lundi. En raison, la ville d'Anglet a interdit l'accès aux forêts du Pignada et du Lazaret jusqu'à nouvel ordre. Les promeneurs sont invités à respecter strictement les balisages de fermeture pour leur propre sécurité, mais aussi celle de la forêt. D'autres villes prennent les mêmes mesures, c'est le cas de Boucaux. La mairie a décidé pour les mêmes raisons de fermer ces espaces boisés jusqu'à nouvel ordre. À Saint-Jean-de-Luz, la ville ferme l'accès à la Pinède et Tchébiag. Et la ville de Biarritz, elle, annule la fête du port des pêcheurs qui devait avoir lieu aujourd'hui. Elle est décalée au 8 août prochain. Je vous rappelle aussi que, en cas de départ de feu, appelez immédiatement le 18, le 112 ou alors le 114 en indiquant le plus précisément possible la localisation de l'incendie. 9h36 sur votre radio.
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0: On va répondre à la question de Guy de Boucaux dans quelques instants qui a un problème de figuier. Et si vous avez des questions à poser à Poncho, le numéro 05 59 59 17 17.

0: Siendao avec Bleu comme toi.
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0: On a enfin retrouvé Guy de Boucau, sa connexion fonctionne, il peut poser sa question à Pancho. Rebonjour Guy, quel est votre problème?
3: Rebonjour.
4: Oui, rebonjour, voilà, c'est un figuier que j'avais en pot l'année dernière, il y a 2 ans.
3: Oui.
4: Et les figues tombaient.
3: Oui.
4: Donc je ne suis pas trop inquiété. J'ai fini par en manger une au mois de septembre-octobre.
3: Oui.
4: Une, hein. Et là, donc, j'ai voulu le planter en pleine terre au mois de novembre, ce que j'ai fait. Là, il est joli, belle feuille bien verte, luisante.
3: Oui.
4: Il y avait une 20aine de figues et elles sont tombées. Bon, bon, il ne m'en reste plus que 4 ou 5 maintenant. Quoi.
3: Mais, pas mûres, hein. Pour moi, rien d'anormal, parce que si vous voulez, bon, c'est un figuier que vous avez mis en pleine terre cet hiver.
4: Oui.
3: Automatiquement, voilà, le figuier est en train de s'installer. Et je pense que vu les conditions météo, eh bien, le figuier se rend compte qu'il ne pourra pas les porter à maturité. Et il préfère se séparer pour sauver son feuillage et sa pousse. Donc rien d'anormal que des figues tombent l'année de sa plantation, hein. Faut patienter, peut-être que ça mettra 2-3 ans avant que le figuier puisse réellement vous donner des fruits jusqu'au bout. Hein. Ne vous inquiétez pas, mais l'important c'est qu'il reste bien en végétation les figues ça reste secondaire, surtout l'année de plantation.
0: Donc pas d'inquiétude Guy,
3: voilà,
0: le jour où vous avez des figues, vous nous les ramenez à la radio. On fait ça, Guy.
4: Pas de problème, ouais.
0: Merci beaucoup, bon week-end.
3: Au revoir.
0: Vous êtes nombreux à nous envoyer des messages sur WhatsApp aussi au même numéro 05 59 59 17 17. On a par exemple Cataline qui te demande pour le show.
3: Oui.
0: Bonjour, dans ma résidence à Bayonne, une haie de sapinette a été remplacée par des buissons. On a commencé à tailler les arbres en boule, mais il y a énormément d'espace entre chacun. Peut-on récupérer le visuel en taillant tout droit pour que les branches de l'un rejoignent les branches de l'autre par le côté et ne plus avoir ces espaces entre chaque arbre?
3: Alors oui, et puis Cataline a mis une photo et sur cette photo on voit ces arbres qui ont été taillés en boule, et c'est sûr que si on taille en boule, eh bien on crée pas une barrière opaque, puisque voilà, il y a entre chaque arbuste du visuel. Mais ce que je remarque aussi, c'est que les arbustes ont été plantés un petit peu en décalé, et quand on plante en décalé, on ne peut pas tailler tout droit comme voudrait le faire Cataline. Alors il reste une solution, c'est de laisser les arbustes prendre un port tout à fait naturel, qui en ne taillant pas un certain temps. Et puis quand on a un petit peu caché le visuel qu'on veut un petit peu occulter, eh bien à ce moment-là, eh bien on fait des tailles, mais des tailles peut-être pas comme on le ferait avec tout simplement un taille-haie pour aller tout droit, puisqu'on est en décalé, et on fait des tailles plus de maintien, c'est-à-dire de réduction sans donner une forme arrondie, et puis en essayant de maîtriser quand même l'arbuste, sinon les arbustes vont partir dans tous les sens et vont devenir même certains envahissants, parce qu'il me semble qu'il y a de l'Eleagnus, et ça c'est très très très imposant. Donc moi je crois que il faut les laisser partir, et puis après une fois que le visuel a été un petit peu caché, eh bien on taille au sécateur, ce qui devient trop imposant.
0: Donc on laisse un petit peu pousser, puis après on s'en occupe
3: exactement.
0: Plus tard. On continue évidemment de répondre à vos questions. Dans quelques instants, on ira à Bardos pour Marie-Thérèse qui a une question. Ce sera juste après La Route de Memphis. Eddie Mitchell à 9h44.

0: Un peu de douceur. Eddy Mitchell sur la route de Memphis. Et nous sommes sur la route du jardin. On a Jeanne de Cambo qui nous a appelé il y a quelques minutes, qui a appelé le standard, qui a appelé Brigitte et qui nous dit les premières gouttes commencent à tomber à Cambo. Voilà, ça fait du bien. Ça, c'est une première bonne nouvelle.
1: Il faudrait un peu plus que des gouttes.
0: Un peu plus que des gouttes, absolument. Bon, alors, on va répondre à la question de Marie-Thérèse qui se trouve à Bardoz. Bonjour, Marie-Thérèse.
2: Oui, bonjour, bonjour.
1: Bonjour, Marie-Thérèse.
2: Bonjour, toute l'équipe. Oui, j'ai un petit problème. J'ai fait une bouture d'hortensia qui est magnifique.
1: Oui.
2: Elle a bien poussé, mais elle ne fleurit pas.
1: Oui. C'est un hortensia que vous avez en pleine terre?
2: Non, j'ai mis dans un pot.
1: Dans un pot.
2: Pour qu'il grandisse, il a grossi, il est magnifique.
1: Je ne fleurit pas. Oui, mais bon, c'est peut-être parce que le plant est jeune encore. Ça fait combien de temps que vous avez fait cette bouture?
2: Oh, ça fait une année maintenant.
1: Année, oui, voilà.
2: Oui.
1: Et en pot, peut-être que voilà, ce sera un peu difficile peut-être d'avoir des fleurs. L'hortensia sera mieux en pleine terre qu'en pot. Hein. On peut cultiver dans un pot un hortensia, mais il faut lui donner un pot assez conséquent pour qu'il puisse se développer et faire des fleurs.
2: Hein. Oui, j'en ai un autre hortensia aussi qui a fleuri, mais il n'y a qu'une fleur.
1: Oui, après ça peut être une question de taille aussi, vous savez, l'hortensia fleurit sur le bois qu'il a fait l'année précédente. Donc si en hiver on coupe l'hortensia, automatiquement vous retardez la floraison, vous risquez peut-être d'avoir une fleur plutôt en fin de saison que maintenant.
2: Bon, hein, je vais attendre. Alors.
1: Patienter et puis après voir si vous pouvez mettre en terre, ce sera beaucoup mieux qu'en pot.
0: Il faut donc patienter, Marie-Thérèse.
1: Voilà, Marie-Thérèse.
2: Merci beaucoup.
0: Et bonne journée, au revoir. Bon week-end, à bientôt. On a toujours des questions, de nombreuses questions sur le WhatsApp. On a par exemple Christine qui nous dit bonjour l'équipe France Bleu. Arlan, Christine a choisi le nom, donc non, c'est ici Pays Basque. J'ai deux bougainvilliers que je pensais morts au printemps, mais j'ai réussi à les refaire partir. Je n'ai que des feuilles, aucune fleur, mais l'année dernière, c'était pareil. Dois-je leur apporter de l'engrais? Ce que je ne fais pas, Pancho.
1: Alors, elle a mis une photo de son bougainvillier, enfin d'un notamment. Il est magnifique, il est bien vert, donc on voit qu'il est en bonne santé. Mais s'il fait pas de fleurs, c'est tout simplement parce que bien cet hiver, il a certainement trop souffert et donc il a perdu apparemment tout son feuillage, etc. Et maintenant il redémarre. Il est en pot, ça aussi c'est un détail important, hein, parce que la pousse est plus ou moins limitée quand ils sont en pot. Et je crois que aussi d'après la photo, je trouve qu'il est très à l'ombre. Ça peut aussi un petit peu l'empêcher de fleurir. Donc voilà, des plusieurs raisons qui peuvent faire que il ne fleurisse pas. Elle peut toujours aider une plante à fleurs à fleurir plus avec des engrais spéciaux. Hein. Il faut des engrais riches en phosphore et potasse, mais faut faire attention parce que souvent les engrais ont de l'azote et l'azote ça fait développer le feuillage. Donc voilà, on peut de temps en temps donner un peu d'engrais pour par exemple fleurs ou fruits, mais pas trop souvent parce que le peu d'azote qu'il y a va faire développer beaucoup de feuillage. Et puis voilà, voir peut-être si on peut les mettre un peu plus au soleil qu'ils ne sont apparemment sur la photo.
0: Donc il faut y aller parcimonie, prendre son temps, exactement. On va accueillir les tout derniers, c'est votre dernière chance pour poser vos questions à Pancho, 05 59 59 17 17. On se retrouve dans quelques instants après Jean-Louis Aubert, Les Plages.
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0: C'est l'été et il nous chante les plages. C'était Jean-Louis Aubert.
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0: La dernière à avoir la chance de poser une question à Poncho ce matin, c'est Maggie de Anglet. Bonjour Maggie.
2: Bonjour Maggie.
3: Bonjour.
0: Quelle est votre question?
3: Voilà, j'ai un arbre depuis 15 ans, un cercis, c'est-à-dire un arbre de jugé.
2: Oui, cercis silicastrum, oui.
3: Voilà,
2: oui.
3: Que l'on n'a jamais taillé. Et depuis 2 ans, il a de la mousse sur le tronc, enfin, il est un peu faiblard. Et je me demande si maintenant, il est possible de le tailler.
2: Maintenant, non, en pleine saison, ne le taillez pas. C'est un arbre que vous taillerez plutôt cet hiver.
3: Hein.
2: L'arbre de Judée accepte très bien la taille, ça peut même l'équilibrer. C'est un arbre qui fleurit pas sur les pousses de l'année, mais qui fleurit même sur le bois directement. Et donc cet hiver, n'hésitez pas à le tailler pour peut-être l'aider. C'est sûr que l'arbre de Judée, même si c'est une plante qui nous vient de l'Orient. C'est une plante qui souffre également quand il manque d'eau, et ça peut aussi, si on lui met une taille par-dessus, ça peut un petit peu le fragiliser.
3: D'accord. Hein? Vous dites tailler en hiver, mais il fleurit au printemps.
2: Oui, l'arbre de Judée, l'arbre de Judée justement fleurit énormément sur des bois. Alors bien sûr, il ne s'agit pas de le ratiboiser,
3: mais juste équilibrer.
2: Voilà, l'équilibrer. Vous allez voir que vous aurez quand même de la floraison.
3: Hein. Ah bon,
2: voilà, ça ne fleurit pas uniquement sur la pousse, mais ça fleurit sur du bois. Hein.
3: Bon,
2: de
3: Judée. Très
2: bien. Voilà.
3: Voilà. Merci beaucoup.
2: Voilà,
0: merci
2: Maggie.
0: À vous, Maggie. Passez un bon week-end. On a encore un peu le temps pour répondre à quelques questions WhatsApp, Poncho.
2: Oui.
0: On a Yvon qui nous dit bonjour. Je voudrais savoir comment on désinfecte un potager en fin de saison. Il me semble avoir un souci de terre car je n'ai pas réussi cette année à avoir des haricots verts et c'est pas faute d'essayer. En vous remerciant.
2: Alors, c'est peut-être pas du tout un problème de terre. Je crois que cette année, il y a beaucoup de gens qui réussissent pas l'haricot vert. C'est les conditions. On a la chaleur, mais le manque d'humidité, ce qui fait que souvent, eh bien, on loupe les semis brûlent avant de sortir. Et voilà, je crois qu'il y a une chose qu'il peut essayer, c'est quand il met les graines, s'il met les graines dans un sillon, c'est de bien arroser le sillon avant de le fermer, une fois que les graines sont mises. Mais voilà, cette année, il y a beaucoup de gens qui loupent les semis d'haricots verts. Après, s'il veut désinfecter son potager, le seul moyen qu'on ait, c'est de mettre de la chaux à l'automne, lorsqu'on retire toutes les cultures, c'est de mettre de la chaux vive sur la terre si on n'a pas d'autres cultures à mettre en place. Voilà la seule façon qu'on a pour désinfecter partiellement au moins la terre.
0: On profite de t'avoir en studio, Poncho, puisqu'on a eu pas mal de questions sur le WhatsApp. On a Enzo qui nous dit un grand merci pour la qualité de vos émissions. Déjà, ça fait plaisir. Oui. J'ai une question pour Poncho. Mes concombres et mes courgettes ont les feuilles qui blanchissent et sèchent. Et j'ai même eu un concombre jaune bizarre. Est-ce que c'est un manque d'eau ou une maladie?
2: Alors, il y a la maladie. Hein, c'est les feuilles qui blanchissent. Je pense que c'est l'oïdium. Tout à l'heure, on en a parlé.

0: semaine prochaine,
1: on répondra. Avec plaisir.
0: Et on répondra à toutes les questions. Merci beaucoup, Panchou.
1: Bon week-end à tous. Au revoir.
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0: Passez une belle matinée avec Ici Pays Basque. Il est 10h. Le journal avec vous, Alexis.
4: Les incendies monstres font toujours rage en Gironde et dans le nord des Landes, dans le secteur de Biscarrosse. 3500 hectares brûlés, 36 000 personnes évacuées. En Gironde, la situation est incontrôlable. À près de 20 000 hectares brûlés, des flammes qui se dirigent désormais vers la métropole de Bordeaux. Plusieurs communes s'apprêtent à évacuer préventivement leur population. Plus de 110 000 personnes ont déjà été déplacées. Parmi le millier de pompiers mobilisés, ils sont une cinquantaine à venir des Pyrénées-Atlantiques en renfort de depuis le milieu de semaine. La protection civile du département est aussi partie hier pour porter assistance aux populations à Biganos, au bord du bassin d'Arcachon. Dans ce contexte d'incendie, si vous devez prendre la route en direction du nord, Bison Futé recommande d'éviter la Gironde pour ne pas encombrer les routes en ce week-end de chassé-croisé. Les autorités demandent au maximum de laisser les axes de circulation libres pour les mouvements des pompiers et les évacuations. Dans les Pyrénées-Atlantiques, le risque de feux de forêt se renforce ce week-end. Le département placé en vigilance orange jusqu'à lundi. Anglet interdit l'accès au massif du Pignada et du Lazaret. Toutes les communes du Pays Basque placées en alerte sécheresse, c'est le niveau 3 sur 4. À partir de mardi 18h, un nouveau volet de restrictions sera en vigueur. L'arrosage interdit de 8h à 20h. Le nettoyage de véhicules à grande eau interdit chez les particuliers. Pas non plus de remplissage de piscine. La préfecture des Pyrénées-Atlantiques a aussi émis un arrêté de restriction des prélèvements d'eau en milieu naturel. Et Robico Festivala souffle ses 30 bougies depuis jeudi. Le festival d'Itsassou mêlant les arts et les origines bat son plein. C'est jusqu'à demain un ovni culturel au moment de sa création en 1996, où sont passés les frères Arce, Bernard Luba, des noms anglo-saxons du jazz, mais aussi des groupes d'Afrique et d'Asie, avec les compères Benyat Hachiari et Michel Etchekopar. Chaque année, un festival désormais installé à Atari. Le fondateur est toujours très actif. Benyat Hachiari récuse l'image d'un festival inaccessible, voire élitiste.
5: C'est une image fausse de notre festival, complètement. C'est un festival populaire, c'est un festival qui est uni à la dramaturgie de notre pays qu'on aime tant, Escoaleria, et c'est de là que sortent les idées. Hein. C'est ici la forge des arts, voilà, j'ai donné un de ces noms, où s'inventent les pièces dont on a besoin. C'est pas du commerce, c'est quelque chose où l'art est vital. C'est pas du consumérisme, c'est quelque chose dont on a besoin. Et on le voit vraiment aujourd'hui en France et ailleurs aussi, où on réduit l'art et la culture, toutes sortes de formes, à une consommation, à une distraction. Non, pas du tout. Ici, on s'amuse, on boit, on rigole, on danse, on rêve. On rêve, oui, on se fait silence devant une musique sublime et puis après on danse ici.
4: Et voilà, Aerobico Festivala, la danse et le rêve avec ce samedi, le dernier jour de concert du jazz sous toutes ses formes. Et puis demain dimanche, ce sera une balade artistique dans les montagnes. En espérant que la météo soit un peu plus clémente qu'annoncée.
0: Ah, je suis pas sûr. Les premières gouttes commencent à tomber. On a Jeanne de Cambo qui nous a appelé tout à l'heure au standard pour me dire qu'il commençait à pleuvoir chez elle à Cambo. Donc voilà, faites attention, les premières pluies commencent à tomber. Sinon, c'est surtout des nuages qui accompagnent le ciel du Pays Basque et ça va se charger dans l'après-midi avec des risques d'orages sur tout le Pays Basque, notamment en fin de journée. Pour les températures, à 10h, nous avons 23 degrés sur Biarritz, 20 à Espelette, Ustaritz, Saint-Palais, 20 aussi à Baïgorry et Mauléon, et ça va à peine augmenter jusqu'à 26 degrés dans l'après-midi. À présent, on se tourne du côté d'Irati, aux côtés de Josie. Bonjour Josie.
6: Hey, good morning.
0: Qu'est-ce que vous voyez, vous, de votre côté à Irati?
6: Alors, qu'est-ce qu'on voit? Ben, on voit du gris sur le ciel, ça change un peu. Ce matin, c'est couvert, mais la visibilité reste très, très bonne. Hein. Et il fait 15 degrés, donc c'est assez surprenant. Ça faisait quelques jours qu'on n'avait pas eu ces températures à cette heure-ci, donc voilà.

0: Mais ça s'annonce très agréable quand même.
1: Oui, oui. Et est-ce qu'il y a des premières gouttes qui sont tombées du côté d'Irati pour vous ce matin ?
0: Eh bien, malheureusement, non, pas encore. Et franchement, on l'espère, quoi. Et vraiment, on espère qu'il y aura un peu d'eau parce que, voilà, ça devient un peu compliqué comme pour la zone d'estive que nous sommes de pouvoir encore garder le bétail ici sur les hauteurs s'il n'y a pas un peu d'eau qui tombe là. Mais bon, on va croiser les doigts pour que l'eau arrive.
1: Oui, normalement, ça devrait arriver dans l'après-midi. On croise les doigts pour que la pluie tombe ce week-end et surtout sur Irati. Merci beaucoup, José. Je vous souhaite de passer un bon week-end. Je vous dis à bientôt.
0: Eskerikani, Tchegun Aldihun.
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1: À suivre, nom de nom avec Cédric Touza et David Talek. Ils nous entraînent dans un voyage au cœur des surnoms et des patronymes insolites au cœur du Pays Basque. C'est juste après Voyage, Voyage, Désirless. Belle matinée à vous.

Désirless avec Voyage Voyage sur ICI Pays Basque. Bonjour et bienvenue au cœur de votre émission Nom de Nom de 10h à 11h comme chaque samedi matin cet été avec Cédric Touza. Cédric qui nous entraîne dans un voyage au cœur des surnoms, des patronymes insolites du Pays Basque. Une plongée vivante dans les histoires, les traditions et les anecdotes de chez nous. Au menu ce matin, eh bien, nous allons commencer avec un objet qui peut être à l'origine d'un surnom. Nous parlerons aussi de surnoms célèbres qui sont nés chez nous au Pays Basque. Des animaux qui aussi ont des surnoms. Et puis l'histoire d'un blason populaire, un nom moqueur, ironique donné à une population ou un territoire. Et nous terminons avec Champoun, un nom que vous croiserez au Pays Basque sans trop savoir. Qui sait, on vous expliquera tout ce matin. Mais d'abord, la matinée se poursuit en musique avec Ilun Sehan et Maïcha et Taïchiar.

0: Maïcha et Taïchiar avec Iloun Sehan sur Ici Pays-Bas. C'est votre émission Nom de Nom jusqu'à 11h avec Cédric Touza. Et on commence tout de suite, Cédric, avec un surnom de sportif.
1: Un objet peut être à l'origine d'un surnom. Un objet très simple, un panier. Et on continue au passage notre série sur les sportifs. En basque, panier peut se dire de plusieurs façons. Jistera, chashkia, charé ou encore otare. Plutôt utilisé en labour ou en guipuscoa. Mais on ne va pas parler vannerie, on va parler pelote. Parce que Otare est le surnom d'un pilotari, et même d'un grand pilotari. Ceux qui passent par Askin le croisent encore aujourd'hui d'une certaine manière. Un médaillon sur la place du village le représente. Son profil très couleur locale fait le bonheur des touristes et de leurs appareils photo. Son vrai nom, c'est Jean-Pierre Borda. Il est né en 1866 à Askin. C'est un maçon de métier et patron de l'hôtel de la Rune. Et surtout, c'est un joueur de pelote réputé. Il commence à se faire un nom à la fin des années 1880, à Bera, en Bidasoa. Il remplace au pied levé un joueur dans une partie de rebot contre Irun. Il se fait remarquer très vite, au point qu'on lui offre rapidement de l'argent. À partir de là, tout s'enchaîne. Il parcourt toutes les places du Pays Basque, au nord comme au sud. On lui propose même l'Amérique. Il refuse. À l'époque, les joueurs ne sont pas spécialisés comme aujourd'hui. Otare joue à la main, nu, aux gants, de cuir, à la chistera, il excelle un peu partout. Mais justement, ce surnom, Otare, le plus probable, c'est qu'il vienne de là, du panier, de la chistera, comme on dirait aujourd'hui. Mais il existe aussi une autre légende. On raconte que le surnom viendrait d'un ancêtre marin. Un jour, on aurait demandé à cet ancêtre s'il avait bien dormi. Il aurait répondu quelque chose comme « Otare alobat », une expression qui évoque un petit panier de sommeil tout douillet. Une anecdote un peu capillotractée, certes, mais le surnom est resté, transmis de génération en génération. C'est poétique, même si c'est un peu compliqué. Ce qui est sûr, c'est que chez les marins, otare peut désigner une nasse, ou différents types de paniers. Un surnom qui vient d'un individu peut s'accrocher aux familles et traverser le temps. Otare a eu un coup de pouce inattendu pour ça. Il a croisé la route de Pierre Loti. L'écrivain s'est inspiré de lui pour créer un de ses personnages du roman Ramuncho. Il s'est aussi inspiré de sa sœur, religieuse au couvent de Méharin. Otare lui a servi de guide. Comme quoi, un simple panier peut mener loin, très loin.
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0: Electric Light Orchestra avec Last Train to London sur ICI Pays-Bas, c'est votre émission Nom de Nom avec Cédric Touza jusqu'à 11h. À présent, l'histoire d'un surnom basque qui dépasse nos frontières, Cédric.
1: Des surnoms célèbres peuvent naître chez nous au Pays Basque. Pour s'en convaincre, on va parler peinture du XVIIIe siècle et Chantal Goya. Quel est le rapport entre Chantal, la peinture et le Pays Basque? Eh bien, tout est lié et tout passe par un homme, Guy d'Arcang. Il est au XXe siècle le plus connu de la famille d'Arcang, de cette illustre famille. C'est sans doute lui, ce journaliste, écrivain, auteur de romans et de poèmes qui a le plus marqué les esprits. Il a été directeur du comité du tourisme et des fêtes de Biarritz. C'est l'archétype du journaliste noceur, toujours présenté comme talentueux mais dilettante. Champion de golf, homme du monde, il était celui qu'il fallait absolument avoir à sa table. Et parmi ses titres de gloire, il y en a un inattendu. Il a trouvé le nom de Chantal Goya. Parce que oui, il fallait bien que quelqu'un vous le dise. Chantal Goya ne s'appelle pas Chantal Goya. Votre idole, l'interprète de Bécassine, c'est ma cousine, s'appelle en réalité Chantal de Guerre. Ce qui est assez amusant d'ailleurs, parce que l'expression nom de guerre désigne justement un pseudonyme. Donc le nom de guerre de Chantal de Guerre, c'est Chantal Goya. Vous suivez? Mais pourquoi Goya? C'est une référence au peintre espagnol Francisco Goya. Et selon l'anecdote, tout se joue ici au Pays Basque. Chantal Goya a raconté plusieurs versions de l'histoire. Dans l'une d'elles, la scène se passe au château d'Arcang. Elle est invitée avec son mari, l'inénarrable Jean-Jacques Debout, par Guy d'Arcang. Un jour, en regardant un portrait accroché au mur, celui de Manuel Osorio peint par Goya, Guy d'Arcang lui aurait dit « Ah, tu ressembles à ce petit garçon, aux grands yeux noirs avec la collerette blanche. Si un jour tu chantes, tu devrais t'appeler Goya. » Une autre version de l'histoire situe la scène à l'hôtel du Palais, à Biarritz. Peu importe. Ce qui compte, c'est qu'un pseudonyme devenu célèbre, Chantal Goya, pourrait bien être né ici, entre un château basque et un regard posé sur un tableau du XVIIIe siècle.
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0: Patrick Fiori et Marc Lavoine sur ICI Pays Basque. Bienvenue sur votre radio locale. Jusqu'à 11h, c'est nom de nom. Avec à suivre l'histoire d'un blason populaire, un nom moqueur, ironique donné à une population, un territoire basque. Et on terminera cette émission avec Champoun, un nom que vous allez croiser, j'en suis sûr, pendant vos vacances au Pays Basque.
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2: C'est une chanson qu'avait créée Manège Pagola dans les années 60, quand il avait été amené à quitter le Pays Basque pour le temps de la coopération. Il devait laisser sa bien-aimée, tous ses amis, etc. Mais avec l'espoir du retour, la promesse du retour.
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0: France Gall avec Résiste sur Ici Pays Basque. Je vous souhaite une bonne matinée.
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0: 13, It is on sur ici Pays Basque, c'est nom de nom, votre émission qui vous explique les patronymes, les surnoms du Pays Basque en compagnie de Cédric Touza. Et on poursuit cette matinée, Cédric, avec cette constatation, il n'y a pas que les hommes qui ont des surnoms.
1: Les animaux aussi ont des surnoms, certains sont des classiques. Par exemple, tenez, Marty. Marty est le petit nom que l'on donnait à certains animaux, des taureaux, des boucs, des chevaux, des ânes, bref, des mâles, des vrais. Et même, plus précisément, des reproducteurs. Le mot vient tout simplement de Martin. Et ça, ce n'est pas un hasard. Parce que Martin est un prénom extrêmement courant quand il s'agit de nommer des animaux. On appelle ça la zoonomie. On le retrouve chez les oiseaux. Le martin pêcheur, le martinet. Mais pour les animaux de ferme, et surtout pour les mâles, on a ce diminutif. Marty. Alors pourquoi Marty? Pourquoi Martin? Une première piste renvoie à Saint-Martin. Selon la tradition, sa monture était un âne. Et il existe des récits autour de cet animal qui divague, qui broute un peu partout. Peut-être que, par extension, on a donné ce nom à d'autres animaux, notamment les mâles. Bon, cette explication a ses limites. Parce qu'on appelait aussi les bœufs Martin. On a par exemple un document très précis, un testament du XVIe siècle. Une certaine Madeleine Betterette de Gélos mentionne qu'elle possédait en Béarn une vache appelée Sabine et un bœuf appelé Martin. Et oui, avec le bœuf, le côté reproducteur en prend un coup. Autre tradition, dans les attelages des Landes, l'animal de gauche s'appelait Jouan et celui de droite toujours Martin. Mais il y a une autre hypothèse. Elle vaut ce qu'elle vaut. Est-ce que ça ne viendrait pas tout simplement de la Saint-Martin, le 11 novembre? Une date importante dans le monde rural, qui marque la fin des travaux agricoles et qui est accompagnée de rites liés aux animaux. On rentrait les bœufs à l'étable ou on amenait la chèvre au bouc. Bref, un moment clé pour les bêtes et pour les hommes. Si quelqu'un a une meilleure explication, on est preneur. Mais en attendant, si vous manquez d'inspiration pour nommer un bouc, un cheval ou un bœuf, vous avez une idée toute trouvée.
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0: Funkin'Town sur Ici Pays Basque. Je vous souhaite un excellent week-end à notre écoute.
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0: Et en ce samedi matin, jusqu'à 11h, on est avec Cédric Touza pour nom de nom. Cédric qui nous propose un voyage au cœur des surnoms, des patronymes, parfois insolites du Pays Basque. C'est une sorte de voyage dans les histoires, les traditions, les anecdotes qui se transmettent chez nous au Pays Basque de génération en génération. On va continuer cette émission avec Cédric, l'histoire d'un nom un peu spécial.
2: Higanaut, un blason populaire un peu particulier. Un blason populaire, c'est ce qualificatif qu'on donne à une population, à un territoire. Par exemple, croque-maïs pour les Landais ou Dorifort pour les Bordelais. Dans le nord de la France, on appelle ça des noms jetés. Et il faut bien le dire, c'est souvent moqueur, satirique, parfois un peu piquant. Parfois aussi, ces noms renvoient à des épisodes historiques assez lourds. C'est le cas de Higanaut, qu'on retrouve aussi sous les formes Higanautak ou Huguenotarak. Ce terme désignait, au début du XXe siècle encore, les habitants de Saugis et de Montory. Vous avez reconnu le mot huguenot. Vous avez compris qu'on allait vous parler des protestants. On l'oublie, mais il y a eu des protestants au Pays Basque. Et il y en a encore aujourd'hui. Mais si on remonte à l'époque de la Réforme, des foyers apparaissent dans la région. Mais surtout en Béarn. Et là, un nom revient. Jeanne d'Albret, la mère d'Henri IV. Reine de Navarre, mais souveraine de Béarn. Le Béarn, voisin des Souletains. La proximité géographique favorise certains ralliements à la réforme. Quelques familles, à Tardets, Trois-Villes ou Mauléon, pratiquent le culte, souvent discrètement, dans leur maison. Et à Montory, il y a même un temple, mais il a été détruit par les catholiques. Malgré ça, le nom est resté. Dans un territoire très majoritairement catholique, la présence de quelques protestants a suffi pour marquer les esprits et a suffi à faire naître un blason populaire. Et comme souvent, le mot survit aux réalités. C'est le cas. Ici, huguenot est resté associé à Saugis et à Montory. Comme quoi, un simple mot peut traverser les siècles et survivre aux situations qui l'ont fait naître.
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0: Julien Lib, autrement sur ICI Pays Basque. Et c'est déjà terminé pour votre émission Nom de Nom. On termine, Cédric, avec un nom de Bertsulari.
1: Aujourd'hui, on part dans le monde du Bertsu. Ces fameuses joutes poétiques basques, ce sont des exercices d'improvisation très codifiés. Un thème imposé, une métrique à respecter et seulement quelques secondes pour se lancer. Et chez les Bertsulari, un bon nom, ça compte. Alors aujourd'hui, on s'arrête sur Champoun. Parce que chaque été, il y a des centaines de personnes qui croisent son nom sans forcément savoir qui c'est. Champoun, de son vrai nom Manuel Saint, est né en 1928. Il a eu une vie bien remplie, pêcheur, maçon, éleveur, vendeur de crustacés, un vrai touche-à-tout. Il a même été patron. Avec son épouse, il a tenu les viviers basques. Certains s'en souviennent encore. Et le Bertsu dans tout ça ? Il commence très jeune, vers 16 ans. Il va côtoyer les plus grands, des figures comme Makine ou Chalbador. Et ce surnom, Champoun, c'est assez classique. Il vient du nom de la ferme d'où était originaire sa mère, la maison Champoun Baïta à Urugne. Champoun, c'est le Bertsulari joyeux, drôle, très sirtolali, c'est-à-dire amuseur. Quelqu'un qui fait rire, joue avec le public. On n'est pas dans ce bertsularisme plus technique et intellectualisé que l'on connaît aujourd'hui. Lui, c'est un instinctif. Il le disait lui-même. L'envie d'improviser, ça vient tout seul. Ça te vient comme ça, comme l'envie de rôter. Moi, j'ai jamais calculé les rimes. C'est automatique. Dès que tu choisis la mélodie, ça arrive. Et les mélodies, on les connaît depuis toujours. C'est direct. Et aujourd'hui, son nom est toujours là. Si vous vous promenez face à la plage de Saint-Jean-de-Luz, vous passerez sûrement par la rue Champoun. C'est là que se trouve la maison familiale, la maison de la famille Saint. Elle s'appelle Ushoteguilla, le pigeonnier. Alors, est-ce qu'à l'époque, il y a eu des pigeons ? Est-ce qu'il y a eu des pigeons un jour ? On n'en est pas sûr. Mais ce qui est certain, c'est que le linteau de la porte d'entrée est encadré de deux oiseaux. Un joli clin d'œil pour la maison d'un homme qui a passé sa vie à faire chanter les mots. Difficile de faire plus symbolique.

0: Nanette Workman, Daniel Balavoine, quand on arrive en ville, sur ici Pays Basque. Dans moins de 5 minutes maintenant, les infos de 11h. Je vous souhaite un excellent week-end.
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0: complètement hors norme. Le Premier ministre Sébastien Lecornu demande le déploiement d'un Airbus A400M en Gironde grâce à une citerne amovible. Cet avion militaire peut larguer jusqu'à 20 tonnes de produits retardants en quelques secondes, soit l'équivalent de deux avions Dash. Une centaine de sapeurs-pompiers parisiens sont aussi envoyés en renfort dans le sud-ouest. C'est près du triple de ce qui avait été engagé en 2022. En ce week-end de chasse et croisée des vacances, Bison Futé déconseille aux automobilistes de traverser la Gironde pour laisser les routes libres pour les secours. Au niveau national, la journée est classée rouge dans le sens des départs sur l'ensemble du territoire et orange dans le sens des retours sur le quart nord-ouest et le bassin méditerranéen. Côté ferroviaire, les voyageurs dans les zones concernées par les incendies peuvent reporter ou annuler leur voyage sans frais, annonce le ministre des Transports ce matin. Les pompiers sont aussi mobilisés ailleurs en France, dans le Var. Le feu de Pont-Aves n'est toujours pas fixé avec plus de 3000 hectares déjà parcourus. Le Var est en risque élevé pour les feux de forêt et en vigilance orange pour les orages. En Haute-Corse, une reprise de feu dans le secteur de Corté ce matin. L'incendie avait déjà parcouru 800 hectares. Il a progressé de 10 hectares supplémentaires. 20e et avant-dernière étape du Tour de France, aujourd'hui la plus difficile de toutes. Le peloton s'attaque à nouveau à l'Alpe d'Huez et aussi à trois redoutables cols. Départ à 11h20, une étape à suivre sur votre radio ici. Le maillot jaune Tadej Pogacar, en tête, semble intouchable.
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2: On fait un point sur votre météo. C'est un samedi gris, nuageux, pluvieux pour certains. Les premières gouttes sont tombées ce matin et ça va continuer toute l'après-midi avec notamment des orages sur tout le Pays Basque en fin de journée, ce qui va provoquer une chute des températures en début de soirée. Pour les températures, à 11h, nous avons 24 degrés sur l'agglomération bayonnaise, 23 à Hondaï, 23 à Sarcambo-Bidache, 21 à Saint-Palais, 21 aussi à Baïgorry. Et Moléon, on fait un tour du côté des plages. Je vous rappelle, attention sur les plages du Pays Basque et surtout les plages d'Anglet, drapeau rouge hier, en raison de la présence de méduses et de physalies, baignade interdite aussi à Biarritz, plage de la Mélédie, par arrêté municipal. Pour ce qui est de la grande plage à Hondaï, basse mer à 8h30, haute mer à 14h53, le coef est de 40, la température de l'eau est de 26 degrés, les UV sont de 7 et la couleur du drapeau est jaune. Les horaires de surveillance sont de 9h30 à 19h. 11h03 sur votre radio.
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2: À 11h, tous les jours sur votre radio, qu'il pleut, qu'il vente, qu'il neige, on joue et on vous offre des cadeaux, des places de concert, de spectacle, des places pour Bida Park, pour jouer. 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Et pour vous motiver, j'ai la chanson parfaite, la queen de la pop, voici Madonna avec Vogue sur votre radio.

0: Incroyable. Elle a sorti un nouvel album il y a quelques semaines. Notre blonde platine préférée, Madonna, avec Vogue.
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0: 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Le premier candidat arrive dans un instant après une nouvelle chanson de Benjamin Biolay, Écran Total. Belle matinée à tous.

0: 11h12, c'était le nouveau single de Benjamin Biolay, Écran Total. Nos premiers candidats dans la force basque ce matin, ce sont une maman et un fils, Sophie et Paul. Bonjour tous les deux.
1: Bonjour.
0: Oh là là, ils sont ensemble, c'est magnifique. Sophie, qu'est-ce que vous faites vous aujourd'hui à Mauléon ?
1: Alors là, nous sommes à Oloron pour attaquer l'achat des fournitures scolaires.
0: Oh là là, mais le pauvre Paul, vous lui faites les achats scolaires. Oh là là, mais on est quoi? On n'est même pas encore en août. Vous faites déjà les achats scolaires. Oh là là là là.
1: Non, on est prévoyant.
0: Prévoyant, vous avez raison. Le cartable est acheté?
1: Oui, ça y est.
0: Ah, qu'est-ce que c'est ton cartable, Paul?
1: C'est un
0: ISPAC. ISPAC, d'accord. Un chouette cartable que tu vas pouvoir utiliser pour avoir des bonnes notes. En quelle classe, toi, Paul? Enfin, tu vas rentrer en quelle classe en septembre?
1: Je vais rentrer en quatrième.
0: En quatrième. Bon, ça va, tu vas voir, c'est facile. Bon, moi, je l'ai redoublé, mais tu vas voir, c'est facile. T'inquiète pas. Alors, on joue ensemble à la force basque. Le principe est tout simple. J'ai une roue en face de moi, une grosse roue toute rouge. Il faut la tourner et tomber sur un jeu. Il va falloir réaliser ce jeu pour gagner un cadeau. Paul, eh ben, écoute, je t'invite à dire top pour lancer la roue.
1: Top.
0: Allez.
2: Le zapping.
0: Le zapping. Oh. Ah, vous connaissez le principe, Sophie?
1: Oui, à peu près.
0: Alors, vous allez avoir un montage audio. Dedans, vous allez avoir trois extraits. Il faut me retrouver le nom des personnes que l'on entend ou le nom du film.
1: D'accord.
0: Pour vous donner une petite idée, voilà. Je suis désolé, je crois que Paul ne va pas pouvoir beaucoup aider sur ce zapping. C'est plus de votre génération, Sophie, je pense.
1: On va voir, on va essayer.
0: Mais oui, il faut deviner deux extraits pour gagner votre cadeau. Vous êtes prête pour écouter?
1: Oui,
0: allez,
1: on est prêt.
0: On lance le zapping, 3, 2, 1, top.
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5: C'est sympa d'avoir une voix comme ça, c'est un peu fatigant de temps en temps, si vous voulez.
6: Ouais.
5: Parce que les gens vous reconnaissent forcément. Un exemple. S'il n'y a plus de lait à la maison, à la campagne, je vais au petit supermarché d'à côté. Pas coiffé, pas maquillé, pas rasé, n'importe quoi. Si je dis à Michel, il n'y a plus de lait, il y a 15 personnes qui se retournent. Et un monsieur qui est passé devant moi, il m'a regardé de face et il a dit à sa femme, c'est pas elle, c'est Michel Houellebecq.
0: On applaudit. Moi bon alors, Sophie, vous avez une petite idée? Est-ce que vous en avez trouvé deux, au moins deux sur trois?
1: Alors, je pensais à Louis de Funès, le premier.
0: Oui, première bonne réponse.
1: Le second, je ne sais pas. Et le troisième, je pensais peut-être à Chantal Latsou.
0: Oui, c'est validé.
1: Ouais.
0: Absolument, le premier, c'était Louis de Funès dans La soupe aux choux. Première bonne réponse. Le deuxième, c'est un ancien président de la République, François Hollande, qui essaye de parler en anglais. What we want to do because what we want.
4: Be proud of you because you can be do what we want to do.
0: Ah là là, quel bilingue.
1: Ouais, c'est pas fameux.
0: Mais on ne juge pas l'anglais de François Hollande. Et enfin après, Chantal Latsou absolument qui répondait à une interview. Dans quelle époque? Ça vous fait donc deux bonnes réponses sur trois. C'est ce qu'il fallait pour emporter votre cadeau.
1: Génial.
0: Et bien vous savez quoi? On a envie d'être gentil avec vous en ce dimanche matin. Vous êtes deux, donc on a deux cadeaux.
1: Waouh!
0: Deux cadeaux. Ouais. Alors, déjà, on a une visite de la Maison Basque à Sarre. On a quatre entrées pour Hortilopides. Bravo, ça c'est remporté. Vous avez un passe famille pour aller à Sarre. Ça, c'est le premier cadeau. Et le deuxième, ça c'est plus pour Paul. Paul. Un passe pour aller à l'aquarium de Biarritz.
1: Génial.
0: Mais ouais, c'est pas mal, génial. Ça. Comme ça, bon, aujourd'hui, Paul, il fait les fournitures, c'est un peu agaçant. Puis après, hop, une petite récompense, Biarritz, aquarium. Bravo à tous les deux, en tout cas, je souhaite de passer de bonnes vacances et un bel été. À bientôt.
1: Merci beaucoup. Au revoir.
0: Vous voyez, c'est tout simple de jouer à la force basque. Vous appelez 05 59 59 17 17 et après... Et bien vous gagnez des cadeaux, donc vous n'avez rien à faire ce matin, juste appelez votre radio locale, ici Pays Basque. Tout de suite, c'est la chanson préférée de mon technicien, Cœur de

0: De Philippe Lafontaine à 11h20 sur votre radio ici Pays Basque. Jusqu'à midi, on joue ensemble à la Force Basque. Je vous rappelle le principe, vous tournez la roue, vous tombez sur un défi. Si vous réussissez le défi, vous repartez avec des cadeaux. C'est ce qui est arrivé tout à l'heure à Sophie avec son fils Paul. Elle nous a appelé, elle a joué, elle a gagné. Donc faites de même, appelez-nous, appelez ici Pays Basque 05 59 59 17 17. On se retrouve dans un instant après ABBA Waterloo. À tout de suite.
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0: Waterloo avec ABBA sur votre radio.
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0: Notre nouvelle candidate, elle nous vient des Landes, c'est Dominique. Bonjour Dominique.
3: Bonjour.
0: Bon alors, comment ça va vous aujourd'hui ?
3: Oh, pas trop.
0: Ah, pas trop bien. Ah mince.
3: Je suis tellement triste pour les sinistrés et tout que je suis pas bien depuis quelques jours.
0: Mais oui, on apporte évidemment tout notre soutien à ceux qui sont sinistrés, à ceux aussi qui s'engagent pour lutter contre les incendies, les sapeurs-pompiers,
3: oui,
0: et celles et ceux qui sont déployés. Et comme vous êtes dans les Landes, j'en profite pour faire un petit coucou à nos collègues de Ici Gascogne qui sont mobilisés depuis de nombreux jours pour vous faire vivre un petit peu, pour relater les faits qui se passent actuellement dans les Landes. Mais bon, Dominique, on va essayer de retrouver le sourire, de donner le sourire à tout le monde. On est là pour ça avant
3: tout.
0: Bon, on va jouer ensemble à la Force Basque. La Force Basque, vous tournez une roue, vous tombez sur un jeu. Le jeu, après, il faut le réussir pour gagner un cadeau. Dominique, je vous invite à tourner la roue en donnant le mot top.
3: Top.
0: Allez.
1: Le Mémo Quiz.
0: Le Mémo Quiz. Connaissez-vous le principe ?
3: Pas du tout.
0: Je vais vous donner 5 questions auxquelles vous ne devez répondre qu'après que je vous les ai toutes posées.
3: D'accord.
0: Donc vous écoutez toutes les réponses et vous me donnez toutes les réponses à la... Enfin, toutes les questions, pardon, et vous me donnez toutes les réponses à la fin. Il vous faut 3 bonnes réponses d'affilée, d'accord, c'est compris ?
3: D'accord.
0: Je donne les questions et vous me donnez les réponses qu'à la fin. On commence. Quel est le prénom du célèbre plombier moustachu de Nintendo ? Vous l'avez en tête, on continue. De quelle couleur est le cheval blanc d'Henri IV ? Dans quelle ville du Pays Basque ? À quelle ville du Pays Basque, pardon, correspond le A de BAB ? Vrai ou faux ? Mimi Mati va jouer dans un dessin animé qui va s'appeler Mimi Matiti et Grouminé. Et enfin, donnez-moi l'heure qu'il est actuellement. Allez, il me faut me donner toutes les réponses dans l'ordre. Dominique, je vous écoute.
3: Alors le premier, je passe. Cheval blanc d'Henri IV, c'est blanc.
0: Oui.
3: Mimi Mati ne fera pas un dessin animé, c'est faux. Et il est 11h25.
0: Allez. Mais franchement, ça valait le coup de nous appeler, Dominique. Parce que c'est gagné. C'est gagné. Alors, qu'est-ce que vous gagnez avec nous sur Ici Pays Basque ? Eh bien, vous êtes à Gaujac. Eh bien, vous savez quoi, on vous offre 2 places pour l'expo immersive Océan qui a lieu au Bassin des Lumières de Bordeaux. Ça, c'est votre premier cadeau, Dominique. Et puis, vous savez quoi, comme on est très gentil, en ce samedi matin, on rajoute un autre cadeau. 2 entrées pour Luminescence. Un spectacle à l'intérieur de la cathédrale de Bayonne, un spectacle lumineux avec de la musique, c'est vraiment incroyable. Donc vous gagnez 2 cadeaux pour vous, Dominique.
3: Oh, c'est très gentil. En plus,
0: oui.
3: Ça va être mon anniversaire, je suis très contente.
0: Mais c'est quand votre anniversaire ?
3: Le 30.
0: Et bon, vous souhaitez un joyeux anniversaire en avance. Toutes les équipes d'ici Pays Basque vous souhaitent un joyeux anniversaire. Dominique, je vous souhaite de passer un bon week-end. C'est compliqué actuellement dans les Landes, mais on croise les doigts
3: là,
0: pour avoir
3: des valises. Je récupère beaucoup de vêtements pour l'apporter à Saint-Sever pour les sinistrés de Biscarrosse.
0: Eh ben, c'est très gentil ce que vous faites, Dominique. Vous êtes une personne incroyable. On vous remercie pour votre aide. On vous souhaite bon courage.
3: C'est normal. Vous savez, quand on a connu le feu, moi j'étais toute petite, j'ai ma maison qui est brûlée, alors je fais tout ce que je peux.
0: Eh ben, vous le faites très bien. Merci beaucoup, Dominique. On croise les doigts pour avoir l'appui.
3: Merci. Bon courage à tous les auditeurs et puis bon courage aux sinistrés. Merci beaucoup. Pompiers.
0: Merci beaucoup Dominique, on embrasse.
3: Et aux bénévoles aussi surtout.
0: Et on fait un coucou à nos copains landais et ceux aussi qui sont en Gironde. Merci beaucoup Dominique, passe un bon week-end. Dans quelques instants, on va continuer de jouer à la Force Basque. Vous pouvez toujours nous appeler 05 59 59 17 17. Et puis on va faire le point sur la Cesta Punta aussi dans un instant après The Cure.

0: Boys Don't Cry, The Cure sur votre radio. Et dans quelques minutes, on va rejouer à la Force Basque. Mais d'abord, c'est l'actualité de la Sesta Punta. C'est tous les samedis matin avec un focus aujourd'hui sur la Summer League. On en parle avec vous, Arcaitz Aguirreche Colina.
1: Le tour d'horizon de cette quatrième semaine de compétition dans la Summer League commence à Biarritz avec les deux demi-finales du Master 2. Lundi, Jean-Laurent et Guylaine Oyenard l'emportent face à Johan Sorosabal, le local de l'étape, et Mikel Vansisidor en trois manches, 14-15, 15-11, 5-3. Lors de la deuxième demi-finale, mercredi, Ludovic Laduche et Unai Lekerika l'emportent face à Thomas Urrutia, remplaçant Eniaut Uresti, blessé au biceps, et Gorka Sorosabal, l'autre local de l'étape. Score final en trois manches de nouveau, 15-10, 15-14, 5-1. Du côté de Saint-Jean-de-Luz, la deuxième demi-finale du Master 2 avec Johan Sorosabal et Gorka Sorosabal, les tenants du titre du Gandor 2025, qui finalement s'inclinent en deux manches, somme toute assez logiquement, face à la paire redoutable Xavi Barandica et Mikel Mancisidor, très en forme. Ces mêmes Barandica et Mancisidor s'offrent le luxe de battre Jean-Laurent et Unai Lekerika. C'était jeudi soir à Saint-Jean-de-Luz, partie exceptionnelle de plus d'1h40 de jeu. Victoire finale de la paire Barandica-Mancisidor, 15-13, 15-14, un score étriqué, une partie exceptionnelle. La semaine se termine du côté de Pau avec la finale du Master 1, Ludovic Laduche et Mikel Mancisidor qui de nouveau prennent le large et l'emportent en trois manches face à Clément Garcia et Guylaine Oyenard qui étaient titulaires et surtout les premiers au classement général. Score final 15-13, 13-15, 5-3. Au classement général, Clément Garcia et Guylaine Oyenard trustent toujours la place de leader mais se font talonner de près par Ludovic Laduche et Mikel Mancisidor. Au programme la semaine prochaine, la finale du Master 2 à Biarritz avec Jean-Laurent et Guylaine Oyenard face à Ludovic Laduche et Unai Lekerika, une partie qui promet d'être électrique. Du côté de Saint-Jean-de-Luz, deux demi-finales, en commençant mardi par la première qui verra s'opposer Aymeric Libois et Mikel Mancisidor face à Ludovic Laduche et Théo Laborde, tous deux pensionnaires du fronton de Saint-Jean-de-Luz. Jeudi, du côté de Saint-Jean-de-Luz, toujours Clément Garcia et Jérôme Porté face à Johan Sorosabal qui voudra se racheter de son échec de la semaine avec Paul Caparus. Et enfin, du côté du Béarn, le début du Master 2 avec la première demi-finale qui verra s'opposer Aymeric Libois et Gorka Sorosabal face au local de l'étape Jean Laurent associé à Thibaut Basque. Une semaine chargée que nous aurons évidemment le plaisir d'analyser la semaine prochaine.
0: 11h34.
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0: Et ça continue encore et encore. Et oui, la Force Basque, on vous attend jusqu'à midi pour gagner des cadeaux, vous amuser avec vous et surtout repartir avec des souvenirs plein la tête en jouant avec ici Pays Basque.

0: Francis Cabrel, le seul chanteur qui n'a pas d'accent, avec Encore et Encore.
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0: C'est la blague préférée de Gorka Robles. On joue, on continue de jouer à la Force Basque avec Lali qui est à Gestas. Bonjour Lali.
3: Bonjour.
0: Lali, on se posait une question avec Julien qui est à la technique. Gestas, Pays Basque ou Bernay?
3: C'est Bernay, c'est la limite entre le Pays Basque et le Béarn.
0: Ah là là, vous aurez dû répondre Pays Basque. Ah là là, tant pis. Allez, je vous souhaite une bonne journée, Lali. Vous gagnez pas de cadeau. Au revoir.
3: Non, mais c'est pas grave.
0: Mais je rigole.
3: Non. Oui, mais je sais.
0: Mais quand même. Bon, alors, on va jouer ensemble.
3: Allez.
0: Il faut tourner la roue. Il faut tourner la roue pour tomber sur un jeu. Il faut réaliser le jeu pour gagner un cadeau. Pour lancer la roue, Lali, je vous laisse dire le mot top.
3: Ok. Alors, top.
0: Top.
4: Le GPS.
3: Oh,
0: ah, vous connaissez?
3: Ouais, mais bon. Allez-y, on va essayer.
0: J'explique pour celles et ceux qui ne connaissent pas encore. Le GPS, c'est tout simple. Vous devez retrouver trois titres de chansons lus sans émotion par notre GPS. D'accord?
3: Ouais.
0: On va vous mettre trois chansons. À chaque fois, il faut essayer de reconnaître. Si vous me donnez l'artiste, je vous compte quand même le point. Si vous me donnez le titre, ça va le faire. D'accord?
3: Ok.
0: D'accord, allez. On écoute bien la première chanson sans émotion avec le GPS.
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0: J'ai sorti la grande voile et j'ai glissé sous le vent.
3: Ouais.
0: Vous l'avez pas du tout?
3: Non.
0: Je vais donner la réponse, c'était sous le vent, regarde.
3: Mais oui, vous allez me donner la réponse, je vais dire, mais oui.
0: Oh non, Lali, non, pas sur ça. Non.
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0: Un répit.
3: Eh oui, bon, c'est pas grave.
0: Bon, il vous reste encore deux chances.
3: C'est celui que je redoutais le plus.
0: Pourquoi? Le GPS?
3: Le jeu, parce que non, les chansons, je les ai là, mais les titres, non.
0: Bon, on va essayer avec la prochaine alors. On croise les doigts? Allez.
3: Oui.
0: Nouvelle chanson sans émotion pour vous, Lali.
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5: encore
0: de la Nouvelle Star.
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0: 2003.
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0: Viser la lune. Viser la lune, ça fait quoi? Ça vous fait pas peur? Mais c'était Amel Bent.
3: Oui, mais bon, non, je l'ai pas.
0: Non, Lali.
3: C'est pas grave, je retenterai ma chance.
0: Il en reste une dernière. Vous voulez tenter la dernière ou pas? On met tout sur la dernière.
3: Allez.
0: Lali, on tente tout sur la dernière. Amel Ben, c'est pas bon. Céline Dion, c'est pas bon. On tente tout sur la dernière. On lance la dernière chanson sans émotion pour vous, Lali.
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3: Non,
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0: Lali.
5: Mais ça, c'est une autre histoire.
3: Ouais, c'est pas grave. Je retenterai.
0: Il y avait tout. Les 10 dernières secondes, c'était une autre histoire, une autre histoire, une autre histoire, une autre histoire. Lali. Bon.
3: C'est pas grave. C'est pas grave.
0: C'est pas grave. Mais vous savez quoi? Vous savez quoi? On aime vous faire des cadeaux. Parce que moi, voilà, je suis comme ça le samedi matin.
3: Super. Vous allez quand même me faire un cadeau?
0: Mais oui, moi, je suis comme ça, moi. Même si vous êtes béarnaise, selon vous, on fait quand même des cadeaux. Il n'y a pas de souci. Alors, ça vous dérange de venir du côté de Biarritz voir des chevaux?
3: Pas du tout.
0: Bah voilà, on vous offre des places pour le meeting de trot à l'hippodrome.
3: Allez, j'en ferai cadeau à mes petits-enfants.
0: Bah voilà, vous allez faire des cadeaux à qui vous voulez, avec grand plaisir. Lali, vous retentez votre chance surtout. Hein.
3: Oui, je retenterai ma chance.
0: Allez, merci beaucoup. Et promis, ce ne sera pas le GPS. Merci beaucoup Lali, je vous souhaite de passer un bon week-end, un bel été, à bientôt.
3: Oui, merci beaucoup, au revoir, bonne journée.
0: Allez, on continue de jouer à la Force Basque. Vous faites comme Lali, vous faites comme ceux qui nous ont appelés depuis ce matin, 05 59 59 17 17, et vous tentez votre chance. On se retrouve juste après Zaz et son titre, Mon Sourire.
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2: Ah, on n'était pas loin là aussi avec deux points. Malheureusement, ce ne sera pas suffisant ce matin.
4: Eh bien, tant pis, on réessayera un autre jour.
2: Exactement, vous gardez votre sourire et puis surtout, je vous dis à tout à l'heure pour le steak et les pâtes.
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0: Oui, très bien, encore, encore.
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0: Zaz avec Mon Sourire. Et lui aussi, il a le sourire puisqu'il joue avec toi à la force basque. C'est Joël de Suez-Quin. Bonjour Joël.
1: Bonjour.
0: Bon Joël, qu'est-ce que vous faites vous ce matin à Suez-Quin?
1: Pas grand chose. De promenade ce matin.
0: Promenade, vous allez où vous promener?
1: Sur Orthez.
0: Bah oui, vous avez raison, petite promenade. Vous êtes tout seul pour la promenade?
1: Avec ma compagne.
0: Avec votre compagne. Elle est à côté de vous pour jouer?
1: Oui.
0: Ah, comment vous vous appelez, madame? Femme de Joël. J'ai pas trop. Marie?
2: Oui.
0: Bon, Marie, il faut encourager Joël parce que là, il va jouer avec nous à la force basque. Donc, je veux vous entendre l'encourager. Faites un maximum de bruit pour Joël. Je vous donne le micro. Allez-y.
2: Allez, Joël,
0: voilà. Joël, vous avez les encouragements. Maintenant, il faut dire top pour lancer la roue de la force basque.
1: Eh bien, top.
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0: Le quiz décalé. Je vais vous poser des questions, Joël. Il faut donner la réponse à la première question, à la deuxième, ainsi de suite. Je vous donne un exemple. Par exemple, si je vous dis « Quel jour sommes-nous ?» Vous ne me répondez pas. Si je vous demande quel est votre couleur préférée, pardon, vous me dites « Samedi ». D'accord ?
1: Ah, d'accord.
0: Allez, on y va, on commence. Quel aliment est souvent surnommé « patate » ? Comment vous appelez-vous ?
1: Pomme de terre.
0: Dans quelle ville du Pays Basque pouvons-nous retrouver les rochers de la Vierge ?
1: Joël.
0: Quel objet vont devoir acheter les enfants pour préparer la rentrée ?
1: Biarritz.
0: De quelle couleur est le feu tricolore lorsque vous pouvez avancer ?
1: L'eau.
0: Quel pays a remporté la Coupe du Monde il y a quelques jours ?
1: Vert.
0: Allez, on vérifie. Quel aliment est souvent surnommé patate? Vous n'avez pas répondu. Comment vous appelez-vous? Pomme de terre. Bon, pas mal, je note. Dans quelle ville du Pays Basque pouvons-nous retrouver les rochers de la Vierge? Joël. Quel objet vont devoir acheter les enfants pour préparer la rentrée? Biarritz. Bon, bah déjà, il y a trois bonnes réponses décalées pour être qualifié. C'était bon. Donc là, déjà, c'est gagné.
1: Bah, mais c'est cool.
0: Bah ouais, c'est cool. Marie vous a pas mal aidé, hein?
1: Oui, oui, sur ce coup-là, oui.
0: Ah, franchement, je vais pas dénoncer, mais on entendait quand même une petite voix faire Biarritz. Vert. Mais c'est pas grave, c'est très bien. C'est ça, c'est de l'entraide. Bon alors, si vous ne savez pas quoi faire aujourd'hui, eh bien vous pouvez faire du rafting si vous voulez. On vous offre un bon pour deux entrées au rafting à la base loisirs à Bidaraï.
1: Bon, mais c'est très bien, c'est impeccable.
0: Bah ouais, c'est génial, vous nous enverrez une petite photo de vous au rafting sur le WhatsApp.
1: Ah ben, je ne manquerai pas.
0: Ah, merci beaucoup Joël et Marie, je souhaite de passer un bon week-end et surtout profitez bien du rafting. À bientôt.
1: Merci, à bientôt.
0: Les derniers candidats arrivent dans un instant, juste après Las Chinchetas.

0: La Cinchetas à 11h52 sur ici Pays Basque. Dans 8 minutes, ce sera votre journal. Et puis nous, on va jouer avec notre dernière candidate dans la Force Basque. C'est Simone et elle nous vient d'Anglette.
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0: Notre dernière candidate du jour, c'est Simone, notre Angloï. Bonjour Simone.
3: Bonjour.
0: Comment ça va en ce samedi?
3: Mais ça va bien, j'ai pas trop chaud, c'est parfait.
0: Ah bah c'est vrai qu'il va faire frais aujourd'hui. Normalement il fait frais et il y a peut-être même de l'orage dans l'après-midi. Mais voilà, faut en profiter.
3: Bon,
0: hein.
3: Mais c'est bien.
0: Mais d'accord. Oui, qu'est-ce que vous allez faire alors sous cette fraîcheur ambiante?
3: Mais je dois aller à la bibliothèque, alors je vais peut-être rester un petit moment.
0: Bah oui, bibliothèque de Anglette, la médiathèque.
3: Oui, voilà. Enfin, elle n'est pas finie, la médiathèque.
0: Oui, c'est vrai, vous avez raison. Bon alors, Simone, on va jouer ensemble à la Force Basque. Vous connaissez le principe puisqu'on y joue depuis 11 heures. Vous tournez la roue, vous tombez sur un jeu, vous réussissez le jeu et vous repartez avec un cadeau. Simone, je vous invite à dire top pour lancer la roue.
1: Cette année-là,
0: Simone.
3: Oui.
0: Pourquoi vous aimez pas cette année-là, Simone?
3: On va essayer.
0: Je vais vous expliquer le principe. Vous allez voir, c'est très très simple. Je vais vous donner une année. À vous de me dire si les événements ont lieu durant l'année sélectionnée. Je vais vous poser trois questions. Il vous faut deux bonnes réponses pour gagner le cadeau. Ça va?
3: D'accord.
0: On joue avec l'année 1998.
3: Ah oui, d'accord.
0: Ça va, 98.
3: Oui, j'espère.
0: Vrai ou faux? En 1998, le film Titanic sort en France.
3: Ouf, ça met Titanic. Allez, oui.
0: Oui.
3: Non, je crois pas.
0: Ah, il faut choisir, non. Simone. Vrai ou faux? Allez, oui ou non?
3: Alors, vrai.
0: Vrai, allez, on reste là-dessus, on vérifiera le résultat juste après. En 1998, vrai ou faux, la reine Elisabeth a perdu une dent de lait.
3: Non, faux.
0: Je note, pourquoi pas, je note. En 98, vrai ou faux, un chauve avec deux coups de tête a fait sortir des millions de Français dans la rue.
3: Pardon, vous pouvez répéter?
0: En 1998, un chauve, très connu, avec deux coups de tête... a réussi à faire sortir des millions de Français dans la rue.
3: En 98, je crois pas.
0: Ah!
3: Il me semble que c'était plus tard, le chauve.
0: Le chauve? Attendez, on parle bien du même chauve.
3: Écoute, peut-être c'est pas Zidane, non?
0: Si, Zidane, mais c'est en 98, la France est championne du monde. Mais si, c'est 1998.
3: Ah oui, mais c'est pas
0: 98
3: qu'il a donné les coups de tête.
0: Ah non,
3: bah
0: alors...
3: Oui, j'ai pas... Mais
0: alors attendez, il a mis deux coups de tête en finale de 98 contre le Brésil. Deux coups de tête qui ont mis deux buts, ce qui permet à la France de gagner 3-0. Et en 2006, dans une autre finale, il a mis un autre coup de tête qu'on appelle coup de boule dans le jargon, qui a fait tomber Materazzi l'Italien. Oui. Bon.
3: Oui, non, mais c'est pour ça, moi, le coup de tête, je pensais au coup de tête sur l'Italien, quoi.
0: J'avais pas
3: percuté que c'était les buts qu'il avait marqués d'un coup de tête.
0: Bon, voilà. J'avoue que celle-là est un petit peu, j'ai envie de dire l'expression, tirée par les cheveux.
3: Donc, du coup,
0: Simone, allez, je vous la compte. On va dire que c'est moi qui l'ai mal formulée. Je vous la compte.
3: Ouais.
0: Alors, en 98, la reine Elisabeth a perdu une dent de lait. Effectivement, elle n'a pas perdu de dent de lait. En 1998, puisqu'elle avait déjà plus de 70 ans en 1998.
3: Bah oui.
0: Et oui,
3: d'accord.
0: Et oui. Et en 1998, le film Titanic est sorti en France le 7 janvier 1998. Donc c'est une autre bonne réponse.
3: Ah,
0: et bon, oui, bon, bah c'est gagné, Simone.
3: Mais c'est super. Et j'aime bien, je suis content.
0: Qu'est-ce qu'on va vous offrir?
3: Ah.
0: On vous offre un passe-famille à Howe Park, à Urugne. C'est un immense parc de jeux pour tous, aménagé dans un jardin botanique. C'est le plus grand parc de loisirs aventure de la Côte Basque.
3: Ah, mais très bien.
0: C'est bien, vous avez bien. Des enfants, oui, oui. Des petits-enfants, Simone?
3: Oui, oui, ben, là, il a 14 ans, mais ça lui paiera quand même, je
0: mais
3: pense.
0: Oui, mais oui. Bon, bah, magnifique, oh. Simone, ça vous fait un petit cadeau pour débuter le week-end. C'est génial. Ah. C'est bien.
3: Oui, très bien. Mais c'est valable plusieurs jours ou que là,
0: oui,
3: ce week-end?
0: Vous allez voir, je vais vous repasser Brigitte au standard, elle va tout vous expliquer, vous allez voir, c'est hyper simple.
3: Très bien.
0: Merci beaucoup.
3: Je vous remercie.
0: Merci beaucoup, c'est Simone, sympa. Bon week-end, à bientôt.
3: Merci, à vous aussi, au revoir.
0: On continue de jouer, enfin non, la force basque c'est fini, dans 3 minutes on va jouer, on va avoir le journal avec Alexis, notre journaliste, mais d'abord c'est Elton John avec I'm Still Standing. Belle matinée à vous.

0: Elton John sur votre radio avec I'm Still Standing.
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0: Toutes les équipes d'ici Pays Basque vous souhaitent un bon week-end. Il est midi. Le journal est présenté par Alexis Arad. Alexis, le sud d'Gironde et le nord des Landes dans le rouge.
2: Avec les deux terribles incendies du Cap Ferret et de Biscarrosse et Parentis-en-Born, il n'y a pas de victimes, mais les dégâts sont considérables. Plus d'une centaine d'habitations détruites à Biscarrosse. 3500 hectares de forêt et de broussailles sont partis en fumée. 500 pompiers sont mobilisés. Et la préfecture des Landes demande par ailleurs l'aide des agriculteurs afin de ravitailler en eau les pompiers. C'est ce que fait Axel au volant de son gros tracteur avec sa cuve.

0: Voilà, j'essaye de soutenir un peu tout le monde et puis voilà.
1: Et ce midi, la situation dans les Landes n'est toujours pas maîtrisée. C'est encore moins le cas du côté de la Gironde. L'incendie parti au nord du bassin d'Arcachon continue de se propager. Près de 20 000 hectares partis en fumée. Plus de 110 000 personnes ont été évacuées. Un nombre qui continue à augmenter puisque plusieurs communes de la métropole bordelaise s'apprêtent à évacuer préventivement leur population. Le feu se dirige en effet vers l'ouest de Bordeaux. Une cinquantaine de pompiers des Pyrénées-Atlantiques sont en renfort en Gironde, mais les pompiers sont vigilant aussi. Chez nous, le département est en vigilance orange, feu de forêt. Une vigilance qui va durer jusqu'à lundi. Elle fait polémique sur les réseaux sociaux. Cette image d'un t-shirt d'un facer où l'on voit le roi Léon faisant un salut nazi. C'est bien une photo prise pendant les fêtes de Bayonne. L'auteur est un Bayonnais. Il a pris cette photo rue des Cordeliers le vendredi à la mi-journée. Le groupement des associations bayonnaises qui regroupe une cinquantaine de peignas condamne fermement ce détournement de l'effigie du roi Léon. Cette photo et son histoire sont à retrouver sur ici.fr.
2: Alors que la fête du thon a lieu aujourd'hui à Saint-Jean-de-Luz, on s'intéresse au quotidien des pêcheurs.
1: Le port de Saint-Jean-de-Luz-Cibourg a été le plus grand port thonnier et sardinier de France, mais aujourd'hui, cela devient de plus en plus dur pour les petits pêcheurs de continuer la pêche au thon. Une activité incontournable, car trop rentable, mais pourtant il y a des obstacles, à commencer par les quotas trop faibles pour les petits pêcheurs comparés aux gros bateaux. C'est ce dont se désole Nicolas Ribaud, pêcheur à Saint-Jean-de-Luz.
3: Aujourd'hui, un petit bateau, un bateau comme le mien, moi j'ai la chance quand même d'avoir une AEP qu'on appelle, donc une autorisation européenne de pêche, qui me permet de pêcher 600 kilos. Aujourd'hui, il y a des bateaux sur le secteur de Saint-Jean, hein, donc du quartier maritime de Bayonne, qui vont avoir jusqu'à plusieurs milliers de tonnes. Donc ça correspond vraiment à leur antériorité. Ce qui est un peu dommage, c'est que quand on a une petite augmentation de l'État français, ce qui a été le cas cette année, on a eu une augmentation de 17% du quota national, bah, tout le monde bénéficie des 17%. Alors quand vous avez 60 tonnes plus 17%, c'est beaucoup plus que 600 plus 17%. Forcément, c'est proportionnel, forcément, personne ne veut lâcher le morceau. Chacun veut garder son petit bout de gras. Mais à force, ben, c'est quand même les plus gros bateaux qui ont la majorité et qui vont réussir à, au fur et à mesure que les petits vont disparaître, gagner encore un petit peu plus de quotas, quoi.
1: Un témoignage que vous pourrez retrouver en longueur sur ici.fr. L'avant-dernière étape du Tour de France, cet après-midi, nouvelle arrivée à l'Alpe d'Huez, départ de Bourdoisan en Isère pour 170 km, trois cols hors catégorie avec le col de la Croix de Fer, le col du Galibier et le col de Sarène avant l'arrivée donc à l'Alpe d'Huez. Pogacar, le Slovène maillot jaune implacable avec plus de 7 minutes d'avance sur son dauphin, le Belge Remco Evenepoel. Paul Sexas, la petite pépite française, lui est toujours quatrième à quelques secondes seulement du podium et du maillot blanc. Tout va se jouer cet après-midi. Ce sera à vivre, bien sûr, en direct sur ICI Pays Basque. Mitigé un peu la météo, mais là on voit un peu de soleil à Bayonne.
2: Oui, alors il y a du soleil à Bayonne, ça reste gris, nuageux. Pour certains, c'est pluvieux encore ce matin et ça fait du bien. On est content que la pluie arrive enfin au Pays Basque. Les premières gouttes sont tombées ce matin et ça va continuer toute l'après-midi avec notamment des orages, surtout le Pays Basque en fin de journée, ce qui va provoquer une chute des températures en début de soirée. Pour les températures, à midi, toujours 24 degrés sur l'agglomération bayonnaise, 23 à Saint-Jean-de-Luz, 23 aussi à Espelette et Bardoz, 21 à Saint-Palais, 21 aussi à Banca et Tardette, ça va à peine augmenter dans l'après-midi. Les orages arrivent aussi en fin de journée, donc prudent. Je vous souhaite un beau week-end avec ICI Pays Basque et tout de suite une heure de musique d'ici.
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1: Pile 13h. À demain.
2: Le feu continue de se propager en Gironde. 40 000 hectares brûlés dans le département en 3 jours. Au nord du bassin d'Arcachon, 167 000 personnes évacuées, dont 5 à 6 000 transférées au parc des expositions de Bordeaux. Mais aussi dans la salle des fêtes de Lacano, où vous vous trouvez, Nicolas Joly, un lieu où pompiers et sinistrés tentent de se reposer.
3: Eh oui, puisqu'une colonne de pompiers est stationnée ici. Quelques camions sont rentrés d'intervention tout à l'heure. Sur les plaques d'immatriculation, on voit un département à chaque fois. Et sur les visages, on voit aussi beaucoup de fatigue. Sébastien est venu en renfort de l'Orne.
4: Là, on vient d'arriver, on va aller se reposer. On est arrivé hier à 17h. On a travaillé toute la nuit. Et puis bon, bah là, on va se restaurer et puis se reposer.
3: L'accueil essaye d'être aussi agréable que possible, j'ai l'impression.
4: Carrément. L'entraide, c'est important. Une solidarité.
3: Les gens sont sympas avec vous.
4: Ouais, très sympa.
3: Tout le monde s'installe pour manger sur les mêmes tables. Et à côté des grands gaillards, Jules, 11 ans, le jeune garçon habite Sainte-Hélène. Et il a dû évacuer hier avec ses parents, sa grande sœur et son chat.
2: Merci.
5: On était pressés. Moi, j'étais très stressée. Mon chat, il avait peur. Et on avait tous peur.
3: Comment vous êtes organisé?

0: pour aider un peu les pompiers dans leur lutte contre les flammes. Mais je discutais avec l'un d'entre eux qui me disait tout à l'heure qu'il faudrait qu'il pleuve en réalité bien plus et surtout bien plus longtemps, 2-3 jours, pour que cela ait un véritable impact sur l'incendie.
1: Merci Nicolas Joly à Lacanau en Gironde, où le feu continue de progresser. Juste à côté, dans les Landes, les pompiers espèrent fixer aujourd'hui le feu qui brûle depuis mercredi soir autour de Biscarros. Cet incendie qui a brûlé 3500 hectares et il a conduit à l'évacuation d'environ 36 000 personnes. Autre incendie qui n'est toujours pas maîtrisé, celui du Gros Bessillon dans le Var, au cinquième jour des opérations de secours. Plusieurs reprises de feu ce matin. Il a déjà parcouru 3250 hectares. Des incendies violents, incontrôlables. Près de 98 000 hectares partis en fumée en France depuis le début de l'année. Un record historique selon le ministre de l'Intérieur Laurent Nunez. 2026 bat donc le record de 2022 en termes de surface brûlée. 2022 qui avait pourtant été marqué par des gros incendies de forêt en Gironde. Et 4 ans après, nos moyens aériens sont insuffisants pour faire face à de tels incendies. La France dispose de 12 canadairs et ils ne sont pas tous mobilisés sur les feux, tout simplement parce que certains d'entre eux ne sont pas opérationnels, d'où la colère de Grégory Prats, lui-même pilote de Canadair.
2: Il faudrait effectivement pouvoir allouer sur des chantiers comme ça, sur des sinistres comme ça, un nombre important de Canadair. Et malheureusement, nous ne les avons pas aujourd'hui. La disponibilité avion est en berne, puisque sur les 12 Canadair que la France possède, hier par exemple, nous en avions que 5. C'est juste scandaleux. Écoutez, en ce moment, il y a des problèmes de maintenance. L'industriel privé qui s'occupe de la maintenance n'arrive pas à suivre le rythme. Voilà, les pièces détachées n'arrivent pas en temps et en heure. Il y a beaucoup de problèmes. Et puis, comme tout le monde le sait aujourd'hui, c'est une flotte vieillissante, puisque les premiers Canadair sont arrivés en France en 1995. Mmh. Certaines pièces cassent. Il faut les remplacer. Malheureusement, elles arrivent trop tard.
1: Et des renforts européens doivent arriver en France dans les jours qui viennent. D'ici là, un avion de l'armée, l'A400M, doit être déployé dès aujourd'hui. Alors évidemment, dans ce contexte, il est déconseillé de se rendre dans le sud-ouest pour le moment. La SNCF s'engage à rendre gratuits les annulations ou reports de billets. Mais on termine ce journal par l'autre grosse actualité du jour, le Tour de France, 20e et avant-dernière étape, l'une des plus dures de l'histoire de la Grande Boucle, entre le Bourg d'Oisans et l'Alpe d'Huez. Les coureurs sont partis depuis 1h30. Bruno Blanza, ils ont passé la première grosse difficulté de la journée.
3: Oui, la croix de fer. Paz, le maillot à poids qui l'a passé en tête, juste devant le Français Valentin Paré-Peintre, qui lutte avec lui, avec l'Équatorien, pour ce maillot mythique demain soir à Paris. Là, les échappés, ils sont au nombre de 15, sont dans l'ascension du col du Télégraphe. Autre difficulté, 12 km à 7% de moyenne, avec 1 minute 20 d'avance sur le peloton maillot jaune. Et parmi ces échappés, il y a 3 Français. Je vous ai parlé de Paré-Peintre. Il y a Braz Afonso et également Armirail. Mais ce sera très très long jusqu'à la nouvelle arrivée à l'Alpe d'Huez comme hier, mais par un autre versant cette fois-ci.
1: Merci Bruno Blanza, l'arrivée de l'étape que vous suivrez en direct cet après-midi sur ICI.
4: Je vous souhaite un excellent samedi. C'est Sophie Nolvaux au micro de votre radio ICI, la radio officielle du Tour de France, avec dans la prochaine demi-heure la découverte inédite du podcast Partir dans le massif des Écrins, toile de fond majestueuse des étapes iséroises de ce Tour de France. Alors direction les Alpes dans un court instant, juste après Alain Chamfort avec Bambou.

0: votre radio ici, Alain Chamfort avec Bambou. C'est parti pour la découverte de nos régions avec Partir, le podcast touristique de Ici, qui fait lui aussi son tour de France. Et ce samedi, direction le massif des Écrins avec Ici Isère. Nous sommes dans le massif des Écrins, au cœur des Alpes. On le traverse pour aller jusqu'en Italie. C'est un lieu majeur pour la pratique de l'alpinisme, avec ses nombreux sommets à 4000 mètres d'altitude. Mais moi, je vous propose de découvrir un aspect bucolique de ce lieu très minéral, car il est aussi un véritable paradis de petites fleurs. Et à la fin de cet épisode, vous saurez pourquoi il y a un bout d'Himalaya niché au cœur de ces belles montagnes. Je m'appelle Nathalie Malocher, je suis animatrice à Ici Isère. Ce que j'aime dans le massif des Écrins, ce sont ses sommets acérés, ses glaciers majestueux et ses vallées profondes. J'aime m'y promener et sentir le vent qui traverse la montagne. C'est une atmosphère à la fois sauvage, apaisante et lumineuse. Bienvenue dans Partir entre haute montagne et douceur florale. Notre point de départ, c'est la Grave, l'âme brute des Alpes, perchée à 1400 mètres d'altitude et considérée comme l'un des berceaux de l'alpinisme. Au cœur du village, l'authenticité est partout. Des ruelles étroites appelées trabuques relient les maisons et racontent l'histoire des lieux. Ici, il n'y a pas de galeries marchandes ni de grands complexes touristiques. Vous y retrouvez seulement quelques gîtes, de petits commerces et de belles maisons traditionnelles en pierre sombre, coiffées de toits en ardoise ou en lauze. À la Grave, vous vivez une véritable expérience de haute montagne. Même en été, les températures peuvent être fraîches et la météo changer rapidement. Alors prévoyez une polaire ou un vêtement imperméable. Pensez aussi à emporter des lunettes de soleil adaptées, car le rayonnement est plus intense en altitude. Et pour profiter pleinement du spectacle, n'oubliez pas une paire de jumelles pour observer les sommets. Face à nous se dresse la Meije, majestueuse sentinelle des Alpes, culminant à 3983 mètres. C'est l'une des dernières montagnes conquises par les alpinistes en 1877. Sous le soleil, ces glaciers révèlent toute leur puissance, mais aussi une vie presque invisible. À leur surface apparaissent parfois des teintes rouges étonnantes. Ce sont les algues des neiges. Microscopiques, mais bien présentes, elles se développent dans l'eau entourant les cristaux de neige et se colorent avec la fonte printanière. Des dizaines d'espèces vivent ici, mais leur cycle de vie reste encore un mystère pour les scientifiques. Alors, si vous souhaitez vous promener au pied de la Meije et vous balader sur le glacier, prenez le téléphérique depuis la Grave. Le premier départ est à 7h30, dernier retour 16h15. En 45 minutes, je vous le promets, vous allez atteindre 3200 mètres d'altitude et ne pas le regretter, puisque au cœur d'un panorama exceptionnel sur les Alpes, vous allez vous balader. Et sur place, vous allez pouvoir profiter de plusieurs heures en altitude. Vous prévoyez un pique-nique bien fourni, ou sinon, vous choisissez le restaurant panoramique avec ses 80 places face au sommet. Sachez que ce parcours est accessible aux personnes en fauteuil roulant. En revanche, une fois arrivé tout en haut, préparez-vous à un terrain un petit peu difficile. Il n'y a pas de piste bétonnée, mais ça reste praticable. Les chiens sont acceptés, mais uniquement tenus en laisse et muselés, afin de respecter la sécurité et l'environnement du site. Mais je vous ai promis de vous faire découvrir mon lieu préféré, là où les fleurs prennent le pouvoir dans ce milieu qui peut leur être hostile. Prenons la route pour nous rendre depuis la Grave au col du Lautaret en moins de 15 minutes. Nous voici au col du Lautaret, à plus de 2000 mètres d'altitude, l'un des plus hauts cols ouverts toute l'année. C'est un passage habituel du Tour de France. C'est aussi un point de départ idéal pour les randonnées. Il est très apprécié des cyclotouristes et des motards. C'est par ici qu'il passe pour rejoindre le col du Galibier ou relier l'Oisan à l'Alpe d'Huez. L'hiver, il se transforme même en terrain de jeu pour les kitesurf. Au sommet du col du Lautaret, là où la lumière et le vent dominent presque toute l'année, vous allez découvrir une adresse hors du temps, l'Hôtel des Glaciers.
1: Bonjour Jocelyn.
2: Bonjour, soyez les bienvenus.
0: Jocelyn Bonnabel, héritier de la maison, propose une cuisine inspirée de ses voyages à partir de produits locaux. Pour l'hébergement, chacun peut y trouver sa place, entre des chambres simples, familiales et même une suite nuptiale.
2: Donc vous avez solarium avec vue sur la neige. Et de l'autre côté, Galibier et Serge Chevalier.
1: Un vrai petit nid d'amour.
2: Tout est fait pour.
0: Enfin, après une bonne journée de plein air, l'idéal est d'aller faire un petit tour au spa. Alors sachez que l'hôtel se remplit très vite, surtout pendant les périodes de vacances, et les mariages y sont très très nombreux. Pensez à réserver bien à l'avance. L'ambiance est familiale, très chaleureuse, et les tarifs restent abordables autour de 140 euros la nuit. Pour vous garer, pas de problème, un grand parking est à votre disposition. En hiver, l'équipe de l'hôtel assure elle-même le déneigement, donc pas de problème d'accès. Le stationnement est toujours dégagé, quelles que soient les conditions météo.
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0: Depuis l'hôtel, une quinzaine de minutes à pied suffit pour rejoindre un lieu incontournable du secteur, le jardin du Lautaret. Vous pouvez le visiter dès le premier week-end de juin jusqu'au début septembre. Ce jardin est une référence en Europe pour la flore de montagne. Depuis 127 ans, il conserve et entretient une collection exceptionnelle de 2000 espèces, qu'elles soient locales ou même des milieux froids du monde entier. Il accueille des scientifiques des 5 continents qui étudient les effets du changement climatique sur la végétation d'altitude. Pour me faire découvrir ce jardin, je me suis laissée guider par Jean-Gabriel Vallet, le directeur du lieu depuis plus de 10 ans. Tout à l'heure, je vous ai parlé de l'algue rouge qui colore les montagnes. Il se demande encore comment une algue vit dans la neige.
4: Donc ça, c'est une passion qui est née il y a une dizaine d'années, dans le cadre de projets scientifiques. Et donc on est parti à la cueillette, hein. Il y en a qui ont des coins champignons, nous on a des coins algues. Et donc on est parti à les ramasser et on n'avait aucune idée de ce que c'était. Et c'est une Tchèque qui en 2019 a trouvé exactement ce que c'était. Et nous on a travaillé dessus, donc avec des laboratoires grenoblois. Et on a collaboré à ce projet, on a fait les récoltes, on est allé faire une grande récolte dans le cadre d'un projet international. Donc on était une dizaine sur le terrain, on a fait 51 prélèvements. Donc ça c'est quelque chose d'absolument extraordinaire, c'est que vous avez donc comme ça des dizaines de scientifiques qui viennent travailler, vous les aidez, et puis parfois vous vous intéressez de façon plus précise à un sujet plus qu'un autre, et là c'est le cas de ces algues des neiges.
1: Oui, vous avez encore quelques belles années de recherche devant vous.
4: Ah ben c'est même tout à fait fascinant, puisque à chaque fois vous vous penchez sur un échantillon, vous retrouvez quelque chose que vous ne connaissez pas, une nouvelle espèce, un champignon, une algue, enfin c'est un champ de vie qui s'ouvre aux scientifiques.
0: Le jardin du Lautaret est gratuit pour les moins de 12 ans et propose des tarifs réduits pour les étudiants, les demandeurs d'emploi, les bénéficiaires des minima sociaux, ainsi que pour les groupes de plus de 10 personnes. Vous pouvez bien sûr venir avec les enfants et même avec les poussettes. La promenade du jardin dure à peu près 2 heures si vous voulez explorer chaque recoin. Ici, les plantes sont organisées selon leur origine, leur milieu naturel, leur classification botanique, mais aussi leur usage médicinaux et alimentaires. Les parfums qui s'en dégagent sont saisissants. Au fil de votre parcours, vous allez cheminer tranquillement entre cours d'eau, petites mares peuplées de grenouilles rousses et de prairies naturelles. Une d'elles est tapissée de chardon bleu. Ce chardon, on l'appelle « Reine des Alpes ». Vous terminerez votre balade sur un panorama exceptionnel, la neige se reflétant dans un étang paisible
1: entourée d'une végétation luxuriante. Le personnel du jardin a eu la bonne idée d'installer de gros coussins pour vous détendre ou tout simplement faire la sieste. Au jardin du Lautaret, une zone est dédiée au Caucase où le milieu naturel atteint des proportions impressionnantes. Ici, c'est la course au gigantisme.
4: On a des boutons d'or, mais qui font 1m20 de haut. On a des pivoines colossales. Enfin, toutes les plantes sont démesurées. Et le plus impressionnant, c'est celle-là, c'est la grande berce. Hein. Donc c'est la grande berce du Caucase. C'est pas la berce de chez nous, c'est la berce du Caucase. Et là, vous voyez qu'on en a de très beaux spécimens qui vont monter à 3m de haut, 4m de haut. On verra plus la neige. Là, vous voyez, là, on voit le glacier. Là, on ne verra plus la neige quand on est ici à cause de cette plante colossale.
1: Mais je vous ai dit en début d'épisode qu'il y avait un petit bout d'Himalaya dans ces belles montagnes. Le trésor à découvrir dans cette partie du jardin, c'est derrière les Carpates, entre les terres australes et le Japon. Il s'agit du pavot bleu.
4: C'est une fleur inouïe puisque c'est un coquelicot, hein, c'est comme un coquelicot mais il est bleu. Enfin, c'est voilà. Donc déjà ce bleu est un peu particulier chez les fleurs. Et là, celui-là, bon, il est particulièrement difficile à cultiver, à voir, etc. À cette altitude et à cet endroit-là. On serait dans un climat humide en Angleterre, voilà, ça serait plus facile. Ici, c'est assez technique. Ça fait trois fois la taille d'une fleur de coquelicot. Oui, non, c'est une très belle fleur.
1: Des visites guidées sont proposées chaque jour à 10h30, 14h30 et 16h. Pour les enfants, il existe un jeu d'exploration qui leur permet de caresser les plantes, les sentir et les deviner. Je n'ai pas besoin évidemment de vous dire que si l'on peut admirer les plantes de près, leur cueillette, en revanche, est strictement interdite. Si vous avez encore un petit peu de temps devant vous, si votre week-end n'est pas terminé, j'ai une dernière idée pour vous, partir dans une ferme pour y déguster de bons fromages. Direction Villard d'Arène, à 6 km du jardin du Lautaret. Nous sommes chez Julie et Sylvain à la ferme du Lautaret. Ils y élèvent des vaches de race Hérins, des animaux de taille moyenne, robustes et musclés, reconnaissables à leur robe noire. Très proches de l'homme, elles apprécient particulièrement les longues séances de brossage et le contact avec les visiteurs.
5: Ah, celle-là, je l'appelle Fifi.
1: Sylvain m'a expliqué que les vaches Hérins possèdent un fort instinct de dominance. Elles s'affrontent chaque printemps pour établir la hiérarchie du troupeau et une fois la reine désignée, les combats cessent et le groupe suit sa meneuse. Le lait du troupeau est riche, à la saveur douce et légèrement sucrée, parfumé par les fleurs des prairies. On en trouve jusqu'à une soixantaine d'espèces au mètre carré. Un véritable trésor pour les papilles. D'ailleurs, le goût du fromage varie selon les saisons.
6: Surtout donc le lait d'été, on va avoir des fromages qui se conservent généralement déjà plus longtemps et un goût beaucoup plus floral. Voilà, que sur les fromages d'hiver, par exemple sur de la tomme, où les vaches sont nourries essentiellement en foin, on va être plus sur des goûts un peu noisettes et tout ça.
1: Julie et Sylvain transforment ce lait toute l'année en tomme, bleu, raclette, gruyère, fromage frais et même en pâte à tartiner à l'ail des ours. Tout est fabriqué sur place et vendu localement dans un rayon de 5 km. Mais toutes ces saveurs, vous les découvrirez quand vous viendrez.

0: importe.
1: Peu importe, c'est le nouveau titre de Zazie sur votre radio ici. Demain, ne ratez surtout pas l'arrivée de la 113e édition de la Grande Boucle sur les Champs-Élysées. Et justement, dans une poignée de secondes, on prend des nouvelles du Tour. A tout de suite.
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5: Bien le bonjour et merci de nous rejoindre sur la route du Tour. Avant dernière étape cet après-midi. Et quelle étape ? Une étape de fou furieux avec trois colors catégories avant. Eh bien, une arrivée de nouveau à l'Alpe d'Huez comme hier, mais par un autre versant, par les mythiques 21 virages cet après-midi. On est à 97 km de l'arrivée. Il y a un groupe d'échappés, 15 coureurs, parmi lesquels le 7e du général Ayuso, le 8e Carapaz, qui porte le maillot à pois, trois Français, par Peintre, Armirail et Braz Afonso. Par Peintre, c'est Valentin de son prénom, parce qu'il y a son frère également dans le peloton. Il possède 3 minutes et 10 secondes d'avance sur le groupe Maillot Jaune. Vous vous trouvez derrière les échappés, Thomas Coignac, sur la moto ici. Deux informations, on a envie de vous poser la question. Comment vont les échappés? Est-ce que ça roule bien ou pas? Et puis une information concernant le maillot vert qui est réglé, hein, cette fois-ci demain soir à Paris.
6: Exactement, puisque Mats Pedersen, qui porte déjà le maillot vert, est passé en tête au sprint intermédiaire, 82 points d'avance au classement sur son dauphin. S'il termine le tour, il sera maillot vert à Paris, ce sera la première fois de sa carrière. Et puis pour répondre à votre question sur les échappés, ça roule bien, ils ont bien creusé dans la descente. Il faut dire qu'il y a 4 coureurs de l'équipe Visma Lease Bike, dont le français Bruno Armirail, mais aussi Sepp Kuss, l'américain, qu'on a vu pas très loin de gagner hier. Et donc ce sont principalement ces 4 coureurs-là qui font le tempo pour creuser l'écart sur le peloton.
5: Et oui, avant l'ascension, dans quelques kilomètres du col du Télégraphe, 12 kilomètres à 7%, col hors catégorie. Ensuite, il y aura 2 cols de première catégorie. Ensuite, il y aura 2 cols de hors catégorie. Et notamment, le fameux et célèbre et qui fait peur, le col du Galibier. Cette étape, l'avant-dernière du Tour, vous la vivez tout l'après-midi sur votre radio, ici, à tout à l'heure.
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7: Vous le savez, en raison des conditions météorologiques, le préfet des Pyrénées-Atlantiques place l'ensemble du département en vigilance orange pour le risque de feux d'espace naturel et de forêt jusqu'à lundi matin. Cela signifie que les feux d'artifice et spectacles pyrotechniques sont interdits, à l'exception de ceux organisés par les collectivités sur l'eau. Suite aux derniers événements qui touchent nos voisins dans les Landes et en Gironde, la préfecture vous rappelle les bons comportements à adopter. N'allumez ni feu, ni barbecue. Ne jetez jamais vos mégots en forêt ou par la fenêtre de votre voiture. Ne réalisez pas des travaux avec des matériels susceptibles de déclencher un feu. Ne stockez pas non plus vos combustibles contre votre maison. Ce sont ça les bons réflexes à avoir. Et si vous êtes témoin d'un début d'incendie, eh bien prévenez, vous avez 2 numéros pour ça, le 18 ou le 112. 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

Jesus He Knows Me en 92 par le groupe britannique Genesis. Bonne route avec nous si vous êtes en ce moment dans la voiture. Bel après-midi à chacune et chacun d'entre vous. Sophie Nolvaux avec vous. On vit l'été tous ensemble avec beaucoup de bonheur. Car l'été, même si on bosse, eh bien on prend le temps. On essaye de prendre la vie du bon côté. Et c'est exactement l'esprit de cet après-midi sur votre radio ici. De la bonne humeur, de la musique et de la bonne compagnie. Voici Mylène Farmer et son nouveau single en collaboration avec DJ Lewis. C'est à qui le tour? Bon samedi.

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1: Bonjour Charlotte.
2: Bonjour.
1: Allez, on commence ensemble cette chasse à la boîte aux livres. On est à Saint-Martin d'Arosa.
2: Oui, donc là on est sur la place du village, la place du Fronton. Donc on voit d'un côté El Gagna, le bar du village, le Fronton, et nous on va se diriger vers la boîte à livres qui est côté du Fronton.
1: Ok, allez, on va aller découvrir un petit peu cette boîte. On la voit, elle est juste à côté d'une petite espace pour enfants. Elle est drôlement jolie, dites-moi. Tout en bois, avec plein de portes différentes, en forme de maison basque un petit peu.
2: Oui, tout à fait. Ouais. Du coup, il y a plusieurs étagères. Tout est à l'abri de les intempéries, donc il suffit d'ouvrir et surprise.
1: Voilà, en plus, c'est pas transparent cette fois, donc on va vraiment voir ce qu'il y a. Oh là là, elles sont pleines. Alors déjà, on va décrire un petit peu ce qu'on voit. Donc on a un peu de tout. On a une case où on a plutôt des choses pour enfants. On a même des puzzles.
2: Après, du coup, effectivement, sur l'espace central, c'est beaucoup plus pour la jeunesse. Et sur les deux côtés, c'est plus littérature et littérature adulte. J'ai l'impression que les polars sont plus à droite.
1: C'est un genre que vous aimez, vous, le polar ?
2: C'est un genre que j'ai appris à aimer, je dirais. C'est pas quelque chose que je lisais forcément avant d'ouvrir la librairie, mais maintenant, je prends pas mal de plaisir. Et donc là, je vois déjà qu'il y a des polars de la maison d'édition Kern qui se passent toujours au Pays Basque, et après il y a des polars d'ailleurs très récents en grand format.
1: On a aussi des classiques, on a un Douglas Kennedy.
2: Oui, et on voit aussi qu'il y a des livres que j'ai moi-même déposés et des livres qui viennent de la librairie, donc c'est chouette parce que c'est des livres récents qui sont globalement en très bon état ici, je trouve, et ouais. Ça c'est chouette parce que souvent on a cette idée que les boîtes à livres c'est un peu le rebut, des livres dont on se débarrasse, mais là c'est pas du tout le cas.
1: Alors est-ce qu'il y en a un en particulier, on va peut-être se focaliser sur les polars, qui attire votre attention? Oui, tiens, celui-là, je l'aimais bien, et qui vous fait rebondir sur autre chose. J.K. Rowling, ça c'est très connu. C'est qui déjà? C'est celle qui a...
2: qui a écrit Harry Potter.
1: Ah, voilà, c'est ça.
2: On l'aime pas trop parce qu'elle a pris position contre... Enfin, elle est très homophobe, très transphobe. Du coup, c'est pas quelqu'un que...
1: Tout ça.
2: J'ai envie de défendre. Mais après, si on prend celui-ci de Paula Hawkins, par exemple, bon, Sonatine, moi, c'est une maison d'édition que j'aime bien, Polar, qui fait des livres de qualité, et elle est plutôt forte pour créer des ambiances un peu psychologiques, de tension, etc. Et là, c'en est un récent et en super état.
1: La fille au train, ça vous ferait rebondir sur quoi?
2: En ce moment, effectivement, il y a eu toute la vague de la femme de ménage. Je vends pas beaucoup de thrillers psychologiques, qui sont pas forcément hyper sanglants ni quoi que ce soit, mais il y a une grosse tension entre les personnages, un peu plus huis clos. Celui que je vends le plus, il s'appelle Sarek, d'un Suédois qui s'appelle Ulf Svensler. Là aussi, c'est quatre amis qui partent en rando dans le grand nord de la Suède. Évidemment, huis clos, ils se retrouvent les quatre dans cette nature un peu sauvage, il fait froid, quelque chose va se passer, je vous dis pas quoi. Et c'est chacun qui défend un peu sa version, et c'est un peu à nous de choisir ce qui s'est passé, et la tension est à son comble tout le temps.
1: Ah, ça c'est génial.
2: Et moi, ce que j'ai aimé aussi, c'est aussi ça se passe dans les grands espaces, donc ça c'est quelque chose qui marche bien à la librairie, c'est qu'il y a ce côté nature où on est un peu aussi face à soi-même parce que face à la nature est un peu mis en difficulté, ouais.
1: C'est parfait, on ferme tout ça. Merci beaucoup, Charlotte.
2: Merci.
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0: Zoo. Vous écoutez ici, et c'était Shakira et la bande originelle du film Zootopie 2, on écoutait Zoo. À suivre, Alain Souchon nous rejoint avec son indémodable Allô Maman Bobo. J'espère que votre samedi se passe pour le mieux. Ne bougez surtout pas, on revient dans quelques secondes.
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1: Vous écoutez Ici, bel après-midi, il est 14h. Toute l'info en français dans le monde en 90 secondes avec Morgane Guillaumard.
2: Une ambiance de fin du monde et un feu qui continue de se propager en Gironde. À ce stade, 40 000 hectares ont brûlé en 3 jours au nord du bassin d'Arcachon. 167 000 personnes ont été évacuées et on monte même à près de 200 000 personnes qui ont dû quitter leur maison dans le sud-ouest si on ajoute les sinistrés du département voisin. Les Landes où les pompiers espèrent fixer le feu aujourd'hui. Celui parti mercredi soir dans le secteur de Biscarrosse. 3 500 hectares sont partis en fumée. Et dans le Var, les pompiers espèrent fixer le feu dans la journée. Malgré quelques reprises et après 5 jours de lutte contre l'incendie parti de Pont-Eves. On vit donc un été et aussi une année historique en termes de surface partie en fumée. Près de 98 000 hectares ont brûlé en France depuis le début de l'année. Chiffre donné par le ministre de l'Intérieur ce matin, un record selon Laurent Nunez, bien plus important qu'en 2022, année marquée par les gros incendies en forêt de forêt en Gironde. Et en attendant les renforts européens, le Premier ministre Sébastien Le Cornu convoque une nouvelle cellule de crise en fin d'après-midi. L'avion militaire A400M doit être envoyé dans le sud-ouest sur les incendies. Et en ce week-end de départ en vacances, il est déconseillé de se rendre dans le sud-ouest pour le moment. La SNCF promet qu'aucun frais ne sera appliqué pour les annulations ou reports de billets. Et puis sur le Tour de France, les coureurs sont partis depuis 11h30 ce matin, 20e étape, la plus difficile. 170 km et plus de 5000 mètres de dénivelé positif entre le Bourdoisan et l'Alpe d'Huez. Et on fait un pause un instant.
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3: Et 9 coureurs en tête à 85 km de l'arrivée à l'Alpe d'Huez. Les coureurs partis du Bourdoisan tout à l'heure, partis de l'Isère, arrivés en Isère également. 9 coureurs, mais il n'y a plus de...

0: un petit peu moins fort.
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3: C'est un samedi gris, nuageux, pluvieux, mais qui fait du bien. Les premières gouttes sont tombées ce matin et ça va continuer toute l'après-midi, avec notamment des orages, surtout le Pays Basque en fin de journée, ce qui va provoquer une chute des températures en début de soirée. Pour les températures, justement, actuellement, nous avons 24 degrés sur l'agglomération bayonnaise, 23 à Hondaï, 23 aussi à Sarre, Cambo, Bidache, 21 à Saint-Palais, Baïgorry et Mauléon. Ça va à peine augmenter ces températures dans l'après-midi. Prudence à vous avec les orages qui arrivent et dans tous les je souhaite de passer un très bon week-end avec ici Pays Basque.
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0: On écoutait LP avec Lost on You. Sophie Nolvaux au micro de votre samedi après-midi. Il y a ceux qui cochent leur liste de choses à faire et ceux qui ont décidé que ça pouvait attendre lundi. Quel que soit votre camp, eh bien je vous souhaite le meilleur des étés avec un maximum de décompression. Dans un instant, vos trois chansons françaises à la suite. Et une question essentielle avec Eddie Mitchell. Il y aura aussi Oria et Julien Clerc.
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0: Véritable code de déontologie, pas de boogie-woogie. Eddy Mitchell sur votre radio ici. Alors que les coureurs s'élancent dans la 20e étape, en direction de l'Alpe d'Huez, on reprend la route du Tour en direct sur la radio officielle du Tour de France.
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3: Et le peloton qui est à un petit peu plus de 70 km de l'arrivée de cette étape à l'Alpe d'Huez, comme hier, mais une ascension qui va se dérouler par un autre versant tout à l'heure, cet après-midi. Vous la vivrez d'ailleurs, cette arrivée en direct sur votre radio ici. Mais on oublie les 21 virages d'hier, les fameux et les mythiques virages. Pour le moment, eh bien, il y a une petite dizaine d'hommes en tête, une échappée qui s'est construite assez tôt dans la journée. Il y avait à ce moment-là, trois Français, Valentin Paré-Peintre, il y avait Clément Braz, Afonso et Armirail, mais ils ne sont plus là. Donc 10 hommes en tête dans l'ascension du col du Galibier, la troisième difficulté de la journée, ce col hors catégorie qui va emmener les coureurs sur, eh bien, tout simplement le sommet de ce tour, 2642 mètres, le toit du tour, le col du Galibier, quasiment 18 km d'ascension à 7% de moyenne, et ces hommes-là possèdent 4 minutes d'avance sur le groupe Maillot Jaune avec Tadej Pogacar dans ce groupe, bien évidemment, à un petit peu plus de 4 minutes. À noter quand même que, eh bien, il y a deux informations à vous donner. La première, c'est que le maillot vert Mats Pedersen, en remportant le sprint intermédiaire, a tout simplement validé le maillot vert à Paris demain soir, s'il ne lui arrive rien d'ici là, aux Danois, et c'est bien mérité. Et puis, il y a le maillot à poids qui est détenu par Carapaz, qui est dans le groupe des échappés, lui qui a terminé troisième hier et qui s'est imposé il y a 2 jours désormais à Orcières-Merlette. Voilà pour eh bien les informations à 70 km de l'arrivée de cette étape. Toujours ces hommes en tête dans ce col du Galibier. Toujours pas de pluie, on annonçait peut-être des intempéries, mais la route est sèche sur le Tour de France cet après-midi. Cette étape, vous la vivez tout l'après-midi sur votre radio ici.
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4: Suite aux conditions météorologiques, le préfet des Pyrénées-Atlantiques place l'ensemble du département en vigilance orange pour le risque de feux d'espace naturel et de forêt jusqu'à lundi matin. En raison, la ville d'Anglet a interdit l'accès aux forêts du Pignada et du Lazaret jusqu'à nouvel ordre. Les promeneurs sont invités à respecter strictement les balisages de fermeture pour leur propre sécurité et celle de la forêt. D'autres villes prennent les mêmes mesures, c'est le cas de Boucau. La mairie a décidé pour les mêmes raisons de fermer ces espaces boisés jusqu'à nouvel ordre, comme par exemple le bois Guillou. À Saint-Jean-de-Luz, la ville ferme, elle, l'accès à la Pinède et Tchébiag. Et la ville de Biarritz, elle, annule la fête du port des pêcheurs qui devait avoir lieu aujourd'hui. Elle est décalée au 8 août prochain. Je vous rappelle aussi que, en cas de départ de feu, départ d'incendie, appelez immédiatement le 18 ou le 112 en indiquant le plus précisément possible la localisation de l'incendie.
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0: Vous écoutez ici, c'était Emmanuel Moire avec Beau Malheur. Vous fêtez un anniversaire aujourd'hui ? Tous nos vœux de bonheur. C'est aussi l'anniversaire d'une chanteuse qui a marqué son époque. Et la génération Nanan. Diam's fête ses 46 ans ce samedi 25 juillet. Il sera bientôt 15h, mais avant de retrouver l'info en France et dans le monde en 90 secondes, on aura la chance d'écouter l'un des plus beaux titres de John Lennon, une nouveauté de Jérémy Frérot et un indémodable de Marvin Gaye. Très bel après-midi.
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2: Exactement, vous gardez votre sourire. 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
1: Excellent après-midi, vous écoutez Ici, il est 15h. Toute l'info en français dans le monde en 90 secondes avec Morgane Guillaumard.
2: Des paysages de désolation et des sinistrés emmenés dans des salles communales bondées. Les incendies dans le sud-ouest ne sont toujours pas maîtrisés. Près de 33 000 hectares brûlés en Gironde, au nord du bassin d'Arcachon, et 3 500 dans les Landes, le département voisin. En tout, environ 200 000 personnes ont été évacuées. Et depuis le début de l'année, 98 000 hectares sont partis en fumée en France. Un record historique et un chiffre inquiétant donné par le ministre de l'Intérieur, Laurent Nunez, à la mi-journée. C'est bien plus qu'en 2022, où avait eu lieu le gros feu de forêt à la tête de bûche. De nouveaux moyens humains sont envoyés en Gironde, notamment une centaine de pompiers de Paris. Les renforts aériens sont aussi très attendus sur place. Des bombardiers d'eau européens ont été sollicités. Et dès cet après-midi, l'A400M, qui équivaut à deux Dash, doit arriver en Gironde. L'avion militaire va délivrer plusieurs tonnes de produits retardants. Une nouvelle cellule de crise interministérielle est convoquée cet après-midi par le Premier ministre Sébastien Lecornu. Sur le Tour de France, Richard Caparaz a passé en tête le col de la Croix de Fer et le col du Télégraphe pendant la 20e étape du Tour de France, la plus difficile de l'histoire du Tour. 170 km et plus de 5000 mètres de dénivelé positif entre le Bourdoisan et l'Alpe d'Huez. Elle était connue dans les années 70 pour sa chanson La Parisienne. La chanteuse, compositrice et pianiste Marie-Paul Bell est morte. L'artiste est décédée ce samedi à l'âge de 80 ans des suites d'un cancer.
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3: Et il s'en passe des choses sur la route du Tour cet après-midi. C'est l'avant-dernière étape avant l'arrivée sur les champs. Demain, une étape dantesque, trois cols hors catégorie. Et dans le deuxième, le mythique col du Galibier, eh bien, c'est Richard Carapaz qui est passé en tête. Quatre échappés, mais par contre, c'est dans le groupe Maillot Jaune qu'il se passe des choses avec Tadej Pogacar qui a décidé d'accélérer. Lui qui est à un petit peu plus de 5 minutes, hein, ce groupe Maillot Jaune des échappés. Avec dans sa roue, eh bien, le deuxième du classement général, Evenepoel. Il y a également Paul Sexas qui suit en troisième position, Isaac Del Toro. Il a décidé, comme hier, de prendre les choses en main. Le maillot jaune que l'on voit avec ses lunettes de soleil, très concentré là dans les derniers lacets du col du Galibier. Peut-être qu'il va vouloir réaliser un grand numéro comme hier pour sa première victoire à l'Alpe d'Huez. Cette étape, et vous la vivez tout l'après-midi sur votre radio. Ici, à tout à l'heure.

0: à vous avec les orages qui arrivent. Et dans tous les cas, je souhaite de passer un très bon week-end avec ici Pays Basque.
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0: DJ français Kungs remixe ce titre, This Girl, du groupe australien Cooking on Tree Burners, et on adore. Bienvenue si vous nous rejoignez à l'instant, vous écoutez ici Sophie Nolveau pour vous tenir compagnie pendant encore une heure, avec de quoi pousser la chansonnette dans un instant, avec les trois chansons françaises à la suite. On écoutera Patricia Cass, un nouveau duo, Grand Corps Malade et Stilto, mais également Jean-Jacques Goldman.
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0: d'Allemagne, chanson écrite par Didier Barbelivien, c'était Patricia Cass. Vous écoutez votre radio ici, radio officielle du Tour de France, et justement, on repart tout de suite sur la route de cette 20e et avant-dernière étape.
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3: Et on est à 30 km de l'arrivée de cette avant-dernière étape du Tour, et c'est peut-être le podium sur les Champs-Élysées demain soir qui se joue en ce moment, parce qu'il y a quatre échappés effectivement: Ayuso, Carapaz, Kuijs et Hindley, qui ne vont pas tarder à démarrer et à débuter l'ascension du col de Sarène, la dernière difficulté de la journée, le col hors catégorie, avant de basculer sur l'Alpe d'Huez. Mais derrière, eh bien, il y a le groupe du maillot jaune avec notamment Tadej Pogacar et les six premiers au classement général qui sont ensemble un petit peu plus de 4 minutes des échappés, derrière lesquels vous vous trouvez, Thomas Coignac, sur la moto ici, piloté par Julien Girard.
4: Ouais, exactement, ça y est, c'est terminé pour la descente, puisque là, à l'instant, la route est en train de s'élever de nouveau. Ils ont passé tout à l'heure le panneau qui indiquait 5 km au pied du pied du col de Sarène, mais là il y a un petit faux plat montant là pour les quatre hommes de tête qui s'entendent bien. Ils se sont partagés les relais à part égale dans la descente. Tout à l'heure, j'ai vu Ayuso et Carapaz discuter entre eux, évidemment les deux hispanophones de ce groupe, hein, l'espagnol et l'équatorien. Ils sont de retour dans le département de l'Isère, ces coureurs, et puis ça y est, ils s'apprêtent à découvrir, comme vous, comme nous, en compétition, ce col de Sarène. Alors on monte à l'Alpe d'Huez comme hier, mais ce sera très différent parce qu'il n'y a pas de public hein, dans une très grande partie de ce col. Après le bruit et la fureur hier, ce sera vraiment l'homme face à la montagne, face au silence, et avec son vélo pour rejoindre l'Alpe d'Huez.
3: Ouais, pour des questions liées à l'environnement hein, effectivement, et à la protection de la nature notamment, il n'y a pas de public. À noter que Richard Carapaz a assuré son maillot à poids, tout comme Pedersen son maillot vert. La suite de cette étape, vous la vivez tout l'après-midi sur votre radio ici. À tout à l'heure.
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0: sur votre radio ici, un titre enregistré à LA par les Maroon 5 en 2004. On écoutait This Love, une chanson bâtie sur un rythme modéré de 96 battements par minute, une unité de mesure utilisée pour exprimer le tempo de la musique, mais aussi le rythme cardiaque. Alors si c'est trop lent pour la playlist de votre jogging, ça peut être pas mal pour une marche rapide, vous m'en direz des nouvelles. Dans quelques minutes, à 16h, place à l'info en France et dans le monde en 90 secondes. Avant ça, on va faire la Java avec Michel Sardou. On écoutera le dernier single de Charlotte Cardin, de Wavy Touch, et on prendra la direction de Vienne en compagnie de François Fellmann.
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1: 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Toute l'info en français dans le monde en 90 secondes avec Morgane Guillaumard.
2: La lutte contre le feu se poursuit dans le sud-ouest de la France. Près de 33 000 hectares brûlés en Gironde, au nord du bassin d'Arcachon, et 3 500 hectares plus au sud dans les Landes. En tout, près de 200 000 personnes ont été évacuées. Elles patientent dans des salles communales pleines de monde, transformées en centres d'accueil, notamment au parc des expositions de Bordeaux. Dans le Var, les pompiers bataillent toujours contre plusieurs reprises de l'incendie de Pontévès au cinquième jour des opérations. Des renforts venus des quatre coins de la France sont envoyés en Gironde, une centaine de pompiers de Paris, une quarantaine de Loire-Atlantique et de Vendée, une soixantaine du nord de la France. Des moyens humains très attendus sur place, tout comme l'A400M, cet avion militaire qui doit être déployé cet après-midi pour larguer du produit retardant sur les flammes. Une cellule de crise est aussi convoquée cet après-midi par le Premier ministre Sébastien Lecornu. Et c'est justement pour soulager les secours qui sont pleinement mobilisés sur les incendies que la dernière étape du Tour de France est modifiée, celle de demain à Paris. Elle est raccourcie, passant à 89 km au lieu de 133. Le principal changement, c'est que le départ sera donné sur la ligne d'arrivée aux Champs-Élysées et non pas dans les Yvelines. La 20e étape du Tour est toujours en cours, la plus difficile, entre le Bourdoisan et l'Alpe d'Huez. C'était une chanteuse qui s'est fait connaître dans les années 70. Marie-Paule Belle est morte ce samedi à l'âge de 80 ans, des suites d'un cancer. Son plus grand succès reste La Parisienne, sortie en 1976.
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3: À la double bataille dans cette avant-dernière étape du Tour de France, la bataille déjà pour la victoire d'étape avec Seb Koes qui prend quelques longueurs d'avance sur ses deux compagnons d'échappée. Il y a notamment Carapaz dans le coup et Hindley. Vous êtes juste derrière eux, Thomas Coignac sur la moto.
4: Ouais, on vient d'y assister à l'attaque de l'Américain Seb Koes. Il a pris, allez, 20 mètres d'avance, 20-30 mètres. Richard Carapaz qui derrière a lâché Jay Hindley à la poursuite de Seb Koes. Ils sont un par un dans le très difficile col de Sarène.
3: Et la mauvaise nouvelle, c'est qu'il roulait Paul Sexas pour la deuxième bataille, celle du podium. Et finalement, il ne réussit pas à maintenir le rythme. Et c'est une attaque de Del Toro, son principal concurrent pour la troisième place. Il est parti, le Mexicain, avec Evenepoel, avec dans sa roue également Tadej Pogacar. Et là, il est en train de craquer, le prodige français, dans la montée du col de Sarène. Il va probablement voir le podium s'éloigner, en tous les cas à la fin de cette étape. Vous la vivez sur votre radio ici.
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2: Cet après-midi, il fait beau sur une grosse partie nord de la France, de Rennes à Strasbourg et de Lille à Bourges. Les températures varient de 27 à 31 degrés, 30 degrés à Paris, Nantes, Auxerre et Metz, 28 à Lille, Amiens et Rouen, un peu plus frais sur la pointe bretonne à Brest où il fait 23. Et sur toute la partie sud, il y a des risques d'orage, 29 degrés à Bordeaux, 26 degrés à Toulouse, il fait 23 degrés à Montpellier.

0: C'était Sensualité avec la voix d'Accélérate sur votre radio ici.
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0: Bonjour, bienvenue, quel plaisir de vous retrouver, de passer cette fin d'après-midi avec vous. On a encore un beau programme à vous proposer cet après-midi. Alors pour les fans de vélo, vous êtes sur la bonne radio, sachez-le, car nous allons vivre ensemble l'avant-dernière étape du Tour de France. L'étape du jour, c'est Bourdoisan-Alpes d'Huez, ça grimpe en ce moment. Et surtout, surtout, ne manquez pas demain, la dernière journée, avec une arrivée bien sûr sur les Champs-Élysées à Paris. Nous serons en direct de 16h à 20h, avec un dispositif exceptionnel pour vivre voilà cette dernière journée ensemble du Tour de France. Je compte sur vous demain en direct à partir de 16h. Bon, à part ça, à part le Tour de France, nous allons apprendre des choses aussi cet après-midi grâce à nos chroniqueurs et nos chroniqueuses. Dans une dizaine de minutes, on retrouve Louise Lempire. Elle va nous expliquer comment lire les heures de marée. Très pratique, voilà, si vous avez quelques jours de congé en bord de mer, on vous dit tout dans un instant. Et sinon, de la musique aussi pour vous accompagner. On démarre avec deux classiques de la chanson française. Tandem, Vanessa Paradis. Et tout de suite, vous avez reconnu, c'est France Gall.

0: C'était Vanessa Paradis avec Tandem à 16h15 sur votre radio ici. Dans un instant, on enfile les maillots direction la plage avec un petit tuto pour comprendre et lire les heures de marée.
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1: Bel après-midi, merci d'être avec nous. Tout de suite, c'est l'heure du bain. Tout l'été, notre chroniqueuse Louise Lempire est avec nous pour nous aider à mieux comprendre la mer et les océans. Et voici la question du jour.
2: Comment on fait pour savoir quand la mer s'en va ?
3: La mer monte et descend, et pour savoir quand elle sera là ou pas, il faut que tu saches lire les horaires de marée.
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3: Louise Lempire. La mer monte et descend. C'est le phénomène naturel des marées. Il y a un épisode entier de l'heure du bain consacré aux marées, mais si tu ne l'as pas entendu, je te le réexplique. Les marées, c'est le résultat d'un mélange entre la rotation de la Terre et l'attraction qu'exercent la Lune et le Soleil sur les mers et les océans. La mer monte pendant à peu près 6 heures. Ensuite, elle ne bouge plus pendant quelques minutes, c'est l'étale. Et après, elle redescend à nouveau pendant 6 heures pour atteindre la marée basse. Pour toi, c'est important de savoir quand tu vas pouvoir jouer sur la plage. Les heures de marée changent tous les jours. Donc, sur ton calendrier des marées, tu commences par choisir la bonne date. T'as trouvé ?
2: Oui !
3: Il y a des lettres en gras. Elles disent quoi ?
2: PM et BM.
3: PM, ça veut dire pleine mer. C'est l'heure de la marée haute. Et BM, c'est basse mer. La marée basse, donc. Juste à côté de l'heure de la marée, il y a un petit mot. C'est écrit
2: COEF. Ça veut dire quoi, COEF ?
3: C'est le coefficient de marée. Il t'aide à comprendre ce que l'on appelle le marnage, la différence du niveau de l'eau entre la marée haute et la marée basse. 20 de coefficient, c'est tout petit, c'est la morteau. Ça ne monte presque pas et ça ne descend pas beaucoup non plus. C'est assez rare. En général, les morteaux tournent autour de 45 de coefficient. 70, c'est une marée moyenne. Et beaucoup plus grand que 70, c'est la vivo. Ça monte plus haut, ça monte plus vite et ça descend plus bas et plus vite aussi. Lire les marées, en fait, ça te sert de point de repère. Par exemple, si tu vas sur une île qui est accessible à pied, tu sauras combien de temps tu peux y rester avant de revenir sur le continent.
2: C'est quand la plus grande marée de tous les temps ?
3: La dernière fois, c'était en mars 2015. Peut-être que tu étais déjà né. Coefficient 120. Et pour voir la prochaine marée du siècle, rendez-vous en 2033.
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1: Merci Louise Lempire, restez avec nous. Dans quelques minutes, l'arrivée de l'avant-dernière étape du Tour de France. Aujourd'hui, c'est une étape de montagne. Il reste 9 km. On s'approche à 16h18 sur votre radio Ici. Car Ici, c'est la radio officielle du Tour de France. C'est juste après la playlist de votre été. On profite, montez le son, on est avec vous jusqu'à...

0: C'était la voix de Pink sur votre radio ici, 16h25. Merci d'être avec nous. Dans un instant, donc c'est l'arrivée de l'avant-dernière étape du Tour de France. Demain, dispositif aussi exceptionnel pour l'arrivée du Tour de France directement sur les Champs-Élysées. Voilà, avec la locale ici Paris-Île-de-France. Voilà, vos chroniqueurs, vos journalistes, tout le monde sera mobilisé. Bien sûr, vous pouvez retrouver le parcours sur notre site ici.fr. 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À tout de suite sur votre radio ici.
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0: 16h28 sur votre radio, ici priorité au direct avec l'arrivée du Tour.
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8: Ah, et quelle étape, quelle finale encore de folie. On est à un peu moins de 3 km de l'arrivée. C'est Richard Carapaz qui est en tête. Lui, l'équatorien, le maillot à pois, c'est un symbole qui a terminé 3e hier alors que l'arrivée à l'Alpe d'Huez va se jouer d'ici quelques minutes. Pourquoi c'est dingue? Parce que c'est Sepp Kuss, lors de notre dernier point, qui était en tête. Il avait 20 secondes d'avance, l'Américain, et on le voyait lever les bras ici même où Pogacar les a levés hier. Sur la même ligne d'arrivée, mais figurez-vous que dans les 6 derniers kilomètres, deux fois il est tombé en 1 km alors qu'il était seul en tête de cette étape dantesque avec, on vous le répète, 3 cols hors catégorie dont le Galibier. Et là il y a également, alors que Kuss est désormais à 15 secondes de Richard Carapaz, la bataille pour le podium, effectivement, avec Tadej Pogacar qui est à 1 minute de Carapaz. Il y a peu de chances qu'il refasse le coup d'hier, Tadej Pogacar, alors qu'il avait, eh bien, 3 minutes 30 de retard au pied de l'Alpe d'Huez, mais qui, eh bien, a été grimpé par le versant mythique, les 21 virages. Il est en train de tracter là, Tadej Pogacar, son jeune équipier Isaac Del Toro, pour assurer sa place sur le podium, parce que malheureusement Paul Sexa s'est totalement décroché. On l'a vu tenter un coup notamment dans les derniers kilomètres du col de Sarène, mais malheureusement il n'a pas pu suivre le jeune Français qui va probablement terminer quatrième de ce tour. Et Evenepoel est intercalé pour tenter d'aller jouer peut-être la victoire d'étape, mais ce sera compliqué à 2 km du sommet ici sur l'Alpe d'Huez. On refait les 3 derniers kilomètres d'hier, 3,5 exactement. Thomas Coignac, vous êtes juste derrière la ligne d'arrivée. Vous avez passé la journée, vous nous avez fait vivre cette journée sur la moto ici. Les derniers kilomètres, mine de rien, sont autant compliqué que les premiers de ce col.
9: Oui, ça c'est sûr, effectivement. Et puis je vous avais dit, effectivement, dans la descente du col de Sarène, un bitume pas génial, une route qui rend pas beaucoup, une descente assez piégeuse qui donc a piégé Sepp Kuss, l'Américain, qui avait pourtant parfaitement négocié la longue descente du Galibier. Il était resté au contact de ses compagnons d'échappée. Grosse déception pour lui, grosse déception pour cette équipe Visma Lease Bikes. s'il n'arrive pas à reprendre Carapaz après la chute du leader Jonas Vingegaard. On pensait se refaire la cerise avec cette victoire d'étape et là elle s'est un petit peu envolée.
8: Ah ben elle s'est même envolée, il a plus de 20 secondes Sepp Kuss, alors qu'il avait 20 secondes d'avance il y a encore quoi 3-4 kilomètres hein. Et heureusement pour lui, dans la descente, à un moment donné, il y avait des filets de protection parce que c'était le ravin derrière et c'est le filet qu'il a retenu, l'Américain pourtant expérimenté hein, Sepp Kuss, vainqueur notamment du Tour d'Espagne, alors qu'il avait quasiment la victoire qui lui tendait les bras. Et bien il est tombé deux fois dans ce tour quand même de dingue que va probablement remporter pour la cinquième fois Tadej Pogacar et rejoindre demain soir à l'issue de la cérémonie sur les Champs-Élysées et bien quatre autres vainqueurs: Hino, Merckx, Anquetil et Indurain. Ce sont les quatre qui se sont imposés cinq fois, alors que ça y est, Richard Carapaz est lui dans les rues de l'Alpe d'Huez. Hier il a terminé troisième de l'étape, le maillot à pois, mais là ça lui tombe du ciel. Lui, l'équatorien de la formation IF, il est en train de relancer pour aller lever les bras, figurez-vous, pour la deuxième fois en trois jours hein, parce que Orsière-Merlet, c'était déjà lui qui va peut-être être élu super combatif de ce tour, encore à l'attaque ces derniers jours, et bien qui avait déjà réglé la victoire à Orsière-Merlet. Il a gagné il y a deux ans également à Super d'Evolui, et comme si cet air-là lui convenait bien, l'air des Alpes, c'est lui qui est encore en train d'appuyer sur les pédales dans ce dernier virage. C'est là où Giuseppe Guerini était tombé il y a, c'était en 99 ou en 2002 de mémoire, l'Italien, avant de se relever et de gagner. Il relance Carapaz parce qu'il sait, il la voit, la flamme rouge, Thomas Coignac. Ça va probablement être encore une sacrée victoire de l'Équatorien. Alors ça y est, on a retrouvé du monde, parce que dans le col de Sarène, le public était interdit.
9: Ouais, exactement. Et ben, du coup, tous ceux qui ont pas pu aller à Sarène, tous ceux qui étaient dans l'Alpe hier et qui ont choisi de rester dormir ici, et ben, se sont massés sur ces derniers kilomètres pour donner une sacrée ambiance. Et Richard Carapaz va bénéficier d'une ovation méritée. C'est vraiment l'homme de cette troisième semaine, l'Équatorien. Il était à l'attaque presque tous les jours. Il va faire un 2 sur 3. Vous l'avez dit sur les étapes alpestres. Quel coureur de grand tour, quelle capacité à se sublimer en troisième semaine. Ça va être un deuxième succès amplement mérité pour lui, qui a été à l'attaque quasiment tout le Tour de France. Il était devant Marc Stein, il était devant Olioran, Pogacar était allé le chercher à chaque fois. Et ben là, il va remporter ces deux magnifiques étapes sur cette fin de Tour de France.
8: Est-ce qu'il va falloir surveiller, alors que Carapaz est à 600 mètres de la ligne d'arrivée ici à l'Alpe d'Huez, c'est Paul Sexas qui est en train de perdre du temps et qui ne sera pas sur le podium de ce Tour de France. Son premier tour pour le prodige français de 19 ans, c'était son objectif. Pas de podium malheureusement pour lui, pas de maillot blanc, parce que c'est Isaac Del Toro qui va le récupérer. Alors que ça y est, on les voit arriver, ces pois rouges là sur ce maillot blanc. Le dernier virage pour Richard Carapaz à l'Alpe d'Huez. Il a mis le cuissard de la même couleur, le même ton également pour son casque. En danseuse, il relance, il va passer devant nous, l'Équatorien qui, il y a encore peut-être 10 minutes, n'y croyait pas à cette victoire d'étape. Voilà, devant nous, Richard Carapaz. Il est en train de fermer le col de son maillot, de se taper sur les cuisses, de lever les bras. Et oui, deuxième victoire d'étape en trois jours pour lui. Sa troisième tour, le Tour de France, alors que derrière, ça va jouer au sprint de la deuxième place entre Sepp Kuss, qui est donc tombé deux fois alors qu'il était en tête dans les six derniers kilomètres, et Evenepoel qui va venir le griller, prendre quelques bonifications et terminer lui aussi. Remco Evenepoel, deux victoires sur ce tour en contre-la-montre, et également, et il s'en veut Evenepoel là, on sent qu'il avait la capacité d'aller chercher la victoire d'étape, lui qui a gagné également cette année au plateau de Solaison. Et alors que voilà l'arrivée du maillot jaune très tranquille, Pogacar avec dans sa roue Del Toro, il va le remercier probablement et lui tape sur la tête en lui disant bravo petit gars, tu termines troisième de ce tour, même s'il y a encore une étape demain qui est raccourcie, on va y revenir dans un instant. Mais là voilà l'arrivée de Tadej Pogacar avec Isaac Del Toro, ils se félicitent, ils sont en train de lever également, de se mettre les petites cornes avec les doigts. C'est finalement Lenny Martinez, le cinquième de cette étape. Mais l'image, elle est là. Pogacar, maillot jaune, est probable vainqueur pour la cinquième fois du tour. La dernière étape a lieu demain, mais il a tellement d'avance. Et puis, effectivement, Del Toro, troisième. Et Lenny Martinez qui arrive peut-être avec vous, auprès de vous, Thomas Coignac, derrière la ligne.
9: Alors, pas tout de suite, on ne voit pas Lenny Martinez. Là, on a vu passer Sepp Kuss, évidemment très déçu, avec le coup de gauche en sang. L'Américain qui est allé s'asseoir là avec des membres de son équipe. Et le voilà, Lenny Martinez, qui va passer devant nous, même si c'est un petit peu la confusion ici derrière cette ligne à l'Alpe d'Huez. Le Français qui va remonter, accompagné du staff de son équipe Bahreïn, un petit peu plus haut. On va essayer d'aller chercher une réaction de Lenny Martinez, qui va terminer, j'ai pas fait tous les calculs, Bruno, mais cinquième du Tour de France.
8: Eh oui, il était effectivement cinquième après sa superbe échappée hier. Il a manqué la victoire de peu après ne pas s'être entendu avec ses compagnons d'échappée, dont Richard Carapaz et effectivement Kuss déjà. Et puis là, il effectivement réalise une belle montée. Alors sans attaquer, hein, c'est malheureux. Il est critiqué pour ça, souvent en restant à l'affût. Et finalement, il arrive encore avec les meilleurs. Alors que Paul Sexas, voilà, va en finir avec cette étape à plus de 2 minutes 30 du vainqueur Richard Carapaz. Et Paul Sexas qui ne montera pas sur le podium de ce tour. Il est avec Skelmojo notamment de la Lidl Trek. Ça va se terminer au sprint pour Paul Sexas, de nouveau le deuxième français de cette étape et le premier français au classement général. Devant nous d'ici quelques instants, le coureur de la Décathlon CMA CGM qui effectivement va être doublé par les deux coureurs Lidl Trek. Il termine épuisé, Paul Sexas, ce Tour de France véritablement, parce que eh bien la troisième Martinez semaine, il n'avait jamais Martinez vécu ça direct. Et ça a Martinez été effectivement compliqué. Oui, Lenny Martinez en direct à votre micro, Thomas.
10: C'est n'importe quoi en vrai. Je suis même pas venu pour le général au début et mais me dire que je fais cinquième du général et failli gagner une étape, c'est incroyable. C'était une journée très dure aujourd'hui et les mecs ont fait un super boulot. Et j'étais à fond dans la bosse. C'était même pas une question de force, c'était une question que j'avais plus d'énergie, j'avais plus de bidon, plus de gel et j'avais peur d'exploser, de finir 20 minutes. Et au final, là, j'ai trouvé un mec qui faisait le rail tout sur le bord de la route, un staff, et ça m'a, avec un gel, ça m'a remis dedans un peu. Et j'ai réussi à bien finir et ouais, c'était beaucoup d'émotions de finir enfin sur de France, parce que demain c'est Paris, donc c'est différent.
8: Voilà Lenny Martinez en réaction en direct sur votre radio ici derrière la ligne d'arrivée. Il va terminer cinquième de ce Tour de France, le Français, et devant lui Paul Sexas quatrième après la victoire de Carapaz, la deuxième en trois jours. À l'instant, vous venez de la vivre sur votre radio ici à l'Alpe d'Huez, le maillot jaune plus que jamais bien évidemment sur les épaules de Tadej Pogacar. On revient sur tout cela, cette sacrée étape, de nouveau sur toute l'actualité du Tour de France, l'étape raccourcie de demain qui ne se courra que dans Paris, effectivement à 18h30 dans le journal du Tour de France sur votre radio ici. À tout à l'heure.
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0: C'est George Michael sur votre radio ici. Restez avec nous, retour de votre musique dans un instant avec entre autres Phil Collins. Bel été.
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2: Nous sommes ici à 45 minutes en voiture au nord de l'île, juste à côté de la Belgique, au sommet de ce qu'on appelle l'Everest des Flandres, 176 mètres d'altitude. Ouais, c'est peut-être pas très haut, mais ici c'est le roi des monts. Tout en haut de ce village de 2000 habitants, élu village préféré des Français il y a quelques années, le spectacle est grandiose. Le bocage et ses petits chemins sinueux, les grandes plaines verdoyantes qui s'étendent à perte de vue, les villages typiques et les grandes fermes carrées. Et avec une bonne paire de jumelles, on peut voir jusqu'à la mer du Nord. Si vous venez à Cassel en voiture, votre premier réflexe sera sûrement de vous garer sur la Grand Place. Mais attendez, j'ai un meilleur plan pour vous. Plutôt que de chercher une place en plein centre, je vous conseille de monter directement jusqu'à la place du Général Vandamme, au pied du Belvédère. Il y a souvent de la place, et en plus vous serez déjà à un point de vue magnifique.
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0: Dans un instant, tiens, on écoute la gagnante de la Starac, Marine. Marine qui sera en concert à Vaison-la-Romaine dans le magnifique théâtre antique le 4 août prochain, où elle interprétera entre autres Escroc. Et nous, on l'écoute ici, juste après ça.
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C'était la voix de Marine, gagnante de Star Academy, avec la chanson Escroc sur votre radio ici. Merci d'être avec nous, 16h53 sur votre radio. Merci de passer votre samedi avec nous en direct. Je sais que vous êtes nombreux à nous écouter, nombreux aussi à aimer les chiens. Oui, d'ailleurs, un chiffre m'a surpris cette semaine, j'ai lu ça. Près d'un foyer français sur trois possède au moins un chien, ce qui fait 10 millions de chiens dans notre pays. Eh bien, bonne nouvelle, tiens, si vous habitez dans les Bouches-du-Rhône, là, du côté de Marignane, le magasin Leclerc de Marignane vient d'installer une station de lavage en libre service pour les chiens. Oui. Le principe est tout simple, vous installez donc votre toutou dans une cabine spécialement équipée. Dans cette cabine, on retrouve donc baignoire, douche, shampoing, sèche-poil, il y a même un traitement anti-puce. Le tout, bien sûr, en libre service, je vous l'ai dit, 7 jours sur 7, sans rendez-vous, et ça coûte entre 10 et 15 euros. Alors, ce n'est pas une première en France, on trouve déjà ce type de station à Puteaux, par exemple Bondoufle, Reims, Draguignan, ou encore Chalon en Champagne. Donc voilà, en tout, il y a quand même plus de 150 cabines de ce type un peu partout en France. C'est ce qui s'appelle un service au poil. Allez, c'est pour moi, c'est cadeau. Bel après-midi, restez avec nous dans un instant, les infos de 17h. Mais avant, de la musique, du rock avec... Ah, ça c'est bien ça. Et Guns N' Roses sur votre radio, il est 16h55. Merci d'être avec nous en direct.

0: jusqu'au bout. C'est bon d'écouter ça. C'était les Guns N' Roses sur votre radio ici.
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0: Merci d'être ici sur votre radio. Il est 17h. 17h les infos avec vous, Morgane Guillaumard.
2: Environ 200 000 personnes évacuées et un peu plus de 36 000 hectares brûlés. Voilà le bilan à ce stade des incendies qui continuent de sévir dans le sud-ouest de la France, dans les Landes et surtout en Gironde, au nord du bassin d'Arcachon, où des renforts sont envoyés. 1500 militaires mobilisés à partir de ce soir, des soldats du feu venus des quatre coins de la France, près de 200 pompiers de Paris notamment. Et la France va aussi recevoir de l'aide de 8 pays d'Europe, 13 moyens aériens supplémentaires attendus dans les jours qui viennent. Le ministre de l'Intérieur, Laurent Nunez, le confirme sur le réseau social X. Et dès cet après-midi, l'A400M est arrivée dans le sud-ouest pour effectuer son tout premier largage du produit retardant. Cet avion militaire français est équivalent à deux Dash. Une nouvelle cellule de crise est convoquée cet après-midi par le Premier ministre Sébastien Lecornu. Un été marqué par les incendies et une année historique en termes de surface brûlée. 98 000 hectares sont partis en fumée dans notre pays, un record qui bat celui de 2022, selon le ministre de l'Intérieur, Laurent Nunez. Ces incendies qui ont, par effet domino, une conséquence sur le Tour de France. La dernière étape demain à Paris est raccourcie pour soulager les services de secours mobilisés sur le front des feux de forêt. Un itinéraire de 89 km au lieu des 133 km prévus initialement. Un départ et une arrivée aux Champs-Élysées. Et aujourd'hui, la 20e étape du Tour de France, la plus difficile, qui s'est terminée à l'Alpe d'Huez il y a une demi-heure. Bruno Blanza, étape remportée par Richard Carapaz.
3: Oui, et quelle étape, très honnêtement, parce que Richard Carapaz a 6 km de l'arrivée, il ne pense pas la gagner cette étape, il a 20 secondes de l'homme seul en tête, Sepp Kuss. S'ils étaient dans l'échappée depuis un petit moment, Carapaz avait surtout assuré le maillot à poids qu'il portera demain soir officiellement sur les Champs-Élysées, et puis l'Américain est tombé deux fois en 1 km. Du coup, Carapaz est repassé devant, et comme il y a deux jours, il lève les bras après Orsière Merlette, c'est lui le petit équateur rien de 33 ans qui vient chercher sa troisième victoire sur le Tour de France, la deuxième cette année. C'est un petit pays, l'Équateur, hein, en Amérique du Sud, 18 millions d'habitants, mais lui c'est une vraie star, et encore plus avec cette nouvelle victoire, surtout ici à l'Alpe d'Huez, lieu mythique forcément du Tour de France et du cyclisme.
2: Merci Bruno Blanza qui nous fait vivre en direct sur votre radio ici, la 20e étape du Tour de France, la 20e et avant-dernière étape. Elle s'est fait connaître dans les années 70 avec sa chanson La Parisienne. La chanteuse, compositrice et pianiste Marie-Paul Bell est morte. L'artiste est décédée aujourd'hui à l'âge de 80 ans des suites d'un cancer.
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2: Un point météo ensemble cet après-midi. Il fait beau sur une grosse partie nord de la France, de Rennes à Strasbourg et de Lille à Bourges. Les températures varient de 27 à 31 degrés. Il fait 30 degrés dans la capitale à Paris, mais aussi à Nantes, à Auxerre ou encore à Metz dans l'est de la France. 28 degrés dans le nord à Lille, à Amiens ou encore à Rouen. Un peu plus frais sur la pointe bretonne. Et puis un risque d'orage sur toute la partie sud de la France.

0: C'était un homme extraordinaire, chanté par les Innocents sur votre radio ici.
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0: Eh bien, soyez tous les bienvenus, on passe l'après-midi ensemble et en direct. Et notez bien, demain nous allons vivre la dernière étape du Tour de France de cette édition 2026 avec nos journalistes qui seront sur place, hein, sur les Champs-Élysées. D'ailleurs, le parcours là vient d'être modifié. Plus d'infos, bien sûr, sur notre site ici.fr. En tout cas, demain, émission spéciale, ça c'est sûr. Dispositif exceptionnel entre 16h et 20h. Donc soyez au rendez-vous, je compte sur vous les amis. Dans 3 minutes, sinon, on partage avec vous une astuce de grand-mère pour repousser naturellement les fourmis de votre maison. Et pour ça, il va vous falloir de la craie, oui, de la craie. C'est étonnant. Explication dans un instant avec notre chroniqueur Pierre Nus. Mais avant, de la musique pour vous accompagner. On écoute Vita avec Ça fait mal. Bel été sur votre radio ici.

0: Vita avec la chanson Ça fait mal. Et maintenant, tiens, on va faire mal aux fourmis. Vous en avez peut-être marre d'en retrouver dans votre cuisine, votre salon ou autour de vos fenêtres. C'est vrai que c'est embêtant. Eh bien, pas de panique. On a une astuce de grand-mère pour vous tout de suite avec Pyrnus.
1: Une seule éclaireuse trouve une miette oubliée derrière le grille-pain et en moins d'une heure, une autoroute miniature de fourmis s'est formée sur votre plan de travail. J'étais déjà en train de sélectionner les produits de ma future guerre chimique lorsque ma maman m'a ressorti son fidèle paquet de craies blanches. Eh ben oui, ça sert à plein de choses, les craies, et surtout à éliminer le marquage des fourmis. Ces dernières ne se déplacent pas au hasard. Lorsqu'une éclaireuse trouve de la nourriture, elle dépose des phéromones, des signaux chimiques, tout au long de son trajet retour vers la fourmilière. Les autres fourmis captent ces signaux avec leurs antennes et suivent la trace au millimètre. Et même si vous tuez les fourmis visibles, la piste chimique reste active et invite sans arrêt de nouvelles recrues. La craie devient une véritable ligne Maginot, mais qui fonctionne. Après avoir un peu nettoyé la zone avec du citron ou du vinaigre blanc, tracez une ligne épaisse et continue à la craie, là où les fourmis entraient. Cadre de porte, seuil et rebord de fenêtre, n'oubliez pas d'en mettre autour des pieds de la table de cuisine ou le long des plinthes. Tracez aussi un petit cercle dans l'étagère autour des contenants sucrés, le pot de miel, la boîte de sucre. La craie n'est pas toxique, mais elle brouille les sens des fourmis et les repousse physiquement. Le carbonate de calcium de la craie est extrêmement poreux. Il absorbe et neutralise les phéromones déposés par les fourmis. La piste s'arrête net au pied de la ligne de craie. Pour la fourmi, c'est une voie sans issue. En prime, la poussière de craie obstrue leurs capteurs et leurs pattes. Si vous avez des fourmis, la craie les empêchera de rentrer. Mais il faudra quand même chercher où est cachée cette satanée fourmilière. C'est une solution de gestion de trafic, pas d'extermination. Quand même, merci maman.
0: 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La suite de votre après-midi en musique avec Yazoo et le groupe Kiss. Tiens, des bisous, c'est pour vous.
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0: c'est le groupe Kiss sur votre radio ici, au programme de votre fin d'après-midi, actu local, musique, bonne humeur, on s'occupe de tout. Hein. Comme d'habitude, vous vous laissez guider. Dans une dizaine de minutes, on retrouve Perrine Clément. Tout l'été, Perrine nous raconte l'histoire d'un objet culte de nos vacances. Aujourd'hui, les boules de pétanque, mais avant, de la musique, avec Michel Jonas, avec la chanson Joueur de boules. Joueur de blues, plutôt. Bah oui, parce que je viens de parler de boules de pétanque, vous l'avez, c'est pour moi. Et on écoute aussi Coldplay, tout ça, c'est après ça.
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4: L'Institut Pasteur œuvre pour un monde en meilleure santé. On en parle dans un instant avec Frédéric Grosjean, responsable du service des legs.
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0: de blues sur votre radio ici avec la voix de Michel Jonas. Bel après-midi, il est tout pile 17h30.
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2: Nous sommes avec Hélène Delalex, conservatrice en chef du château de Versailles.
3: C'est à la fois les amateurs d'histoire, les amateurs de voitures, d'histoire de l'art aussi, parce que ce sont des chefs-d'œuvre de l'art. Et puis, évidemment, ça fait rêver. On est immédiatement projeté dans ce qu'était la vie de cour. C'est assez rare. À Versailles, on a beaucoup d'œuvres d'art, des tableaux, des sculptures, mais peu d'objets comme ça qui ont servi. Et donc, pour les enfants, évidemment, c'est encore plus extraordinaire. Ça fait partie des icônes, en fait, de leur royauté. Vous demandez à un enfant de dessiner un roi, il vous dessine une couronne, un trône et un carrosse. Ça fait vraiment partie des icônes de la royauté.
2: Ce qui m'a vraiment ému lors de cette balade se trouve derrière une vitrine. Ce sont des carrosses miniatures ayant appartenu aux enfants de Marie-Antoinette et de Louis XVI. Et oui, même à cette époque, les petites voitures avaient la cote.
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0: Merci de passer cette fin d'après-midi avec nous. Dans un instant, on retrouve Perrine Clément. Elle va nous raconter la petite histoire de la pétanque. Ce sport est pratiqué par environ 15 millions de Français pendant les grandes vacances. Mais avant de tirer ou de pointer, de la musique pour vous accompagner avec un classique. Vous vous souvenez ? Super 30.

0: C'était le groupe Supertramp sur votre radio ici.
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0: Et il est 17h35, soyez tous les bienvenus. C'est l'heure de retrouver Perrine Clément. Tout l'été, elle nous présente un objet que nous utilisons tous pendant nos vacances. Aujourd'hui, dans la valise de Perrine, on retrouve les boules de pétanque.
2: Dans ma valise, il y a...
3: Mais pourquoi ma valise est si lourde?
4: Ah oui, je t'ai pas dit, j'avais plus de place dans la mienne.
2: Des boules de pétanque.
4: Mais je peux récupérer le cochonnet si tu veux.
5: Allez, vas-y, tire, tire. Vas-y, tire.
6: Un jeu d'été pour les uns, un sport à l'année pour les autres. La pétanque rassemble toutes les générations, de Marseille à Paris.
7: Oui, bien sûr. Les ombrages des allées du Bois de Boulogne favorisent ce sport qui connaît à Paris, vous le savez, une certaine vogue, c'est la pétanque.
6: Née en 1907 à La Ciotat, dans le sud de la France, 3 ans plus tard, elle accueille le tout premier concours officiel de pétanque.
8: Pas mal de gens qui s'adonnent à ce jeu sportif, au départ en amateur, et qui passent après à la compétition.
6: Et au début des années 2000, la pétanque est décrétée sport de haut niveau par le ministre en charge des sports. Une passion, des origines et une fabrication française. Des entreprises spécialisées produisent des boules de pétanque pour le loisir et les compétitions.
8: Pour la compétition, c'est uniquement ou presque uniquement de l'acier.
6: Sans oublier le cochonnet en bois, confectionné lui aussi en France. Ah, et si vous comptiez vous rendre en Thaïlande cet été, ne prenez pas vos boules. Après la France, la Thaïlande est l'autre pays de la pétanque. Et vous, avez-vous des boules de pétanque?
9: Alors moi, je suis jamais sans mon jeu de pétanque. C'est toujours pratique et quand on est avec les copains, on peut toujours se faire une petite partie.
10: Un week-end, j'ai été dans le jardin avec maman et en fait, mon chien... Dès qu'on lançait une boule de pétanque, il courait après pour la chercher.
11: Jeu de pétanque offert par ma mère à mon cher et tendre. On est très contents là aussi de pouvoir dire « Ah bah pop, pas de problème, on peut se taper une doublette, on a notre jeu de pétanque !»
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0: La pétanque, un sport apprécié des Français. Il y a un peu plus de 300 000 licenciés avec des clubs voilà, un peu partout en France. Sport très populaire et c'est vrai qu'on s'amuse toujours avec ce sport. Allez maintenant, on pose nos boules et on profite de la musique de votre radio. La playlist de votre été, elle est ici. Dans un instant, on écoute Oshi, mais avant, les Rembrandt sur votre radio. Vous vous souvenez ça? Ah bah ça, c'est musique utilisée pour illustrer le générique de Friends. Là, nous sommes dans les années 90, hein, avec Monica, Chandler, Joey, Ross et Phoebe aussi. Ouais.

0: C'était Oshi avec Je partirai. Petit conseil, ne partez pas les amis. On retrouve dans un instant Stéphane Bern dans quelques minutes. On va construire un château en pleine mer avec Stéphane Bern. Oui, ça vous dit quelque chose, Fort Boyard? Je ne connais pas. Restez avec nous, on en parle juste après ça.
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1: Il est 17h45, soyez les bienvenus sur votre radio ici. C'est l'heure de retrouver Stéphane Bern. Cet après-midi, on voyage au temps de Vauban et des canons.
2: Et si on construisait un château au milieu de la mer ? Une idée royale jugée impossible, mais reprise par Napoléon, achevée sous Louis-Philippe et sauvée par le père Fouras. À la fin du XVIIe siècle, Louis XIV s'inquiète. Entre l'île d'Aix et Oléron, les Anglais peuvent filer droit sur Rochefort. Il demande à Vauban, son architecte militaire, de bâtir un fort sur le banc de sable. Vauban le regarde, pince sans rire. « Sire, il serait plus facile de saisir la lune avec les dents. » Rideau. Un siècle plus tard, Napoléon ressort le projet de son bicorne. En 1804, on coule des tonnes de pierres dans la mer. Mais construire en plein océan, c'est comme bâtir un château de sable. Les marées emportent tout. Les blocs s'enfoncent, les échafaudages cèdent, les ouvriers pestent, les ingénieurs désespèrent et les finances coulent avec le reste. Game over. Le chantier est abandonné. Puis revient Louis-Philippe qui relance le bazar en 1841. 20 ans plus tard, miracle, le Fort Boyard est debout. 68 mètres de long, 74 canons, 250 hommes à loger. Sauf que depuis Louis XIV, les techniques ont évolué et les canons des côtes tirent désormais assez loin pour couvrir la zone. Plus besoin donc d'un mastodonte au milieu de l'eau. Le Fort Boyard n'a donc plus vraiment d'intérêt militaire. Bref, on a enfin fini de le construire pour découvrir qu'il ne sert à rien. Prison, cible d'entraînement, puis simple perchoir à mouette, il rouille tranquillement jusqu'en 1989, quand la télévision le transforme en temple du père Fouras et de Passepartout. Dans ses rêves, Louis XIV ne pensait sûrement pas que son idée finirait en star de la télé.
1: 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Et Fort Boyard tient de retour ce soir, 21h10, sur France 2, avec à la présentation, bien sûr, Cyril Ferraud cette année, et aussi le chef Willy Rovelli, qui vous accompagne également tout l'été sur votre radio ici, tous les week-ends, en direct, entre midi et 13h. Donc, rendez-vous demain midi avec Willy sur votre radio ici. Belle fin d'après-midi, avec tout de suite de la musique, Pierre Demar, avec Je pense à vous, chanson écrite spécialement pour son public.

0: C'était Pierre Demar sur votre radio. Restez bien avec nous. Dans moins de 10 minutes, les infos de 18h. Mais avant, on écoute David Bowie et Alain Souchon.
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0: C'était David Bowie sur votre radio. Belle fin d'après-midi.
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0: Merci d'être ici sur votre radio. Il est 18h. 18h, les infos avec vous, Morgane Guillaumard.
2: La menace du feu reste très sérieuse dans le sud-ouest. Ce sont les mots de la préfète de Gironde qui vient de dresser un bilan provisoire de l'incendie qui touche son département depuis 3 jours. Près de 33 000 hectares brûlés au nord du bassin d'Arcachon, 140 maisons détruites. Et plus au sud, dans les Landes, 3 500 hectares sont partis en fumée. En tout, si on cumule les deux, près de 200 000 personnes ont été évacuées, laissant derrière elles un paysage de désolation et emmenées dans des salles communales pleines de monde, transformé en centre d'accueil, notamment au parc des expositions de Bordeaux. Pour venir à bout de ce feu en Gironde, des renforts venus des quatre coins de la France sont envoyés pour aider les 1400 pompiers déjà sur place. 200 pompiers de Paris, une quarantaine de Loire-Atlantique et de Vendée, une centaine du Nord, 1500 militaires mobilisés à partir de ce soir aussi. La 400M, lui, a été déployé cet après-midi pour la toute première fois. Cet avion militaire a réalisé un largage de produits retardant sur le feu. Il représente l'équivalent de 3 canadaires en volume d'eau, selon le gouvernement. Le Premier ministre Sébastien Lecornu a aussi convoqué une cellule de crise. Et puis en ce week-end de départ en vacances, il est déconseillé évidemment de se rendre dans le sud-ouest de la France pour le moment. La SNCF promet qu'aucun frais ne sera appliqué pour les annulations ou les reports de billets. La dernière étape du Tour de France demain à Paris est raccourcie pour soulager les secours mobilisés sur le front des feux de forêt. Les coureurs vont parcourir 89 km et non 133 km comme il était prévu au départ. Le départ et l'arrivée de la 21e et dernière étape se feront aux Champs-Élysées. Pour l'étape du jour la plus difficile à l'Alpe d'Huez, elle a été remportée par Richard Carapaz. De son côté, Paul Sexas finit 10e de l'étape et reste 4e au classement général. On fait un point complet dans une demi-heure dans le journal du Tour sur votre radio ici. Et puis elle nous a quittés à l'âge de 80 ans. Marie-Paul Bell a succombé au cancer qui la faisait souffrir depuis plusieurs années. C'est une chanteuse qui s'est fait connaître avec son titre La Parisienne.
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2: Cet après-midi, il fait beau sur une grosse partie nord de la France, de Rennes à Strasbourg et de Lille à Bourges. Les températures varient de 27 à 31 degrés. Il fait 30 degrés à Paris, Nantes, Auxerre et Metz, 28 à Lille, Amiens ou Rouen, 23 à Brest et sur toute la partie sud, il y a des risques d'orage. 29 degrés à Bordeaux, 26 à Toulouse, 23 degrés à Montpellier, 27 degrés à Limoges ou encore 30 degrés à Marseille. Demain, le ciel se couvre sur une grosse partie de la France avec des pluies attendues et des températures qui
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0: Agenda haut tombé pour la France sur votre radio ici.
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0: Et quel plaisir de vous retrouver, de passer cette fin d'après-midi avec vous, justement, info locale, musique, bonne humeur, comme d'hab, on a tout prévu. À 18h30, soyez là, le journal du Tour de France avec un résumé complet de cette avant-dernière étape. Et je vous rappelle que demain, émission spéciale en direct entre 16h et 20h sur votre radio pour vivre ensemble l'arrivée sur les Champs-Élysées. Alors, pour info, voilà, on l'a su tout à l'heure, hein, le parcours a été modifié, le départ, voilà, sera donné uniquement, voilà, sur les Champs-Élysées. Les coureurs vont rester dans Paris pour libérer les forces de l'ordre qui seront, voilà, mobilisées sur les incendies qui frappent actuellement la Gironde. Voilà, on a une grosse pensée, voilà, pour tous nos pompiers. Dans 3 minutes, on retrouve Benoît Prospero pour le monde merveilleux du vivant. Grâce à Benoît, on va apprendre 3 choses sur le kiwi. Alors, pas le fruit, mais l'oiseau. Oui, restez avec nous. Ça va être comme d'habitude passionnant. Mais avant, duo inédit sur votre radio avec Marc Lavoine et Patrick Fiori avec la chanson Occupé. Bon début de soirée, il est 18h07.

0: faire plaisir.
1: Avec Marc Lavoine et Patrick Fiori, et comme eux, notre début de soirée est bien occupé, car on retrouve tout de suite Benoît Prospero pour Le Monde Merveilleux du Vivant. Aujourd'hui, trois choses à savoir sur un oiseau qui ne vole pas, Benoît.
2: Qui ne vole pas et qui porte le nom d'un fruit, le kiwi. Bonjour à toutes et tous. Le kiwi, vous savez, c'est cet oiseau qui mesure environ la taille d'une poule, qui a la forme d'une boule de plume, des pattes solides et un long bec fin. Et on note qu'il existe environ 370 espèces. Et donc, au programme, aile, odorat et œuf. Première chose à savoir, le kiwi est incapable de décoller. C'est un oiseau qui ne volera jamais. Alors vous allez me dire, mais pourquoi ? Pauvre de lui. Et certains vont me répondre, ah ben c'est parce qu'il n'a pas d'aile. Ben oui, sauf que c'est faux. Mais pas complètement absurde non plus. En réalité, ses ailes sont si petites qu'elles disparaissent littéralement sous son long plumage. Si vous préférez, elles sont là, mais inutilisables. Résultat, le kiwi reste au sol toute sa vie, un choix imposé par son corps, mais qui fonctionne très bien pour lui.
1: Et c'est grave, Benoît ?
2: Franchement, pas du tout. Bon. On pourrait dire qu'en quelque sorte, il a simplement développé d'autres talents. Et ça nous amène à la deuxième chose à savoir. Là où beaucoup d'oiseaux misent sur la vue, lui, il fait tout l'inverse. Il vit surtout la nuit et s'appuie énormément sur son odorat, ce qui, chez les oiseaux, est plutôt rare. Mais ici, son bec joue un rôle clé. Il est long, très sensible et surtout équipé de narines placées tout au bout. Concrètement, il explore le sol en sentant ce qui s'y cache. Vers petits invertébrés, un petit monde qui ne lui échappe pas, même enfoui dans une terre humide. Et une autre manière en fait de survivre, d'accord, tout aussi efficace.
1: Et alors, est-ce l'œuf ou le kiwi qui est arrivé en premier, Benoît ?
2: Alors je vous laisse répondre, mais en parlant d'œuf, troisième chose à savoir, nom d'une baleine à moufles, le kiwi pond un œuf absolument énorme comparé à son corps. On parle de quelque chose qui peut atteindre jusqu'à 20% du poids de la femelle, c'est colossal. Pour se représenter la chose, imaginez un humain qui donnerait naissance à un bébé de 12 kilos. Voilà, c'est bon, vous avez l'image.
1: Oui, oui.
2: Voilà. Eh bien, vous avez le bon ordre de grandeur. Et plus sérieusement, c'est tout simplement un des records chez les oiseaux, comme quoi même sans voler, le kiwi reste un champion dans son genre. Le monde vivant est merveilleux. Et pour toutes ces infos, un grand merci au chef de projet en ornithologie, Charles Thévenin.
1: Eh bien, grâce à Benoît Prospero, nous savons désormais que le kiwi a un odorat particulièrement développé. Si vous aimez l'univers de Benoît, je vous invite à découvrir son livre « La boussole céleste du papillon », un livre Radio France et Tana Édition. Voilà une idée de lecture pour l'été. Vous n'allez pas être déçus, comme d'habitude avec Benoît. De toute façon, on n'est jamais déçus avec Benoît. Bon début de soirée, dans un instant le retour de votre musique avec Daniel Balavoine.
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1: Merci de passer votre été avec votre radio ici. Je vous rappelle que demain, émission spéciale entre 16h et 20h, 4 heures de direct pour vivre la dernière étape du Tour de France en direct. Dispositif exceptionnel avec nos journalistes, reporters, commentateurs. Toute votre radio voilà, sera mobilisée pour vous faire vivre cette grande fête qui est le Tour de France. Plus d'infos à 18h30 avec le journal du Tour, car il y a eu une petite modification de parcours. On vous dit tout à l'heure. Dans un instant, retour de la musique sur votre radio avec Gaëtan Roussel, avec la chanson « Tout s'en va ». Mais vous, vous restez là.
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0: Sandra, sur votre radio ici, il est 18h30, l'heure du journal du Tour de France. Que faut-il retenir de cette avant-dernière étape? Eh bien, la réponse est maintenant avec notre journaliste Gilles Damingui.
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2: C'est l'homme de cette troisième semaine du Tour de France, Richard Carapaz, roi des Alpes, vainqueur de l'étape reine du Tour 2026. Paul Sexas, lui, dixième aujourd'hui, après de 3 minutes à lâcher prise dans cette étape tellement difficile, avec 4 cols à escalader jusqu'à l'Alpe d'Huez. Et puis une étape raccourcie demain, disputée exclusivement dans les rues de Paris. Bonsoir Bruno Blanza.
3: Bonsoir.
2: Une avant-dernière étape que l'on a vécue ensemble, une étape effrayante dans tous les sens du terme.
3: Oui, c'est dingue ce qui s'est passé, parce que ça arrive rarement, mine de rien. Gilda, un homme en tête, l'Américain Keus, à 6 kilomètres de l'arrivée, pour probablement l'une des plus belles victoires de sa carrière. Et il tombe deux fois, il chute deux fois dans la descente avant de revenir vers l'Alpe d'Huez, deux fois en 1 kilomètre. Et à ce moment-là, eh bien, c'est Carapaz qui est en deuxième position, qui le double. Il avait 20 secondes de retard, il se retrouve avec 20 secondes d'avance, l'Équatorien. Il est solide, il ne faiblit pas et il lève de nouveau les bras ici à l'Alpe d'Huez, deux jours après sa victoire. C'était effectivement à Orcières-Merlette pour l'Équatorien.
2: Paul Sexas, le coureur français de 19 ans qui découvre le Tour de France, rappelons-le, n'est pas parvenu aujourd'hui à suivre les meilleurs. C'est la première fois, hein, Bruno, vraiment dans ce Tour, que le jeune coureur de Décathlon CMA-CGM a manqué de jambes, tout simplement.
3: Ben, il le dit, très honnêtement, en le suivant tous les jours, Sexas, on voit qu'il termine ce Tour exténué, très honnêtement. Il avait 24 secondes à rattraper pour viser la 3e place et le maillot blanc. Aujourd'hui, il concède 1 minute 50 à Del Toro. Pourtant, il a essayé, il a fait rouler ses équipiers. Il le dit, j'avais des jambes, mais à un moment donné, quand ça commence à accélérer, quand Del Toro avec Pogacar ont accéléré, il a du mal à suivre. Encore une fois, il a 19 ans, c'est la première fois qu'il vit un Tour, et donc 3 semaines de course, et on sent effectivement que, heureusement pour lui, que ça se termine demain.
2: Ouais, Paul Sexas, 10e donc de l'étape, à 1 minute 50 de Pogacar et de Del Toro, qui est juste devant le Lyonnais. Au classement, l'écoute Paul Sexas.
4: Je dirais que je me sentais vraiment bien au départ et dans le galibier. Et puis à la fin, j'ai craqué. Voilà, c'est comme ça, c'est parti du vélo. Il y a un moment où j'ai atteint mes limites et voilà, j'ai craqué. J'ai essayé d'être plus fort que d'habitude et au final, j'ai explosé. Mais voilà, c'est ce qu'on s'était dit dans l'équipe. On n'a rien à perdre. On a tenté le tout pour le tout pour faire craquer Del Toro. Et voilà, il était juste plus fort aujourd'hui.
2: 4e place, elle est à qui maintenant?
4: Ouais, c'est sûr, c'est une bonne chose. Après, forcément déçu de ne pas avoir pu me battre plus que ça pour le podium. Mais bon, 4e, on va s'en satisfaire.
2: On a 19 ans, Paul Sexas qui pointe à 11 minutes 56 de Tadej Pogacar qui, sauf accident, va remporter demain un 5e Tour de France. L'autre Français qui brille sur ce Tour, c'est Lenny Martinez, 6e de l'étape reine aujourd'hui, après sa 2e place hier déjà à l'Alpe d'Huez, et un top 5 au classement général pour son 3e Tour de France. Le Canois de 23 ans n'en revient pas.
5: C'est n'importe quoi en vrai. Je suis même pas venu pour le général au début et me dire que je fais 5e du général et failli gagner une étape, c'est incroyable. C'était une journée très dure aujourd'hui et les mecs ont fait un super boulot. Et j'étais à fond dans la bosse. C'était même pas une question de force, c'était une question que j'avais plus d'énergie, j'avais plus de bidon, plus de gel et j'avais peur d'exploser, de finir 20 minutes. Et au final, j'ai réussi à bien finir et ouais, c'était beaucoup d'émotions de finir. Enfin, Tour de France.
2: Lenny Martinez, 5e du Tour. Cette étape tellement difficile à épuiser, des coureurs déjà très fatigués. Une fois la ligne franchie, le double champion du monde, Julian Alaphilippe, a laissé entendre qu'il allait boucler demain son dernier Tour de France. Même perspective pour le Morbihanais Warren Barguil. 2 victoires d'étape sur le Tour. Demain, la 21e et dernière étape ne se déroulera pas comme prévu. Pas de départ de Thoiry dans les Yvelines. Étape raccourcie, 89 km au lieu de 133, et un départ donné sur les Champs-Élysées en fin d'après-midi. Décision prise par les organisateurs en raison de la mobilisation des forces de l'ordre et de secours sur les incendies en Gironde et dans les Landes. Les coureurs passeront bien par Montmartre, en revanche, comme l'an dernier, héritage des Jeux de Paris 2024. Cette virée par la butte Montmartre est un vrai succès populaire pour le directeur du Tour, Christian Prudhomme.
6: L'arrivée à Montmartre du Tour de France l'an passé, l'arrivée sur les Champs-Élysées en passant par Montmartre, est un succès populaire absolument phénoménal, que nous n'avons en effet pu faire que grâce aux Jeux Olympiques. Mais ça a vraiment changé la dernière étape. aussi pour les coureurs bien évidemment, mais aussi en termes de succès populaire et en termes de succès à la télévision, puisque l'an passé, le pic d'audience le plus important de l'histoire du Tour de France sur ces 25 dernières années a été battu avec 8 700 000 téléspectateurs. D'autant plus en effet qu'il y a un suspense avec ces quelques kilomètres en plus entre le sommet de la rue Le Pic et l'arrivée sur les Champs qui peuvent permettre à un sprinteur éventuellement peut-être de revenir sur les échappées.
2: Et pour suivre cette dernière étape, émission spéciale demain de 16h à 20h sur votre radio ici, autour de Fabien Hémot. Nous vous ferons vivre la course au cœur du peloton. Nous serons aussi à Montmartre et sur les Champs-Élysées. On retrouvera demain Bruno Blanza, que l'on remercie, qui était en direct de l'Alpe d'Huez. Merci également à Benjamin Troncin pour les liaisons techniques. Bonne soirée sur votre radio ici.
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9: Mon astuce d'épicurienne catalane pour faire le bon choix, c'est de repérer une terrasse bondée, de tendre l'oreille. Si ça parle catalan, que l'enseigne est ouverte à l'année et que vous captez un fumet d'aïoli et d'anchois, vous êtes au bon endroit. Bon, après un bon repas, une petite balade s'impose. Le centre de Collioure est petit et ses ruelles vous mèneront jusqu'au cimetière, à 5 minutes de là. C'est là que repose Antonio Machado, un grand poète espagnol, exilé et mort ici en 1939. Une figure à Collioure. Sa tombe est toujours fleurie, mais ce qui la rend vraiment unique, c'est sa boîte aux lettres. Chaque année, des centaines d'Espagnols et d'enfants d'exilés viennent y glisser des poèmes, des objets personnels ou des lettres pleines d'espoir.
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0: Merci d'être avec nous. Selon un sondage, tiens, le mois de juillet compte le plus grand nombre de mariages en France. Chaque année, il y a entre 240 000 et 250 000 mariages dans notre pays. Donc si vous êtes peut-être en train de préparer votre mariage, restez avec nous. On a quelques astuces pour économiser sur votre mariage.

0: La voix de Pascal Obispo avec la chanson Personne sur votre radio ici.
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0: Il est 18h40, l'heure de retrouver ses tendances avec Muriel Jourdan. Muriel, nous sommes en pleine période de mariage en ce moment.
2: Oui, et c'est carrément tendance de se marier. Le nombre de mariages célébrés en France est à son niveau le plus haut depuis 2010, d'après une étude de l'INED, l'Institut National d'Études Démographiques, étude qui nous apprend aussi qu'on se marie de plus en plus tard. L'âge moyen au premier mariage était de 32,3 ans chez les femmes, contre 33,8 chez les mecs en 2022. Forcément, mieux vaut réfléchir avant de se dire oui, c'est bien sympa la fête et le champagne, mais n'oubliez pas cette phrase, pour le meilleur et pour le pire. Mais on pourrait aussi ajouter, pour le meilleur et pour le pire, et pour la ruine, parce que marier coûte de plus en plus cher, 16 000 euros en moyenne. Ouais, je sais, ça douille.
0: Mais la tendance, c'est aussi à vouloir réduire les coûts, Muriel, et pour ça, vous avez quelques pistes.
2: Oui, il existe un site qui propose aux futurs mariés de faire payer l'entrée à quelques invités pour financer la fiesta. Ça veut dire accepter que des inconnus se pointent à votre mariage. Ils achètent les billets sur le site inviting.fr, moyennant entre 150 et 400 euros, et en échange, ils peuvent assister à la cérémonie, si bien sûr vous êtes d'accord. Mais surtout, ils participent au banquet. Ça veut donc dire, pour eux, entrée, plat, dessert, participation à la chenille en famille, tout un programme. Pour en savoir plus, je contacte sur WhatsApp Katia Lekarski, fondatrice de Inviting. Elle m'explique que l'idée lui est venue après une conversation avec sa fille en mai 2024. Elle venait de louer son logement dans le Gard à 12 personnes à l'occasion d'un mariage.
3: Et là, elle me demande, mais pourquoi est-ce que nous, on n'est jamais invités à des mariages? C'est quand même un bel événement, c'est positif. Voilà, mes amis sont presque tous mariés, mais je ne peux plus faire partie de ce moment exceptionnel. Donc je me suis dit, en fait, c'est ça. Il faudrait que j'arrive, moi, à me payer une place et de cette façon, contribuer un petit peu au financement des futurs mariés.
2: Et pour les gens qui achètent les billets pour le mariage, c'est l'occasion pour eux de vivre une expérience sympa dans des lieux où ils n'iraient pas forcément. Un château en Provence, un vignoble, une ferme, un domaine privé. Autre piste pour dépenser moins, l'appli Mariez-vous, avec sa rubrique dédiée à la seconde main. Donc tous les gens qui se sont mariés auparavant revendent vachement moins cher nappes, guirlandes, vaisselle, bouteilles de vin. Non, mais la seconde main dans le mariage, c'est très tendance sur les réseaux sociaux.
4: En ressourcerie, une ancienne robe de mariée vintage. On va l'essayer ensemble. Ça coûtait seulement 3 euros.
5: Hier, c'était mon mariage civil, je suis crevée. Je vends mes chaussures.
6: Il n'y a pas longtemps, je surfais sur Internet pour trouver des choses vintage, années 70-80, et je suis tombée sur cette robe de mariée.
2: Bref, se marier en étant malin et en faisant des économies, ouais. C'est une tendance à laquelle on peut dire un grand oui, histoire de nous éviter le divorce avec le banquier.
0: Merci Muriel Jourdan, et grâce à vous, voilà, on a découvert l'application Inviting, ça s'écrit I-N-V-I-T-I-N, l'appli qui permet de s'incruster dans des mariages. Non, c'est pas mal, puisque si vous voulez tester un lieu, un traiteur ou encore un DJ avant votre propre mariage, eh bien c'est possible, c'est pas bête. Application française, ça s'appelle Inviting. La suite de votre radio, c'est ici, avec votre musique, avec maintenant Alex Warren.

0: C'était Alex Warren sur votre radio ici. Dans un instant, une idée de programme télé. Tiens, les rencontres du Papotin. C'est la sélection de Johan Rock. Il nous raconte son coup de cœur dans un instant.
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0: Merci de passer votre début de soirée ici avec nous. Comme promis, les coulisses télé de Johan Rock. Johan, vous nous emmenez en cuisine à l'occasion du nouvel épisode des Rencontres du Papotin. C'est diffusé sur France 2.
2: Il s'appelle Yannick Aleno. Ce soir, le chef étoilé le plus récompensé au monde, l'ambassadeur de la gastronomie française à travers le monde, ouvre les portes de son établissement et passe à table pour répondre aux questions des journalistes atypiques de l'émission de France 2.
3: Alors, ma première question, est-ce que le guide Michelin est un guide pratique de référence? Sympa, pratique, richement varié pour toute la famille.
2: Avant d'être adapté à la télévision par les réalisateurs Éric Toledano et Olivier Nakache, le Papotin, c'était d'abord un journal papier, né au début des années 90 dans un hôpital de jour. Aujourd'hui, avant la venue de chaque invité, le comité de rédaction se réunit pour passer en revue tous les sujets qui seront abordés au cours de l'émission. Et au Papotin, la promesse, l'unique, c'est de pouvoir aborder tous les sujets, et ce même si ces rencontres sont programmées à une heure de grande écoute, comme l'a confirmé Julien Bancilon, rédacteur en chef du programme.
4: Et effectivement, la parole y est très libre. Alors après, on a forcément un travail de sélection. Il y a au moins une cinquantaine de journalistes qui écrivent, qui font des interviews, et avec ça, on a une matière immense, énorme. Et donc, on va choisir les choses les plus intéressantes, les plus vivantes, les plus joyeuses, et aussi les plus atypiques pour les partager aux lecteurs et aux téléspectateurs.
2: C'est ce ton atypique qui crée la singularité de ces rencontres. Car au Papotin, au détour d'une question simple, il arrive aux journalistes d'obtenir de leurs invités des réponses et des réactions d'une vérité inédite, de celle qu'on ne voit ni n'entend jamais sur aucun autre plateau télé. À ce propos, j'ai demandé au producteur de l'émission, Clément Chauvin, si cette prise de risque pour les personnalités s'accompagnait parfois d'une petite inquiétude de leur part.
5: Comme tout est libre, comme tout est sans filtre, comme le questionnement survient chez chaque journaliste d'une manière singulière, tout peut arriver et tout peut être dit. Et c'est vrai que ce principe-là, pour certaines personnalités, peut être un principe qui va à l'encontre de leurs convictions personnelles. Raconter sa famille, son histoire, c'est pas forcément l'obligation pour chaque artiste de le faire, c'est pas non plus une nécessité ou quelque chose de simple. Il y a une barrière naturelle qui s'opère pour certains invités.
2: L'émission mensuelle du service public qui achève cet été sa quatrième saison, une saison durant laquelle se sont succédés Muriel Robin, Pierre Ninet, Aurel San, Catherine Deneuve et même Gad Elmaleh. Et ce soir, donc, c'est au tour du chef Yannick Aleno d'être cuisiné. Les rencontres du Papotin, c'est à voir sur France 2 à 20h30.
0: Merci Johan Rock, rendez-vous ce soir donc pour les rencontres du Papotin. Allez maintenant, la musique avec Eddie Mitchell, oh, j'adore. Oh, quand j'entends cette chanson-là, je sais pas, j'ai envie de rouler en décapotable, cheveux au vent, non ? C'est la dernière séance.
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0: C'était la dernière séance avec Monsieur Eddie Mitchell sur votre radio. Retour de la musique dans un instant avec Stevie Wonder.
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0: Merci d'être ici, on passe ce début de soirée ensemble. Je sais que beaucoup d'entre vous profitent de quelques jours de congé en famille et je voulais partager avec vous un fromage qui est devenu une star là depuis le début des grandes vacances. C'est la cancoyotte. Oui, ce petit fromage de Franche-Comté est devenu un véritable phénomène grâce à TikTok, le réseau social. En fait, une vidéo d'un influenceur spécialisé dans le fitness et la nutrition a remis la cancoyotte sous le feu des projecteurs, car la cancoyotte est gourmande, pas chère, riche en protéines et plutôt légère en matière grasse. Bref, c'est la star de cette été et le résultat est impressionnant. Entre le 18 mai là et le 14 juin, les ventes ont augmenté de 31,4%. Depuis le début de l'année, ce sont déjà plus de 223 tonnes supplémentaires qui ont été vendues. Alors pour vous donner une idée, en 2025, il s'est vendu à peu près 6639 tonnes de cancoyotte, soit environ 26,5 millions de pots. Bref, la cancoyotte est devenue une star de l'été. Alors je paye ma tournée de cancoyotte, c'est pour moi. Dans un instant, on retrouve les infos de 19h, mais maintenant on écoute Stevie Wonder sur votre radio. Bon début de soirée.

0: C'était Stevie Wonder sur votre radio. Bon début de soirée.
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0: Merci d'être ici sur votre radio. Il est 19h. 19h les infos avec vous, Morgane Guillaumard.
2: Les flammes continuent de se propager dans le sud-ouest de la France. Dans les Landes, près de Biscarrosse, les pompiers espèrent pouvoir fixer l'incendie dans la soirée. Mais le feu reste une menace très sérieuse. En Gironde, où près de 33 000 hectares sont partis en fumée en 3 jours au nord du bassin d'Arcachon. Environ 200 000 personnes ont été évacuées en tout sur les 2 départements. Des sinistrés emmenés dans des salles bondées, notamment au parc des expositions de Bordeaux, où vous avez passé la journée à leur côté, Elisa Robuchon.
3: Oui, c'était une journée pour le moins éprouvante pour les évacuer, c'est le mot. Hein. Des milliers de personnes sont arrivées dans la nuit au petit matin. Il faut imaginer des files entières de voitures qui attendent de pouvoir se garer sur le parking du parc des expositions. Et à l'arrivée, des lits de camp à perte de vue. Si ils avaient de la chance, parce que j'ai par exemple rencontré Jean-Michel et sa voisine Mimi, évacuées de Saint-Aubin, une commune juste à côté de Bordeaux au nord-ouest. En arrivant, ils n'avaient même pas de matelas à disposition. Donc ils ont déchiré des cartons pour pouvoir s'asseoir. D'ailleurs, ils n'ont pas vraiment dormi parce que c'est difficile dans tout ce brouhaha. Et évidemment, dans toutes les conversations des évacués, il y a cette question : quand est-ce qu'on va pouvoir rentrer chez nous ? Cette question, elle les taraude tous, notamment les enfants accueillis au lycée Jacques Brel à Lormont, où je me trouve. 2 colonies de vacances dorment ici pour la nuit. L'internat a été ouvert exceptionnellement ce matin. La bonne nouvelle pour eux, c'est que dès demain, dès 5h, ils partent, ils prennent des bus, des trains, ils vont rejoindre leurs parents, ils viennent d'un peu partout en France. Cet échappatoire, malheureusement, beaucoup de Girondins ne l'ont pas et ne retrouveront pas leur maison avant quelques temps.
2: Merci Elisa Robuchon en direct du département de la Gironde où effectivement des riverains s'apprêtent à passer une nouvelle nuit d'angoisse. L'incendie continue de progresser. Il n'a pas fait de blessés mais 140 maisons ont été détruites. Des moyens humains et aériens sont donc envoyés en renfort dans le département. 1500 militaires mobilisés à partir de ce soir. Des pompiers venus des quatre coins de la France aussi pour soutenir les 1400 soldats du feu qui luttent déjà depuis 3 jours contre les flammes, comme le capitaine Jérémy Daguerre, chef du groupe d'intervention Feu de forêt des Pyrénées-Atlantiques.
4: Je ne sais pas si on s'est senti débordé, parce que quand on est à l'intérieur de tout ça, on fait face. Maintenant, on se sent vraiment très très petit. Ce sont des arbres qui sont gorgés de sève, les aiguilles de pin sont très hautes, il y a aussi un tapis au sol, ça génère un tapis d'aiguilles de pin qui s'embrase très facilement. On lutte contre une bête féroce, qui est un feu qui se développe. Alors aujourd'hui, il est devenu vraiment abominable. On ne peut pas s'interposer face à cette nature qui déborde tout.
2: La France va recevoir aussi l'aide de 8 pays d'Europe. Autre soutien pour les pompiers envoyés par l'armée cet après-midi, l'A400M qui a été déployé en Gironde. Une toute première pour cet avion militaire qui a réalisé un largage de produits retardants sur les flammes. Cet engin d'une aide non négligeable car il représente l'équivalent de 3 Canadair en termes de volume d'eau. Et ces incendies qui sont tellement importants que l'odeur de fumée qu'ils dégagent se sent sur des kilomètres à la ronde dans les départements voisins, mais même jusqu'en Lozère, à 500 kilomètres du feu. Le SDIS, service départemental d'incendie et de secours lozérien, est submergé d'appels et le signal sur le réseau social Facebook. Des incendies qui ont aussi une conséquence sur le Tour de France. La dernière étape de demain à Paris est raccourcie. Un itinéraire de 89 kilomètres au lieu des 133 kilomètres prévus initialement. Le départ se fera sur les Champs-Élysées et non à Thoiré dans les Yvelines, avec un passage par la butte Montmartre, une étape allégée pour soulager les services de secours mobilisés sur le front des feux de forêt, comme l'explique le directeur du Tour, Christian Prudhomme.
5: J'adore le Tour de France, mais il y a des choses à un moment où qu'il faut bien avoir en tête. Dans le Tour de France, le plus important, c'est France. Quand le gouvernement, le ministère de l'Intérieur demande des choses comme ça, sachant que sans les 28 000 policiers, gendarmes et pompiers qui sont là pour le Tour de France, pour le protéger chaque année, il ne pourrait pas y avoir de Tour de France. La moindre des choses, c'est de répondre à leur demande, évidemment. L'essentiel, c'était que les forces de police puissent aller là où elles doivent être pour aller protéger les gens dans les départements, notamment des Landes et de la Gironde. Et ensuite, bien évidemment, notre souhait, c'était que Montmartre soit préservé, c'est le cas.
2: Et le départ et l'arrivée de la dernière étape du Tour de France demain, donc aux Champs-Élysées, avec 2 passages en plus des coureurs. Ce sera évidemment à vivre sur votre radio ici. Comme l'étape du jour la plus difficile, 160 170 km et plus de 5000 mètres de dénivelé positif entre le Bourdoisan et l'Alpe d'Huez. Elle a été remportée par Richard Carapaz. Elle s'est fait connaître dans les années 70 avec cette chanson.
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2: Vous aurez sans doute reconnu la Parisienne de Marie-Paule Belle. Cette chanteuse, compositrice et pianiste est morte

0: demain matin, dimanche. Pour voir la pluie s'arrêter, il va falloir attendre dimanche après-midi. Dans tous les cas, profitez de cette pause fraîcheur. Je vous souhaite une très belle journée avec Ici Pays Basque.
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3: Bonsoir à tous, si vous êtes à l'heure de l'apéro, montez le son, et même d'ailleurs si vous faites autre chose, pendant une heure on se détend les zygomatiques, on sourit, on chante, on partage des souvenirs, on retrouve des refrains qui n'ont pas vieilli, et ça commence comme ça.

0: Moonlight Shadow, c'était Mike Oldfield.
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0: 27 mai 1983 arrive dans les bacs de nos magasins de disques préférés le 8e album de cet artiste britannique contenant ce tube Moonlight Shadow. Tiens d'ailleurs, en 82, puisque l'on est ici aussi pour les souvenirs, vous vous souvenez, vous, de votre endroit préféré pour acheter des disques? Ah, si vous êtes parisien, vous vous souvenez sûrement de Champ Disque. On allait chercher toutes les dernières nouveautés, les imports. C'est peut-être là que vous avez découvert Je te donne, de Jean-Jacques Goldman. C'était en 1985.
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0: Double, c'était Captain of Her Heart. Un succès sans lendemain pour ce duo suisse, même si après leur séparation, un des deux a continué à faire de la musique. Il s'appelle Kurt Malou. Son dernier album est sorti en 2025 et il continue d'ailleurs à donner des concerts. 100% des 80, c'est ça aussi, donner de nouvelles de ceux qu'on a aimés. Dans un instant, lui, on n'a pas besoin de chercher, on sait tout de lui. Michael Jackson arrive avec Human Nature.
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1: Quand elle chante, tu n'as que la lune en tête. Je suis pas sûr que ce soit la planète. C'est de la poésie, bien sûr, du grand Mylène Farmer. Voilà. Tout aussi poétique, mais moins double sens. On découvre dans les années 80 un groupe absolument génial, Simply Red. Le style, un habile mélange de pop, jazz, blues, porté par la voix sublime de Mick Hucknall à la chevelure flamboyante. Ça s'entend, j'étais fan, hein, et je le reste aussi aujourd'hui. Allez, c'est cadeau. 1989, il passe sur toutes nos radios avec It's Only Love, souvenir.
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0: Talking About Revolution, c'était Tracy Chapman. Une artiste emblématique des années 80, un son épuré, une voix émouvante, des mots justes, ici pour exprimer les inégalités sociales. Résultat, le monde entier craque et ses albums se vendent à des millions d'exemplaires. Elle entre dans l'histoire. La suite de votre soirée, c'est dès 20h. Émilie Mazoyer, la playlist de ses invités. Mais avant cela, Julien Clerc, il avoue qu'il a un cœur de rocker. Allez, belle soirée à tous.
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2: Salut à toutes, salut à tous et bienvenue dans Décibel, un petit parfum d'amour ce soir. Dans la sélection de l'été, on se replonge dans l'émission du 14 février avec Jean-Luc Reichmann et la Saint-Valentin.
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2: C'est Décibel avec ce soir les chansons préférées d'un de vos animateurs préférés.
4: Il est pas 20h, il est midi là.
2: Il est midi. Les 12 coups de midi, le générique culte et un animateur tout aussi culte, Jean-Luc Reichmann, mais qui depuis 2013 incarne aussi Léo Mattei, un policier incontournable de vos soirées télé. Il est ce soir dans Décibel. Il n'est pas midi, alors je ne vous dis pas bon appétit, Jean-Luc Reichmann.
4: Non, mais le gars, il est automatisé. D'un seul coup, il est midi. Je ne comprends pas, il est midi moins 7. Non, écoutez, je suis très, très heureux d'être là. J'adore la radio, je suis un fan de radio.
2: Déjà, vous avez une voix de radio.
4: Je ne sais pas de quoi vous parlez.
2: Oh là là, tout dans la gorge. Non, mais c'est incroyable, bravo, bravo, c'est magnifique. Jean-Luc Reichmann, donc oui, vos débuts à la radio, et puis ensuite la télé, et la fiction. C'est ce qui arrive en dernier sur votre CV. Mm-hmm. Vous n'êtes pas que acteur d'ailleurs, hein. Mm-hmm. Vous êtes aussi dans les coulisses de Léo Mattei, mm-hmm. puisque vous faites partie de l'équipe de production, on dit, c'est ça?
4: Oui, en fait, on a créé carrément cette série. Ouais. Elle est française, donc effectivement, on est dans la production artistique. Ouais. Pas du tout en ce qui est des contrats, des chiffres et de l'argent, loin de là. Moi, ce qui m'intéresse avant toute chose, c'est de faire passer des messages, comme vous le savez, aussi bien sur les enfants, oui. Qui pour moi est la chose la plus importante de la vie. L'enfance et la différence sont mes deux combats. Alors effectivement, ça a commencé jeudi dernier avec un premier épisode. Et puis tous les jeudis soirs, pour l'instant, il y a Léo Mattei, Brigade des mineurs. Oui, donc on a créé ça. Série française, création 100% française, qui s'exporte, ma bonne dame Émilie.
2: Qui regarde ça dans le monde ?
4: 51 pays dans le monde. Ah ça, elle rigole plus du tout là.
2: Ah non, je suis bluffée.
4: Et le 51e pays, ça a été le Japon qui a accepté de nous diffuser cette production française. Alors là, ça rigole moins. Hein. Ouais. Vous avez vu, elle rigole beaucoup moins.
2: Je rigole pas du tout là. Non, je suis épatée parce qu'il y a évidemment d'excellents concepts français qui peuvent être adaptés à l'étranger. Genre, ils nous sucent nos idées et puis ils les font à leur manière. Mm-hmm. Mais là, vraiment, que vous soyez diffusé comme ça partout dans le monde, bah, je vous félicite.
4: Ouais, c'est gentil. Ouais. À l'époque, il y avait un slogan en France, vous n'étiez pas né, qui disait « En France, on n'a pas de pétrole, mais on a des idées ». Et ben voilà, je me suis battu. Il paraît que ce n'était pas possible de créer une fiction française il y a 13 ans. Et ça fait 13 ans, donc 64 épisodes qui sont diffusés un peu partout dans le monde pour défendre la cause des enfants. Ça veut dire que 13 ans plus tard, ça marche toujours. On aurait aimé que ça ne marche plus, mais bon, comme vous voyez, l'enfance est au cœur en plus de l'actualité en ce moment, avec tout ce qui se passe partout. Donc il faut mettre de temps en temps le doigt où ça fait mal, c'est-à-dire que nos enfants, il faut les prendre comme des personnes à part entière, et puis les respecter aussi, les écouter surtout.
2: Oui, c'est ce que fait votre personnage Léo Mattei, et il se bat pour les enfants. Léo Mattei, Brigade des mineurs, donc ça a recommencé sur TF1 avant-hier. Ça va cartonner cette nouvelle saison. Il y a plein de nouveautés, on en parlera tout à l'heure.
4: Avec plaisir.
2: Mais on est aussi là donc pour la musique ensemble, Jean-Luc. Mmh. Vous m'avez fait une playlist. Mmh. Je vais pas vous flatter, mais franchement, je fais un petit coup d'œil en régie. Mmh. Et vous êtes dans notre top 3 de l'année là.
4: Mais non, qui sont les deux premiers?
2: Je vous dis pas.
4: Ah, vous voyez, vous voulez pas vous fâcher avec personne.
2: Si, alors il y a Adamo qui nous a fait une playlist incroyable.
4: Ça c'est encore une autre génération. Adamo, Tombe la neige, Laisse mes mains sur tes hanches.
2: Mais il écoute des trucs assez récents aussi. Oui. Il nous a sorti un Shakira ou un truc comme ça, c'était très drôle. Mmh. Mais là, votre playlist, Jean-Luc, elle est éclectique, elle est réjouissante. On va chanter très fort. Alors, je rassure tout le monde, c'est la Saint-Valentin. Mais on va pas être emmerdé par les slows, visiblement c'est pas votre truc.
4: Non, il y a des petites choses un petit peu nostalgiques, mais enfin vos auditeurs de ici, je pense qu'ils vont être sensibles. Je me suis adapté aussi, bien évidemment, à votre auditoire qui, je pense, va apprécier ces petits moments.
2: Oh oui, on y est sensible. On commence avec Joe Dassin. Ah, l'équipe à Jojo.
4: Mais oui.
2: Alors, est-ce que ça fait partie de vos chansons totem, genre sur un tournage, au moment de commencer pour se donner la pêche?
4: Je peux pleurer à chaque fois que j'entends cela, parce que mon papa appelait ma maman Jo. et Jojo. Et dans l'équipage Jojo, eh ben, il n'en manquait jamais. C'était toujours une bande. Et papa était un petit peu plus pudique, réservé, alors que maman, Jojo, qui s'appelait en fait Josette, eh ben, dans l'équipage Jojo, il n'y en a jamais un qui manquait. Et c'était toujours la joie, c'était toujours le partage. Joe Dassin, c'est papa, c'est maman, dans la voiture, quand on partait en vacances, qu'on cherchait à regarder les plaques d'immatriculation.
2: Ah oui, le grand jeu des enfants devant les écrans.
4: Mais ouais, c'était ça. Eh ben, on écoutait l'équipage Jojo. Et puis, quand maman est partie, eh ben, on a mis ça le jour de son enterrement. Et à chaque fois, c'était l'équipage Jojo. C'est-à-dire que maman, c'était plein de positivisme, plein d'espoir. On buvait toujours l'apéro avec Jojo. Et puis, c'était toujours des prétextes pour se

0: qu'est-ce qu'on était bien dans l'équipage Jojo. Jean-Luc Reichmann, beau premier choix hein, pour démarrer la soirée.
1: C'est super gentil. Non mais vous voyez, j'ai encore les yeux qui brillent.
0: Ouais.
1: Pierrot, en fait, Pierre, c'était mon père. Et dans l'équipage Jojo, je réécoutais ses paroles. Je ne vais pas chialer, je vous promets, je ne vais pas le faire. Voilà, je notais, comme vous pouvez le voir. Il n'y avait jamais un copain de trop dans l'équipage Jojo. On partageait tout et on n'avait rien. C'est-à-dire qu'aujourd'hui, imaginez-vous, avec les réseaux sociaux, ils ont tout. Il y a une éducation pour les enfants, puisqu'on parle de Léo Mattei, de la voyage. Des mineurs. Aujourd'hui, ils font leur éducation avec, effectivement, tous ces réseaux sociaux, avec leurs ordi, leurs portables, etc., leurs smartphones. Mais là, c'est la quintessence même de l'humanité, du partage. On allumait une cigarette et tout s'allumait. C'était quelque chose de dingue. Voilà, qu'est-ce qu'on était heureux, qu'est-ce qu'on était bien. Mais ils avaient rien, quoi.
0: Ouais.
1: Et c'est avec ces petits riens qu'on fait des grands tout. C'est ça, l'éducation. Il faudrait y revenir un petit peu à cette base humaine, vous voyez,
0: chaleur humaine, ouais.
1: Ah ouais,
0: ouais, vous avez raison.
1: Mais rien, et puis l'écoute de l'autre autour d'une table, et puis on se parle, quoi. C'est ça, en fait. C'est pour ça que j'adore la radio. Que voilà, je suis un fan de radio, je suis un malade de radio.
0: Et il est fort en radio, vous l'avez.
1: Mais non, mais c'est la vérité. Là, en plus, on n'est pas filmé.
0: Non, on a le droit d'être moche. En vrai, on est très beau. Je vous l'annonce.
1: Non,
0: c'est une soirée de Saint-Valentin.
1: Vous oui, mais
0: quand même, voilà. On est beaux gosses. On s'est mis en noir et tout.
1: Ouais. Oui, c'est vrai que c'est la soirée. C'est bizarre qu'on se retrouve une soirée de Saint-Valentin.
0: Ben,
1: vous et moi.
0: Oui, quand même, Jean-Luc.
1: Seul. Et en plus, il n'y a pas de lumière, il n'y a rien.
0: Et c'est notre premier date. On ne s'était jamais rencontrés.
1: C'est la classe. Moi, je dis c'est la classe. Voilà. Ici, c'est la classe.
0: Alors ça, je pense que l'équipe va le découper.
1: Ouais, c'est ça.
0: Et on va l'entendre toute l'année.
1: Comme dirait Jean-Luc, ici, c'est la classe.
0: Jean-Luc Reichmann, oui. Le seul slow de la soirée, puisque c'est la Saint-Valentin,
1: oui.
0: J'ai choisi le slow des slows. Hôtel California, que nous appelons entre nous 6 minutes 05 pour conclure.
1: Ouais.
0: Est-ce que vous l'avez testé? Est-ce que vous l'avez testé?
1: Elle s'appelle Anaïs, Iris.
0: Iris, la réalisatrice de l'émission.
1: Iris, coupez la lumière, parce que pendant 6:05, il va se passer des trucs. Non, Hôtel California, alors vous, ça vous parle pas, mais moi, Hôtel California, mais j'ai dansé des slows.
0: Moi aussi, qu'est-ce que vous croyez ?
1: Maintenant, vous êtes toute jeune, arrêtez.
0: Oui, mais c'est un slow qui se transmet.

0: Et je pense.
1: Ouais, et puis qui se transforme aussi, et puis qui se transmute, et puis je trouve qu'il est transgénérationnel. Ouais. On a vécu des émotions, c'est-à-dire qu'on peut s'arrêter, vous écoutez ça quand vous êtes en voiture, puisqu'il y a beaucoup de gens qui sont en voiture qui nous écoutent en ce moment, et puis vous oubliez tout, quoi. Vous oubliez tout, vous faites appel à un affect, à des souvenirs, à des émotions. C'est ça, en fait, la radio. Et Hôtel California, la Californie, pour nous, ça nous est rêvé quand on avait 14-15 ans. C'est quelle année, ça?
0: 77,
1: voilà, ouais. Donc j'étais ado, ouais. et ça nous faisait rêver, la Californie. On rêvait d'aller aux États-Unis, et puis après on y est allé, puis on n'a pas été déçus du tout. Donc voilà, c'est encore un fantasme. Et puis quand vous écoutez la mélodie, non mais attendez, Hôtel California, Eagles.
0: Les mecs sont forts.
1: Ah ouais, non seulement ils sont forts, mais ça envoie.
0: Et nous, puisque ici c'est la classe, l'a dit Jean-Luc Reichmann,
1: ouais.
0: On ne coupe pas Hôtel California.
1: Non.
0: Vous avez vraiment 6 minutes 05 pour conclure, les amis. Force à vous.
1: Si toutefois vous allez en soirée avec votre belle, avec votre beau, n'hésitez pas à garder cette musique de dingue. Ça s'appelle, pour votre soirée de Saint-Valentin, les préliminaires, avant que ça fasse boum boum.

0: guitare quand même.
1: Ah bah, une merveille.
0: Bah, soirée de Saint-Valentin.
1: Bah oui, vous écoutez, ici c'est la Saint-Valentin. Alors si vous nous écoutez, c'est peut-être que vous n'avez pas de rancœur. Donc Jean-Luc Reichmann et moi, on vous embrasse.
0: Voilà, c'est ça. On est de tout cœur avec vous. Et de temps en temps, il vaut mieux être seul. Je tiens à le préciser.
1: Que mal accompagné.
0: Avec sa petite radio ici. On est tranquille, ici et maintenant. Voilà, on est là. Soirée de Saint-Valentin avec Émilie. On se découvre, on parle de la vie.
1: C'est on est pas mal.
0: C'est très très bien.
1: Est-ce que vous ne feriez pas un peu danser, Jean-Luc ?
0: Mais avec beaucoup de joie et de gaieté, bien évidemment.
1: Ouais, hein, parce que bon, là, Hôtel California, ok, mais en 2025, on a beaucoup dansé sur une chanson que vous avez choisi de partager avec nous ce soir, qui s'appelle Soleil Bleu.
0: Alors, Soleil Bleu, je trouve, on parlait d'optimisme, c'est un grand coup dans le micro que vous venez de faire.
1: Pardon.
0: Je ne vous raconte même pas la preneuse de son, la réalisatrice.
1: Sarah et Iris, elles n'ont plus d'oreilles.
0: Cette femme est troublée un soir de la Saint-Valentin. Elle s'est jamais touché le micro comme ça devant tout le monde.
1: Jamais.
0: Oh, laissez-moi vivre comme je veux, les pieds dans l'eau et la tête en feu. Oh, laissez-moi vivre comme je veux, sur des nuages, sous mon soleil bleu. Quand j'ai entendu ça, Louisa, j'ai trouvé qu'il y avait une espèce de fraîcheur qui arrivait. Et en plus, ça allait bien avec vos logos tout bleu, bleu ciel, ici, France bleue, enfin la vie, quoi.
1: Magnifique.
0: Et je trouve que ça fait du bien d'entendre des personnes qui prônent comme ça le positivisme. Et puis, et qui sont pas dans une espèce de torpeur du pourquoi, du comment, parce que tu es parti, quand est-ce que tu reviens, etc.
1: Ah oui, là, c'est vraiment pas l'ambiance.
0: Il y a une espèce de soleil derrière les nuages. On en a besoin, on en a envie, déjà le 14 février. Et puis, ça envoie un joli signal quand même, non, Mme Émilie ?
1: Je suis bien d'accord, Monsieur Jean-Luc.
0: Hein, on est d'accord.
1: Je dis même que là, le pays est prêt pour se mettre à danser avec Louisa.
0: Ah ouais ?
1: On y va ?
0: On y va.
1: Allez, c'est...
0: Attention, ça va vous faire bizarre. Regardez ça. Regardez. On est déjà sur une plage, là, non ?
1: Ah, complètement !
0: Vous voyez ça, les rochers, le sac, le ressac, le mou et le remous.

0: Si vous êtes fan de Louisa, que vous avez peut-être découvert avec avec cette chanson, sachez que elle sortira au printemps prochain un album un peu en français, un peu en portugais brésilien, puisqu'elle est d'origine brésilienne et elle a bien fait danser notre invité Jean-Luc Reichmann.
1: Oui, c'est moi.
0: Ça va, Jean-Luc ?
1: Je vais très très bien. Je suis heureux parce que voilà, j'étais en pleine promo de Léo Mattei et là c'est une espèce de petite bulle avec vous. Je suis très très content.
0: Ah, merci. On va en reparler de Léo Mattei puisque la nouvelle saison a commencé avant-hier.
1: Jeudi.
0: Si vous voulez en savoir plus et notamment les nouveautés de cette nouvelle saison, eh ben il faut rester dans le coin parce qu'avec Jean-Luc, on fait une petite pause, on revient dans 22 secondes, comptez bien.
1: 22, 21, 20.
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0: Et notre invité, c'est Jean-Luc Reichmann à la télé le midi et le soir dans le rôle de Léo Mattei. Léo Mattei, c'est le commandant de la brigade des mineurs à Marseille. Quelle bonne idée de tourner à Marseille. Quel kiff à chaque fois.
1: Ah ben c'est Marseille, c'est la lumière, c'est le respect de la différence, c'est la tolérance, c'est les paysages.
0: C'est le bordel aussi. C'est mais c'est ça qui est bien.
1: Ouais, mais c'est l'amalgame de tout ce qui se passe en ce moment dans la société. Ouais. Effectivement, mais moi je trouve que ça se marie très bien. Alors effectivement, moi je me sens bien au stade Vélodrome, je me sens bien à Marseille, parce qu'il faut se mêler à la vie locale et c'est ça aussi l'acceptation des enfants. Là il y a un enfant qui s'appelle Caïs, qui est magnifique dans Léo Mattei, qui est un pur produit marseillais.
0: Avec un accent
1: à couper au couteau.
0: C'est pagnol, c'est bébé pagnol.
1: Mais quand on a Bengouze, voilà, qui représente Marseille, on a effectivement Roland Courbis qui a été à l'Olympique de Marseille, on a Adil Rami dans les épisodes qui vont arriver. Mais Marseille, pour moi, c'est le reflet de notre belle province, la région PACA. Alors on tourne un petit peu dans toute la région PACA. Ouais. Mais c'est le reflet de la couleur, de la joie, et puis de notre belle France que vous représentez si merveilleusement bien dans vos radios ici.
0: Ah, alors ça c'est sympa de le préciser.
1: Non mais c'est vrai en plus. Non, c'est vrai parce que c'est la vie locale. Ouais. Et en fait, c'est synonyme de proximité. Mais vous savez, Léo Mattei, c'est de la proximité. Et puis c'est mettre le doigt de temps en temps où ça fait mal, cette proximité avec les enfants. Ouais. Les prendre une fois de plus comme des personnes et les écouter. Et savoir les écouter, parce qu'autrement, ça fait des drames. Voilà, l'actualité, elle est pleine d'enfants, elle est pleine d'adolescents. Et Léo Mattei, c'est la seule fiction qui revendique Brigade des mineurs et faites attention à nos enfants.
0: Et c'est très beau, et ça a en plus énormément de succès, ça a recommencé avant-hier. Léo Mattei, une nouvelle saison, vous avez cité quelques invités, j'ajoute Ariane Brodier et Vanessa Demouy.
1: Oui, ça c'est
0: on choisit pas les plus moches, Jean-Luc.
1: Non, c'est pour...
0: Ça va c'est pas trop dur, Léo Mattei.
1: Vanessa Demouy, c'est pour la semaine prochaine, vous allez la voir comme jamais vous l'avez vue. Alors c'est vrai qu'en ce moment, elle est dans sa quotidienne, bien évidemment. Et puis
0: tout commence.
1: Qu'elle qu'elle interprète avec brio, mais Vanessa Demouy, c'était la petite amie quand même de tous les Français pendant des années. Et là, elle a passé 50 ballets, elle arrive sans maquillage, sans rien, nude, mais totale. Et vous allez voir, c'est une maman qui est en détresse jeudi prochain et qui a perdu sa fille depuis un an, elle la recherche. Et en parallèle, il y a des enfants, c'est assez rigolo parce que c'est un peu comme, je sais pas si vous avez la référence de Stranger Things.
0: Oui, c'est la série enfants, de Netflix.
1: Oui, exactement. Ouais. Ce sont les enfants qui font leur enquête en parallèle de la brigade des mineurs. Et à un moment donné, je trouve que c'est la réunion de toutes les générations dans cette transmission. Et Mattei dit, attention, vous pouvez pas faire n'importe quoi. Oui, mais nous, on va vous aider. Nous, on va trouver la solution. Et c'est vachement intéressant de voir la belle Vanessa Demouy au milieu de tout ça, parce que c'est une femme qui est totalement en perte de vitesse parce qu'elle cherche sa fille depuis un an qui a disparu. Et c'est un épisode vraiment hyper, hyper touchant que vous allez voir jeudi prochain. Ah ouais, ouais, c'est jeudi prochain. Ouais.
0: Alors, on cite aussi celles et ceux qui partagent l'écran avec vous dans tous les épisodes de Léo Mattei. Il y a Louvia Bachelier.
1: Oui, Louvia Bachelier qui joue aussi dans Demain nous appartient et qui est merveilleuse. 24 ans, une fille pleine de vie, avec des yeux qui brillent, qui n'a pas son portable entre les prises, qui est totalement vouée à la cause des enfants. Elle est magnifique, elle est solaire.
0: Vincent Desagna,
1: oh là là.
0: Monsieur Morning Live.
1: Morning Live.
0: Il est parfait.
1: Ah oui, avec Michael Youn, c'était la bande de Fatal Bazooka et de Fouta Cagoule.
0: C'est ça. Oui. Il y a Romane Portail, Gwendal Marimoutou et Natacha Saint-Pierre. C'est marrant, c'est deux chanteurs, Gwendal Marimoutou et Natacha. Et puis vous avez eu Stomy Bugsy aussi, il n'y a pas longtemps, dans Léo Mattei. Il y a un truc avec les chanteurs, vous trouvez que ce sont des bons comédiens ?
1: Ouais, non mais je trouve que ceux qui ont envie de défendre la belle cause pour se rejoindre à nous sont les bienvenus.
0: Ouais.
1: Alors effectivement, Natacha Saint-Pierre, c'est ma petite amie dans le film, hein, je tiens à le préciser. Mais voilà, elle est pleine de peps, elle est très très élégante. Et puis Gwendal, Gwendal Marimoutou, il est solaire aussi, metteur en scène de choses fantastiques en ce moment. Non, mais il faut laisser la place aux jeunes. Et puis, les gens qui veulent se rallier à nous sont les bienvenus.
0: Très bien. Ralliez-vous à Léo Mattei, Brigade des mineurs. La nouvelle saison a commencé avant-hier et vous avez rendez-vous avec Jean-Luc Reichmann, donc tous les jeudis soirs sur TF1 et sur TF1+.
1: Oui, c'est ça, oui.
0: Très important, TF1+.
1: Ah bah oui, maintenant, c'est le replay.
0: J'ai pas encore comment ça marche, mais c'est important. Moi, je regarde...
1: C'est à la demande, en fait.
0: À la demande,
1: vous avez pas
0: veut.
1: Oui, oui, mais c'est bien de prendre la télé quand on veut.
0: Bah oui, c'est formidable.
1: En plus, c'est gratuit, je crois. Ah c'est, oui. Donc,
0: merci, TF1+.
1: Voilà, c'est ça. C'est bien, le replay, quand même.
0: Ah là là. Allez, ça aussi, c'est gratuit. Une playlist sur mesure pour vous, pour ce samedi soir, par Jean-Luc Reichmann, qui, pour celles et ceux qui ont raté le début de l'émission, je le rappelle, a fait... le début de sa carrière, à la radio. Mmh. Donc, les disques, la musique, il connaît. Mmh. Et il en parle avec amour et gourmandise. Et là, c'est Véronique Sanson qui débarque, Jean-Luc.
1: Beaucoup de gourmandise. J'ai eu la chance de la rencontrer, de l'interviewer. C'est une femme avec une carrière de dingue, avec une voix. Elle a ouvert la voix à sa voix, d'ailleurs, c'est le cas de le dire. Avec des paroles de folie. Et puis, le morceau qu'on va écouter, chanson sur une drôle de vie, tu m'as dit que j'étais faite pour une drôle de vie, j'ai des idées dans la tête et je fais ce que j'ai envie. Je t'emmène faire le tour de ma drôle de vie. Et ça, je crois que ça va plaire à vos auditeurs.
0: Ah oh oui, ils sont très fans, je crois même ce qu'il a cœur. Alors, allez-y, chantez très fort et très faux, on s'en fiche, on a le droit, c'est samedi soir.
1: Très fort et très faux.

0: On a le droit de chanter, hein, on a dit. Si je te pose des questions, qu'est-ce que tu diras? Et si je te réponds, qu'est-ce que tu diras?
1: Et si, on parle d'amour, qu'est-ce que tu diras?
0: C'est la Saint-Valentin, dis.
1: Et on se fait un petit accent québécois.
0: Ben ouais.
1: C'est gratuit, ça fait plaisir. C'est comme ça avec Jean-Luc Reichmann. Vous avez un petit bonus sur la chanson de Véronique.
0: Faites des accents. On n'a plus le droit de faire d'accent, ça me fait rire maintenant. Ils sont mignons, vos petits stagiaires qui viennent de passer en troisième.
1: Ah, bah oui, c'est comme ça. Nous, on accueille tout le monde.
0: Tout,
1: ah oui. C'est le service public, Jean-Luc.
0: Mais oui. Ne l'oublions pas, c'est le service public.
1: Le patrimoine de celles et ceux qui n'en ont pas, parce que c'est à tout le monde.
0: Voilà.
1: Ça, c'est beau.
0: Félicitations.
1: Merci.
0: Le patrimoine de ceux et celles qui n'en ont pas, signé Emily. D'accord, merci.
1: Dites donc, Jean-Luc.
0: Bah, dites donc.
1: Feu Chatterton.
0: Oui, ah ça c'est bien ça.
1: Alors ça vous aimez bien. Comment vous découvrez la musique, vous
0: de Feu Chatterton?
1: En général, vous farfouillez sur Internet, vous allez à la FNAC, qu'est-ce que vous faites?
0: Non, mais à chaque fois, à la FNAC, on va encore à la FNAC.
1: Je sais pas, il y a peut-être des gens qui vont. Au Furet du Nord, si vous êtes dans le Nord.
0: Extraordinaire pour répondre à votre question sur Feu Chatterton. J'étais le parrain d'un festival qui s'appelle le Festival de la Paille à Métabier. C'est le seul festival qui se situe au pied des pistes. D'une station de ski à Métabier. Et c'est extraordinaire. Donc, Festival de la Paille, en plus, ça peut vous intéresser. Ce sera malheureusement, les festivals ont beaucoup de problèmes, de subventions, comme vous le savez.
1: Oui.
0: Et ce sera le dernier festival cet été, fin juillet, je crois. Et je suis le parrain, et là, je rencontre des gens qui s'appellent Feu Chatterton. Et Feu Chatterton, c'est des gens, je trouve, qui sortent de l'ordinaire et qui envoient des messages de dingue.
1: Ouais.
0: Le dernier, effectivement, je pense que c'est celui que nous allons écouter.
1: Oui, allons voir.
0: Allez-en, allons voir. Ça veut dire quoi, allons voir? Ça veut dire soyons curieux.
1: Oui.
0: Et les gens qui sont pas curieux, je trouve qu'ils se tarissent. Et dans les messages de Feu Chatterton, ils ont rempli, je sais plus si c'était le Zénith, l'Arena, là, il y a pas longtemps. Et ils sont à guichet fermé.
1: Ouais.
0: Et je me suis vraiment, penché, sur leur discographie. Et j'ai trouvé que c'était vraiment des gens bien. Donc voilà comment je les ai rencontrés. Mais après, c'est ce qui passe à la radio. C'était un petit peu tout. C'est la curiosité. Il faut aller chercher.
1: Ils ont rempli deux Bercy cette semaine.
0: Oui, c'est ça. Merci beaucoup.
1: Merci beaucoup. Voilà le genre de jeu de mots de qualité que nous ne pourrons plus faire, puisque maintenant il faut appeler Bercy Accor Arena. C'est beaucoup moins drôle.
0: Bah oui, qu'est-ce que vous voulez que je dise? On est sponsorisé par une banque, j'ai vu en plus.
1: C'est ça, le Crédit Mutuel qui donne le là.
0: Voilà, qui donne le là. Moi, qu'est-ce que je faisais? Je sais plus. Ah oui, je faisais Crédit Agricole. L'imagination dans le bon sens. C'était moi.
1: Mais quelle voix.
0: Ben oui. Renault, les voitures à vivre.
1: Ah, c'était lui.
0: Oui,
1: aussi.
0: C'était moi aussi. Ah. Et chaque dimanche sur TF1, une grande soirée de grands films.
1: De grands films.
0: Avec Whirlpool, le monde de l'électroménager.
1: Mais
0: ouais, c'était moi. J'en fais plein des pubs, vous inquiétez pas, on est en direct.
1: Vous voulez pas nous faire un petit ici, meilleure radio de France, validé par moi-même?
0: Ici, meilleure radio de France, validé par Emily.
1: J'adore, il est trop fort.
0: Feu Chatterton. Plein d'espoir. Écoutez ça, ça monte en puissance.
1: Allons voir.
0: Ouais. Non mais allons voir. Restons pas là. N'ayons pas peur de nous tromper. Allons-y, allons voir.

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0: rock français se porte bien.
1: Allons voir ce que la vie nous réserve.
2: J'adore l'idée. 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C'est la musique française comme je l'aime.
0: Arthur Teboul, qui est le chanteur de Feu Chatterton et qui écrit les paroles, il écrit aussi des bouquins de poèmes. Et c'est vrai que là, de vous entendre dire les paroles et pas chanter, on se rend compte quand même de la qualité des paroles des chansons de Feu Chatterton.
2: Et puis c'est ce qui fait aussi la chanson française dans toute sa splendeur. On a vraiment des paroliers qui sont dingues, des arrangeurs qui sont dingues, et Feu Chatterton, pour moi, ça fait partie des gens brillants dans tous les sens du terme.
0: Feu Chatterton, donc, vous aviez découvert Jean-Luc Reichmann au Festival de la Paille à Métabier. Donc, prochaine édition, les 24 et 25 juillet, il y aura Louisa, qu'on a écouté tout à l'heure. Et puis un groupe de rock français qu'on aime beaucoup, qui s'appelle Skip the Use, et qui
2: vous rappelez
0: son retour.
2: Les petits cœurs des enfants derrière.
0: Sauf que c'était des vrais enfants, donc c'était moins bizarre. Ça fait un peu bizarre. J'avoue. allez, changeons de registre totalement. Mm-hmm. On va retrouver Johnny. Alors, votre histoire avec Johnny, Jean-Luc Reichmann? Est-ce que vous avez eu la chance de le croiser, de le rencontrer une fois?
2: Oui, bien sûr.
0: Mais racontez-moi, bon sang.
2: Mais plusieurs fois, bon sang de
0: mais
2: bonsoir.
0: Mais racontez-moi la meilleure.
2: Ah non, mais c'est plusieurs fois.
0: Ah ouais?
2: Il me disait, tu jures, j'aime bien parce que toi, tu fais du bonheur aux gens. Ah. Et le bonheur aux gens, quand je me réveille avec toi. Il était extraordinaire. Je fais mon sport avec toi. À l'époque, je regardais Attention les marches.
0: Attention les marches.
2: Oui, il m'avait dit ça. Je trouve ça dingue. Et moi, j'aime bien Attention les marches parce que les gens, ils sont heureux. Et quand je vois les gens heureux, je suis heureux. Et ça m'avait hyper touché, hyper ému. Et alors moi, qui dis tout à tout le monde, je dis, mais dis donc, je vous ai regardé chanter. C'était un soir, je crois que c'était au Grand Dôme à l'époque, Porte de Versailles, là, au Dôme. Et je dis, donc, vous avez fondu, vous avez plus de fesses, quoi. Et là, il me dit, tu as raison, en ce moment, je travaille le haut. Et je trouvais ça complètement dingue. Et après, je l'avais vu à Bercy, je sais plus pour quelle occasion. J'étais à côté de Jean Reno, je crois, avec Jean Reno, bien évidemment, Victor, nettoyeur. Et après, on avait tous été rue Blanche au théâtre de Paris. Il avait fait un deuxième concert après Bercy. Je vous promets que c'est vrai. Et on avait été invités aux deux concerts avec grande joie, bien évidemment. Et puis, il m'avait vu à la fin du deuxième concert. Donc, c'est-à-dire que Bercy termine à 23h30 minuit. Le temps qu'on se marre tous, rue Blanche, vous voyez où on est, au Théâtre de Paris, tout en bas. Il recommence avec que des musiciens, des potes à lui, qui viennent de partout dans le monde. Un harmoniciste, un machin, etc. Il fait un deuxième concert de 2 heures.
0: Incroyable.
2: Ah non, mais je vous assure, j'ai vécu un truc de dingue. Et à la fin du concert, je dis, il me fait, ah, tu es là. Je dis oui. Il me fait, tu as vu, j'ai repris un peu du cul. Mais je vous promets que c'est vrai, c'était Johnny Hallyday. C'était quelques années plus tard, j'ai pensé à toi et j'ai travaillé mon cul. Et là, j'explose de rire. J'ai dit, on va boire un verre. Il dit, non, je vais pas boire un cul, parce qu'autrement, ça va pas aller. Il était fracas de fatigue, c'est normal.
0: À 3h du mat, le mec a fait 2 concerts.
2: Mais 2 concerts, un Bercy pendant 3 heures, genre un truc comme ça, de 21h à minuit. Et après, il enquille avec 2 heures sur un bœuf, avec que des potes et des musiciens internationaux, de fou. Et il avait une logique totalement déconcertante dans ses propos. Vous rappelez de l'histoire du Dakar, si on n'avait pas perdu 3/4 d'heure, on serait arrivé à 3/4 d'heure. Mais c'était extraordinaire.
0: C'est du bon sens, hein?
2: Ah, mais c'était rien. Voilà, c'était, vous voyez, l'imagination dans le bon sens.
0: Ah, ça
2: vous
0: aussi,
2: voyez,
0: c'était bon.
2: C'était pas Crédit Habituel, c'était Crédit Agricole. Mais en tous les cas, Johnny, c'était, pour moi, c'était un homme magique. Il a ressuscité 25 fois dans sa carrière. Et puis, il envoyait de dingue. Quand vous étiez à côté de lui, il y avait la flamme dans ses yeux. Et il était là pour la transmission. En revanche, c'était lui le patron. Il te laissait le micro avec un grand plaisir incommensurable, mais c'était lui le patron. Mais quelle générosité, vous pouvez même pas vous imaginer, on en a reparlé il y a pas longtemps, puisque j'ai invité Lara Fabian dans une émission à midi, et elle disait que c'était une de ses plus grandes émotions, Amel Bent, Patrick Fiori, tous ces gens qui l'ont côtoyé. Voilà, et puis la chanson qu'on va écouter, pour moi, c'est le vrai Johnny.
0: Ouais, le patron.
2: Ouais.
0: Paroles et musique, Jean-Jacques Goldman.
2: Ouais.
0: Johnny qui chante.
2: L'envie. Extraordinaire. C'est fou, hein. Il a tout vécu. Et à la fin, il dit qu'on me donne l'envie d'avoir envie. C'est beau, hein, ce soir de Saint-Valentin.

0: Eh ben ça c'est un tour de force. Ah, on a entendu le petit bah.
1: Ben ouais. Enfin,
0: c'est Johnny, ben c'est quand il travaille le cul. C'est fatigant.
1: C'est important.
2: Non mais quel bonheur, vous vous rendez compte tout ce qu'il y a dans ces paroles là, ce cri de désespoir, ce cri d'espoir, ce cri de main tendue vers l'autre. C'est une histoire de fou, le gars qui a tout réussi quelque part, qui a tout vécu, les frasques, les excès, et arriver à chanter ça avec une telle puissance dans les cordes vocales, voilà, c'est pour moi c'est envoûtant. En plus, un soir de Saint-Valentin, pour les gens qui sont seuls, ils sont totalement déprimés à la suite de ça.
0: Oui, il faut qu'on change les choses. Jean-Luc Reichmann, oui. Il nous reste, allez, deux chansons si on parle pas beaucoup, une si on cause. J'ai l'impression qu'on va causer.
1: Oui.
0: Donc on va se dire que c'est sans doute la dernière qui arrive. C'est une chanson surprise que vous avez choisie, ouais, pour nous, qui passe très peu à la radio. Qu'est-ce que c'est? Allez-y, faites votre sauce.
2: Faites votre sauce.
0: Bon, c'est voilà. Pas le nom de la chanson. Faites votre sauce. Non,
2: ce serait rigolo quand même pour une soirée de la Saint-Valentin. Chérie, fais-moi ta sauce. C'est un peu bizarre ce que vous dites, Émilie. Les gens, ils sont complètement désarçonnés.
0: C'est vrai.
2: Vous imaginez, il va y avoir quand même une nouvelle direction ici.
0: C'est vrai, on change de patron, c'est pas le moment de
2: déconner. Et là, d'un seul coup, vous y allez taille patron un soir de la Saint-Valentin. Tu vas dire, on s'en moque, il va pas vous écouter, mais quand même, il a des bornes qui s'allument et pas des bornes in the USA.
0: Oh là là, on mais va loin dans le jeu de mots.
2: Sachez que, voilà, en ce moment, donc effectivement, je vais pas faire la promo pour la promo, mais il y a Mattei, Brigade des Mineurs, et il y a un élément inattendu qui arrive dans cette saison, voilà, qui est tous les jeudis soirs, là, en ce moment.
0: Sur TF1.
2: Et on a un petit garçon qui arrive. C'est un petit garçon qui s'appelle Caïs, qui est de Marseille. Et en fait, on a fait un casting sauvage pour que ce soit les enfants. Vous connaissez évidemment mon combat pour l'enfant, pour le laisser parler, pour l'écouter, l'enfant. Puisque ce sera, bien sûr, nos enfants qui feront le monde de demain et qui font aussi le monde d'aujourd'hui. Et dans un casting sauvage, j'entends un petit Marseillais qui dit « Moi, je veux bien Marseille, tout ça, je vais poser une question à Marseille. » Il est tellement éclatant que je l'invite à la télé, on lui paye avec sa maman et son papa les billets, machin, etc. Et c'est la révolution, tant et si bien que Marseille, je suis Marseille, que tout le monde entend le message, donc que ce soit tous les amis de Marseille, les Caïs, les Jules, etc. Et il fait la une de tout le monde. Il va jouer au football avec Zinedine Zidane au Vélodrome.
0: C'est une mascotte, Caïs.
2: C'est une mascotte, un truc de dingue. Il est reçu par le maire de Marseille.
0: Oh, wow.
2: Et ce petit garçon, je l'accompagne, il s'appelle Caïs, et je l'ai fait jouer dans la série Léo Mattei. Et c'est un petit enfant qui arrive de nulle part. C'est un petit garçon. Et en fait, c'est un petit garçon, puisqu'on l'a vu dans la première soirée, vous allez le suivre dans cette deuxième soirée jeudi prochain, qui a perdu ses parents. Et à un moment donné, on s'est dit, il y a une chanson qui est dingue, si on appelait Calogero, pour avoir la permission que ce petit garçon s'identifie à cette chanson. Et à un moment donné, Caïs me dit en coulisses, mais moi je suis pas chanteur. Je dis, ouais, mais on va quand même essayer. Les paroles, ça commence, il mélange au fond de sa tasse du miel. Il regarde par le vasistas le ciel. À chaque fois que passe un avion, il se dit que c'est peut-être elle qui passe au-dessus de sa maison. On lui a dit qu'elle était au ciel. Il parle de sa maman. Il rêve couché sur un parquet dans les bras de sa mère, dessiné à la craie tous les soirs en secret. Ce dessin, il le fait trait pour trait, à partir d'un portrait. Il rêve couché sur un parquet dans les bras de sa mère, dessiné à la craie tous les soirs en secret. Perdu au fond de sa classe, il s'en mêle. Il se débat avec le coriace pluriel. Puis, il explique à sa maîtresse pourquoi parent ne prend pas de S. Des câlins, il en voudrait tellement, ne serait-ce qu'un parent. 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Écoutez ça.

0: portrait.
1: La version de Calogero vous a ému. Attendez d'entendre ce que Jean-Luc Reichmann a prévu pour vous.
2: Mais en plus, je pense que ça va plaire aux auditeurs. Soir de Saint-Valentin, c'est vrai que là, si toutefois vous avez le cœur bien accroché, parce que en écoutant ça de ce petit garçon qui a perdu sa maman, c'est vraiment bouleversant. Et ce qu'on a vécu nous sur le tournage et que vous allez découvrir à partir de jeudi, enfin c'était déjà jeudi dernier, mais là le petit garçon en fait est seul dans sa chambre et Mathieu écoute quelque chose et il pensait que c'était pas lui quoi qu'il arrive, et puis il approche doucement et puis il entend ça. Alors, il y a du bruit, hein, mais c'est normal, il entend ça au fond.
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2: Et il chante tout seul dans sa chambre. Et il reprend Calogero.
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2: Et ça, c'est quelque chose de c'est assez magnifique.
1: Beau.
2: Ah ouais, c'est.
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0: Il a perdu sa maman. Et tous les soirs, il est seul dans sa chambre et il reprend cet air.
1: Cette chanson, qu'est-ce qu'il a dit, Calogero ?
0: Calogero, il n'a pas vu encore, mais je pense que ça va le toucher au plus haut point, parce que en fait, je pense que effectivement, on est tous là pour les enfants, il ne faut pas les oublier, c'est toujours des problèmes de grands. En fait, ce qu'il y a de bien, nous, avec les auteurs, c'est qu'on essaye de se mettre à la place de l'enfant, du regard de l'enfant. C'est les prendre pour des vraies personnes. On dit toujours, ah oui, mais c'est un enfant, c'est pas grave, etc. Mais quand, t'inquiète pas, il est dans sa chambre et il fait rien. Il est dans sa chambre, mais il est avec qui, il est avec quoi, il a le monde au bout des doigts sur ses ordi, sur ses smartphones, sur ses tablettes. Mais ne les laissons pas. En plus, ceux qui, tout comme ce petit enfant qui a perdu ses parents dans un accident de voiture, qui rêve et qui chante en imaginant les traits de sa maman, de son sourire, de son regard, de ses yeux qui brillent. Voilà, ne lâchons jamais la main de nos enfants. Voilà, c'est les messages pour lesquels les messages pour lesquels je me bats depuis que je suis tout petit, bien évidemment. La différence, parce que oui, avec ma tache sur le nez, j'en ai bavé. Oui, il y a toujours pire que moi, puisque ma petite sœur, comme vous le savez, est handicapée, sourde profonde. Donc il y a toujours pire. Mais on l'a vécu. Donc aujourd'hui, si on n'est pas dans la transmission et dans l'écoute de nos enfants, on ne sert à rien et il faut se sentir utile.
1: Merci beaucoup.
0: Merci à vous.
1: Moi, je suis sûre que vous avez fait beaucoup de bien à beaucoup de monde ce soir avec ce passage dans Décibels dont nous nous souviendrons. Et je vous redonne, les amis, les informations essentielles. Léo Mattei, brigade des mineurs. Nouvelle saison et nouvelle coéquipière pour Léo Mattei. Donc ça a commencé avant-hier. Si vous avez raté les épisodes de jeudi, pas grave, il y a TF1+.
0: Bravo. Et puis, donc,
1: tous les
0: bien appris
1: soir,
0: le truc. Hein
1: bien appris, hein, tous les jeudis soirs, les nouveaux épisodes de Léo Mattei et Jean-Luc Creschmann aussi, tous les jours à midi.
0: Ah oui, pareil, midi moins 5, ouais, c'est ça.
1: Oui, c'est ça, pour les 12 coups
0: de
1: midi.
0: Les 12 coups de midi, oui, c'est ça.
1: On a 5 secondes pour dire au revoir. 3, 2, 1,
0: on
1: bisous.
0: On vous aime. Bonne Saint-Valentin, soin.
1: Ah, on sent quand même qu'il a été un heureux animateur radio. Jean-Luc Creschmann, un vrai kiff d'écouter de la musique avec lui pendant une heure. J'espère que ça vous a plu, les amis. Et à demain, 20h.
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3: Bonjour Médéric Esquisserus.
4: Bonjour Philippe, bonjour à tous.
3: Notre linguiste marseillais. Vous m'inquiétez, Médé, vous avez un drôle de regard inquisiteur ce matin là.
4: Inquisiteur?
3: Ouais, un petit peu, oui.
4: Mais confesseur peut-être. Ah. Je vais commencer par une question. Êtes-vous capable de résister à la tentation? Est-ce que vous êtes capable de résister à, je sais pas moi, un bon aioli provençal?
3: Ah, c'est difficile.
4: L'aioli complet, hein.
3: Oui.
4: Avec tous les légumes, la morue et gras d'ail dans la sauce. Moi non, j'avoue. Est-ce que vous êtes capable de résister à une daube qui a mijoté pendant des heures et qui embaume la maison?
3: Ah, c'est compliqué.
4: Un morceau de gâteau des rois au frit confit bien pégueux. Ouais. Êtes-vous capable de résister? Ça, je sais que non. Ouais. Un chichi fraîchi, tout chaud et bien sucré. Hein et voilà. Alors, je parle que des désirs gustatifs, que du plaisir de la chair, car je pourrais aussi vous poser des questions sur les plaisirs de la chair et vous interroger sur votre capacité à résister à la tentation. Mais ce n'est pas mon rôle. Je ne suis ni confiseur, ni confesseur. En revanche, certains en entendent de belles. La semaine dernière, plusieurs temps forts religieux ont commencé, le ramadan pour les musulmans, mais aussi le carême pour les chrétiens. C'est dans ce cadre que l'on m'a envoyé un lien vers le podcast Carême dans la ville, réalisé par des dominicains, avec l'épisode du 22 février, au titre forcément alléchant, Confession marseillaise. Et je n'ai pas résisté à la tentation, j'ai écouté. Et vous aussi, vous allez écouter. C'est le frère Clément Binachon, du couvent de Saint-Lazare à Marseille, qui parle. Et voilà cette drôle de confession marseillaise, avec l'accent, ou pas.
5: Confession marseillaise. Après avoir jeûné 40 jours et 40 nuits, Jésus eut faim. Matthieu, chapitre 1, verset 2. Marseille, il y a quelques années, dans un confessionnal. Bénissez-moi mon père parce que j'ai péché. Je dois vous confesser, mon père, que j'ai peur que d'avoir été infidèle. C'était la semaine passée. Je prenais mon café tranquille à mon poste habituel en terrasse au-dessus de la plage des Catalans. Et là, il y a une petite que le bon Dieu avait drôlement bien proportionné, qui a eu la mauvaise idée que d'aller piquer une tête là, sous mes yeux. Eh bien, je ne vous cache pas que ce spectacle m'a un peu émotionné. Et c'est ça que je voudrais confesser. Vous me pardonnerez cet exemple pagnolesque, mais il me semble éclairer une confusion courante.
4: Ah, la petite des Catalans. Alors voilà, oui, je vous résume l'essentiel de cet épisode. Ce n'est pas un péché que d'éprouver la tentation, le désir, l'envie, et tant que vous n'y succombez pas. Bon, on en parle de l'accent. On sent que frère Binachon essaie d'imiter l'accent marseillais, mais sans se lâcher totalement. Ça donne l'accent, avouons-le, très bizarre, hein, une imitation pas trop réussie, mais il faut savoir faire preuve de clémence, et donc on pardonne volontiers à frère Clément Binachon. Vous remarquerez qu'il est resté sobre. Hein. Il aurait pu se laisser aller à répéter ce que l'on peut entendre, hein. Souvent de très mauvais goût, voire très sexiste. Hein. Ça peut aller de « Oh, vé la petite comme elle est charmante, Fada !» à « Tiens comme elle est bonasse !» en passant par « Oh, elle est bien tankée, celle-là hein. !» Voire en mode chanson hein, « Il y a une petite, la belle de mai, coquin de sort, qu'elle me plaît !» Ou il y a une petite au catalan, hein, vous pouvez faire ça aussi. Et ça peut marcher dans plein de sens. Hein. Des filles qui parlent de mecs, des mecs qui parlent de mecs, des filles qui parlent de filles, chacun s'y retrouvera. Mm-hmm. Merci à Sophie pour l'envoi de ce podcast et le bonjour à toutes les femmes folles à la messe, comme le disait Rabelais. Bon carême à toutes et tous, Ramadan Mabrouk si c'est le cas. Et méfie à la tentation, ouais. Espenché. Oui, pécho, c'est péché.
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6: Vous avez peut-être du mal à trouver l'amour malgré de nombreuses tentatives, notamment sur les sites de rencontres. Il y a peut-être des raisons à ça.
7: Je m'appelle Hélène Bethams. Je suis fonctionnaire, mais aussi autrice et psychosexologue, hypnothérapeute.
6: Ça fait beaucoup de fonctions. Qu'est-ce que vous avez écrit ?
7: J'ai écrit un livre qui s'intitule « Les sites de rencontres et l'estime de soi, psychologie amoureuse à l'ère du numérique ».
6: Mais comment passe-t-on de fonctionnaire à autrice et psychosexologue ?
7: Je suis d'abord restée en couple pendant 23 ans et je me suis séparée. Au moment de la séparation, j'ai attendu 2 ans avant de m'inscrire sur un site de rencontre. Et là, ce que j'ai découvert, ça m'a paru trop compliqué. Alors, comme tout le monde, j'ai navigué entre des eaux troubles, on va dire. Et puis, j'ai décidé de me former en psychosexologie, puisque la psycho m'intéressait depuis toujours. Et la sexualité aussi, j'avais lu Freud, j'étais très très jeune. Comment rencontrer l'amour quand on a perdu les codes à une époque en fait où tout est sur le numérique et où dans la vraie vie on ne sait pas qui est célibataire ou pas et où on ne va pas aborder quelqu'un en lui disant ben voilà, moi je suis seule. Est-ce que ça te dit de faire connaissance? Parce que c'est ce qu'on fait sur un site de rencontre. On écrit à quelqu'un et on lui demande en fait s'il a envie de faire connaissance.
6: Comment avez-vous vécu cette expérience particulière sur les sites de rencontre?
7: Je ressentais des choses un peu complexes qui peuvent s'apparenter à de l'adrénaline quand on fait du cardio par exemple, une espèce d'excitation dès qu'on a un like, dès qu'on a un crush, un match. Pendant ma formation, je me suis dirigée vers des études et des recherches un peu plus scientifiques. Et ça a plein d'effets. En fait, les sites de rencontre, on ne s'en rend pas compte, mais on crée des hormones, de la dopamine, de l'adrénaline. Et en fait, c'est les conditions de l'addiction.
6: Et c'est ce que vous expliquez dans le livre.
7: Je parle aussi de toutes les difficultés d'attachement qu'on peut avoir. Parce que parfois, aimer ou être aimé, ça peut être une grande peur. Je parle aussi de nos schémas. Parce que dans la rencontre amoureuse, on va souvent reproduire les mêmes schémas, on va être attiré par les mêmes personnes. Bah, c'est un petit peu comme dans la vie, tous les jours on prend le même chemin pour aller travailler et rarement on va essayer une nouvelle route. Alors moi c'est ici et aujourd'hui que je vous propose de commencer un travail pour vous aider dans vos rencontres.
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0: Chaque année, près de 800 000 personnes montent sur un bateau à Strasbourg. Soit plus de la population entière de Marseille qui ferait la queue pour voir la petite France. Aujourd'hui, je teste pour vous les coulisses de Batorama. On est bien évidemment à Strasbourg, embarcadère du Palais Rohan. Et il est tôt, il est très tôt. Hein. La ville s'éveille tout doucement et je monte à bord d'une navette Batorama avec Dylan et les capitaines. Autour de nous, l'île est particulièrement silencieuse et on entend juste les clapotis de l'eau contre la coque. Pendant que les premiers touristes dorment encore, eh bien, l'équipage, lui, prépare déjà la journée. J'ai comme l'impression que je vais prendre part au spectacle que je vois défiler tous les jours devant les fenêtres des studios d'ici Alsace. Et une fois à bord de la navette, direction le port du Rhin, dans les locaux techniques de Batorama. Avant même qu'un touriste monte à bord, ah bah les bateaux passent par une vérification technique complète. Et Dylan m'explique que chaque navette est contrôlée quotidiennement.

les autres embarcations, hein, dans un espace, il faut le dire, relativement petit. Et ça prend pas mal d'entraînement pour réussir à passer un aussi long bateau sous les ponts de Strasbourg. Et moi, eh ben, je me fais trimballer et je dois avouer que depuis l'avant du bateau, la ville est encore plus belle. On voit les rues et les façades des bâtiments complètement autrement. Ah, j'ai adoré ça. Aujourd'hui, la flotte compte une dizaine de bateaux. Parce que oui, hein, y a du monde. Et pour gérer l'afflux des visiteurs, eh bien, j'ai rencontré Lucie. Lucie, elle est agent de quai. Et elle m'explique que ce sont plusieurs centaines de personnes par heure qui montent et descendent des navettes en haute saison. Et le timing est super précis. Parce qu'un bateau part environ toutes les 30 minutes. Alors moi, pour montrer ma bonne volonté, eh bien, j'ai tenté d'aider à amarrer le bateau. Ah ben, c'était une mauvaise idée. J'ai tiré la corde, mais dans le mauvais sens. Bref, le bateau ne bougeait absolument pas. Mais ça a eu le mérite quand même de lancer un fou rire général. Bon, le capitaine m'a même dit que ça arrivait aussi aux marins. Bon, je me dis qu'à travers ça, je viens d'être officiellement adopté par la marine alsacienne. Youhou ! En tout cas, je réalise que derrière l'image romantique des bateaux qui défilent tranquillement le long de l'île, eh bien, se cache surtout une organisation quasi aéronautique. Car finalement, Strasbourg, vu d'en haut, c'est sûr, c'est beau. Mais vu d'en bas, depuis l'eau, eh bien, c'est encore plus beau.

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1: Oui, j'adore. Ouais.
2: Pourquoi est-ce qu'on chante? Et qu'est-ce que ça peut apporter le fait de chanter?
1: De donner de l'ambiance. Ouais.
3: De s'amuser.
2: Prenons le problème à l'envers et on va arriver à l'homme. Pourquoi les oiseaux chantent?
4: Pour appeler les autres oiseaux.
1: Pour qu'ils donnent à manger. J'ai faim.
5: On peut se tutoyer?
6: Ouais.
5: Sympa.
6: T'es lourd. Mais j'ai quand même faim.
1: Ils appellent les oiseaux. Ils disent j'ai faim. Vous pouvez me donner à manger? Est-ce que vous êtes partis pour aller partir prendre à manger?
2: Donc tu penses que les oiseaux chantent pour demander à manger?
4: Oui.
3: Pour nous réveiller peut-être.
4: Bah aussi des fois ils chantent le midi pour...

0: dire s'il y a un danger ou pas.
1: Et donc nous, pourquoi est-ce qu'on chante? Vous aimez chanter?
2: Oui, j'adore. Ouais.
1: D'accord. Et à part ça, tu chantes quoi quand tu chantes?
2: Je sais pas, Pierre Garnier. Chaque seconde, seconde.

0: Et pourquoi tu chantes et pourquoi tu... Qu'est-ce que ça t'apporte en fait?
1: Pour s'amuser, pour nous donner de la joie.
0: Est-ce que ça fait du bien par exemple de chanter?
1: Oui, ça délibère les émotions.
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3: Sur la route de la Guinguette à Anzem, en venant de Guéret, vous verrez sur votre gauche une maison avec des fenêtres blanches. C'est l'atelier du sculpteur Scal. Mais c'était quoi avant?
4: Je suis Scal, sculpteur. Avec joie de vous accueillir.
3: Donc votre maison, c'était la boucherie du bourg.
4: Une des boucheries du bourg, oui. Alors je crois que c'était la famille Fell qui aurait fermé, d'après les anciens qui habitent le village, dans les années 50. Mais il y a encore les traces.
3: Et donc là, le carrelage...
4: C'est ce qu'on appelle, je crois, du casson. Alors, je ne sais pas si c'est l'expression qui est employée en Creuse, mais en général, on appelle ça du casson, parce que ce sont des bouts de carrelage de toutes les couleurs, qui ont servi à faire le sol de l'atelier de boucherie. Et puis, il reste encore au plafond, encore des suspentes pour les bouchers, où ils accrochaient les morceaux de viande. Mon atelier, apparemment, c'était dans cet endroit qu'on accueillait les clients qui venaient. Donc ici, pareil, le même carrelage que dans l'autre partie. Et là, maintenant, j'ai transformé ça dans mon atelier de sculpture. Sur les matériaux, principalement des métaux, mais aussi du bois. Moi, ce qui m'importe, c'est le rendu dans les formes. J'apporte beaucoup d'importance à la lumière posée sur les pièces, les reflets, enfin. Et puis surtout, j'aime pas les lignes droites. Les gens qui aiment ce que je fais, c'est Jules Verne, Tim Burton, par exemple, me définit mieux comme recréateur.
3: Et là, par exemple, qu'est-ce qu'on a devant nous?
4: Je dirais un manège, mais qui est issu de plein de pièces différentes. Une montre, des engrenages. Alors évidemment, c'est un petit moteur de jeu d'enfant. Et il y a un plateau qui tourne dessus avec comme un manège pour enfants. Mais là, au lieu que ça soit des chevaux, des voitures, ben là, c'est des symboles du temps.
3: Et est-ce que, comme les anciens clients de la boucherie, on pourra passer la porte et venir voir le manège du temps?
4: Dès cet été, j'accueillerai les visiteurs. Notre partie qui est sans carrelage, peut-être leur bureau, peut-être pas leur compte, j'en sais rien. En tout cas, là, il y a une grande partie qui est carrelée en casson, comme je disais tout à l'heure, qui est très pratique à entretenir quand on a un atelier de sculpteur.
3: Donc il y a un pont entre le passé et le présent quand même, ça reste de la boucherie à l'atelier.
4: Ah oui, tout à fait, j'ai choisi cette maison pour ça aussi, hein, parce qu'il y avait vraiment un passé, une architecture un peu curieuse, un peu décalée, et ça a fait beaucoup dans le choix, ouais, tout à fait.
3: Comment vous avez mené votre enquête?
4: Principalement, je fréquente la bibliothèque La COP, donc dans Zem. On est quelques-uns. Et j'ai rencontré Brigitte, par exemple, à qui j'ai posé des questions. En tout cas, c'est grâce aux anciens du village que j'ai pu avoir quelques infos, quoi. Je fais une belle rencontre. Je suis bien ici.
3: Dans cette maison, on ne découpe plus de la viande, mais des matériaux recyclés pour fabriquer des œuvres.
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5: C'est la Camini-Minute, votre chronique de la joie et de la bonne humeur. Comment ça va les amis? Enfin, je dis comment ça va les amis, je pourrais dire CMTV. Oui, parce que je ne sais pas si vous avez remarqué, mais je ne sais pas si c'est la nouvelle génération, mais il y a des gens, quand ils parlent, ils mettent de moins en moins de voyelles, de moins en moins de lettres. Pour dire « il n'y a rien », ils disent « il y a R ». Pour dire « mort du rire », ils disent « MDR ». Pour dire « péter de rire », ils disent « PTDR, et pour dire « à ce qui paraît », ils disent « à skip ». Il y a de moins en moins de lettres, de moins en moins de mots. Mais si on continue comme ça, ils vont parler comment dans 10 ans, les gens? C'est quoi cette façon de parler, là? Je veux dire, il n'y a rien, c'est pas une longue phrase. Je comprends qu'on veuille écourter des trucs, mais il n'y a rien, c'est pas long, il y a R. Comment on va parler dans 10 ans? Moi, je dis... on parle de plus en plus des extraterrestres et des ovnis. Moi, je pense que si les extraterrestres viennent sur Terre, c'est à cause des gens qui parlent comme ça, qui réduisent les mots. C'est quoi cette façon de parler, franchement? C'est abusé, quoi. Parler français, c'est une belle langue, le français. Il y a R, MDR, PTDR, ASKIP, il est BG pour dire beau gosse. Mais c'est bien de dire qu'on est beau gosse, ça fait plaisir d'entendre beau gosse. C'est plus plaisant que BG. Ils enlèvent les voyelles comme ça. Ça me rappelle les films coquins qu'on voyait sur Canal+, au début du mois, le samedi du mois, quand c'était encrypté. Vous vous rappelez ça? Faites pas semblant. Hein. Lui, à tous les auditeurs d'ici Picardie, vous aussi, vous êtes tombés au moins sur du crypté sur Canal+, dans les années 90. Et ben c'est pareil, cette nouvelle façon de parler là. Des mots courts, de plus en plus courts. Et d'ailleurs, même les rappeurs de nos jours ont des noms d'artistes de plus en plus courts. ZKR, PLK, SCH, MHD. Après, il y en a qui gardent même les voyelles. Gims, Jules, Vald. Et bien sûr, on terminera par les groupes asiatiques, les Coréens de BTS. Alors, eux, ils n'ont pas mis de voyelles. Mais BTS, c'est quand même Bac plus 2.
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6: Adieu Nao.
7: Adieu. Oui, qui te bon parler d'expression Abe Bunkachao. Littéralement, ça voudrait dire avoir une bonne dent. Mais en français, on dirait plutôt avoir un bon coup de fourchette.
6: Ah.
7: Qui est mis en des kusata, qui nous cita, qui sont las dents, qui utilisent, mais qui est français, qui est la fourchette. Ce qu'on peut remarquer qui est amusant, c'est qu'en occitan, ce sont les dents, alors qu'en français, c'est la fourchette.
6: Et qu'abête anecdotes?
7: De la même famille qui utilise souvent avec l'expression. Surtout de l'omégrane paille, qu'on ait herhani qui mange her et qui a toutes les assiettes. Dans ma famille, on utilise souvent cette expression. Surtout mon grand-père, pour moi, quand j'ai très faim, que je mange beaucoup et que je finis les assiettes de tout le monde.
8: J'ai la dalle, j'ai faim, nourris-moi.
7: Le petit trait qui est minge her, que la paiera mêlée ou la chichangle. Pour un moukaï magre, coumue chichangle. Mon petit frère ne mange moins. On l'appelle plutôt la chichangle, le lézard. Car il est maigre comme un lézard.
6: Qu'est-ce qui est à gras de mail?
7: Las glaces, qui n'est eu coffre fort, une sorte de mesran païs.
6: Des glaces dans chez tes grands-parents.
7: Un coffre fort entier.
6: Merci, sœur.
7: Adieu.
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9: Bonjour.
6: Alors, on est où ici, Philippe?
9: On est sur mon exploitation, dans la miellerie.
6: Ici, à Boulternère.
9: À Boulternère.
6: Et Philippe, vous avez donc une miellerie, vous avez aussi des vergers.
9: Beaucoup de produits différents, on fait des pommes, des amandes, des abricots, du jus de pomme, du nectar.
6: Il me semble que j'ai vu aussi des pieds d'avocat.
9: C'est pas en production.
6: C'est un essai.
9: C'est un essai, on verra si la météo devient un peu plus clémente dans les années à venir.
6: Et là, vous avez donc la mise en pot ici, dans votre miellerie de Boulternère.
9: Je peux même vous faire goûter, si vous
6: voulez. Je veux bien, oui.
9: Je suis déjà très fier de mes abeilles, surtout.
6: Et alors, quel est le miel que vous préférez, vous?
9: Moi, je les aime tous. Après, je ne sais pas si vous connaissez peut-être des miels un peu particuliers, comme la bruyère calune.
6: Eh bien, allons-y. Très subtil, hein, comme parfum.
9: Oui, c'est un miel qui est très particulier, peu récolté parce qu'il est très difficile à extraire. Et par contre, très prisé dans l'Europe du Nord. Celui-là, il vient de la réserve naturelle de Pie.
6: Donc, ça sent très, très bon, le miel dans la miellerie. On va aller peut-être du côté des pommes. Donc là, Philippe, on se dirige vers votre verger. À notre droite, tous les pommiers.
9: Oui, voilà, différentes variétés. Gold Rush, un petit peu de fuji aussi. En fait, si vous voulez, on a mis des pommes qui ne pouvaient pas aller à la montagne. Ici, on a gardé des pommes qui se récoltent tard, comme la fuji ou la Gold Rush. Et après, celle qu'on a vue la première, c'est une primeur, une gala. Qui elle aussi, elle est mieux ici qu'à Sahara.
6: Oh là, monsieur, vous avez fait provision là?
10: Ah mais, monsieur Torrent est très connu dans le coin.
6: Alors combien vous en avez acheté de pommes? Combien de kilos?
10: Oh, j'en sais rien, il y en a 3, 4, 5 caisses.
6: Ah ouais, quand même, c'est pour
10: plus,
6: tout l'hiver.
10: Plus les noix.
6: Bonne dégustation.
10: Merci.
6: Ça sent bon la pomme. Et alors, est-ce que vous pouvez, s'il vous plaît, Philippe, me montrer la variété endémique du Roussillon, la coquette?
9: Voilà, ça c'est coquette.
6: Voilà, sa particularité, c'est qu'elle est un petit peu rosée.
9: Voilà, un petit peu rosée. C'est une variété voilà, qui est présente avant que la Golden arrive. Donc c'est dans les années 50. Et elle a été au fur et à mesure supplantée par les Rennais du Canada, là-haut, les Golden. Parce que c'est un arbre qui est très alternant. C'est-à-dire qu'il produit qu'une année sur deux. On est plus très nombreux à avoir de la coquette.
6: Donc c'est une chance de pouvoir la goûter.
9: Oui, vous voulez goûter?
6: Allez.
9: Je peux goûter.
11: Allez.
6: Elle est trop trop bonne. Hein. Je vois qu'il y a aussi des noix. Ça, c'est pas votre production, c'est un copain à vous?
9: Voilà, c'est Monsieur Retch à Boulternère. Pareil, pour faire face un peu à la disparition des pêchers, tout le monde s'est diversifié, à mettre des olives, des grenades, des noix. On a cherché des cultures alternatives.
6: Et dites-moi, Philippe, vous avez les pommes et vous avez le jus de pomme.
9: On a un petit atelier, on se fait nous-mêmes le jus de pomme, voilà.
6: Et c'est pour ça que vous avez plein de clients aussi, parce que vous avez plein de bons produits.
9: Ça fait 43 ans qu'on fait du jus de pomme.
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6: Et je suis ravie de retrouver dans cette rubrique celle qui a été la révélation littéraire drômoise de 2024, Valérie Patureau, avec sa cuisinière des Kennedy qui a conquis 100 000 lecteurs l'année dernière. Elle publie cette rentrée aux Escales un très très beau troisième roman qui s'appelle L'Enseveli. L'Enseveli, c'est d'abord l'histoire d'Abel, poilu de la Grande Guerre, blessé au combat en sauvant un inconnu. Il est transféré dans un hôpital de fortune où il va faire la connaissance d'un mystérieux voisin de lit, une gueule cassée qui, incapable de parler, va communiquer avec lui à l'aide d'un petit carnet. Adrien, c'est son nom, est médecin et officier, tandis qu'Abel, simple soldat, vient de la Drôme paysanne. Mais là, pour passer les journées, ils vont se raconter l'un à l'autre et tisser un lien si puissant que lorsqu'ils seront séparés, il faudra à tout prix se retrouver. Pourquoi Valérie Patureau a-t-elle voulu redonner vie à des combattants de la Grande Guerre? C'est la question que je lui ai posée.
3: Peut-être parce que je suis la dernière génération à les avoir croisés. Je m'en souviens très bien, je devais avoir 7-8 ans et le frère de ma grand-mère me terrorisait parce que quand on allait chez lui, il retirait son œil de verre. Et donc il avait eu un terrible, voilà, sur un obus pendant la guerre de 14. Moi j'ai un intérêt très fort pour l'histoire, pour cette période particulière de l'histoire aussi, parce qu'elle représente vraiment, je trouve, au même titre que la Révolution française, elle représente le socle de notre société moderne. Et je suis pas historienne, donc j'ai pas du tout voulu écrire un livre sur la guerre. J'ai voulu écrire un livre sur l'amitié et surtout poursuivre ma quête que j'avais déjà dans Nésida de cette interrogation sur le déterminisme social qui fait que nous rencontrons tous, sans que ce soit vraiment conscient, des gens qui partageons à peu près les mêmes choses, les mêmes... Voilà. Et il n'y a pas 36 circonstances. Il y a l'hôpital qui parfois vous amène à partager une chambre d'hôpital avec quelqu'un qui n'a pas du tout la même vie que vous, ni en âge, ni en lieu, ni rien. Et puis la guerre. Et c'était vraiment ça mon sujet. Et là, j'ai eu envie de m'intéresser, de m'interroger sur la sensibilité des hommes qui, en fait, n'est pas si lointaine de la nôtre.
6: Et puis, contrairement à la cuisinière des Kennedy, on est dans un roman du temps long.
3: C'est vrai que dans la cuisinière, je suivais sa vie. Et Dieu sait que sa vie est assez trépidante et qu'elle nous emmenait d'épisode en épisode. Là, c'est un temps long. C'est un livre à la fois de terre, je dirais, parce que la terre est présente tout le temps. La terre qui vous engloutit, la terre qui... Enfin, c'est vraiment un livre de terre et un livre sur le temps. Parce qu'il n'y a que dans ce temps long qu'on arrive aussi à se connaître, à se livrer, à apprendre les uns des autres. La grosse différence aussi avec mes deux premiers romans, c'est que c'était des histoires qui parlaient de personnages qui avaient existé. Là, ils sortent tous les deux de mon imagination. Ils sont nourris de tout mon imaginaire qui a été bercé par tous ces livres formidables sur cette période. Et beaucoup de choses de ma propre vie, sans s'en rendre compte, les deux grand-mères présentes dans ce livre, bah, ce sont les miennes. Mais je ne sais pas si je l'ai vraiment décidé. Je crois que c'est vraiment arrivé au fil de l'eau.
6: Et de cette écriture puissante de Valérie Patureau qui, en quelques mots, fait naître des images fortes, des émotions qui vous envahissent, c'est vraiment une magnifique écrivaine que je vous conseille de découvrir avec L'Enseveli qui est paru aux Escales.
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1: Un début de conversation pour vous aider dans l'apprentissage de la langue bretonne aujourd'hui et puis après un nom de famille qui permet de faire front.
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1: Alors, c'est pas évident d'apprendre la langue à la radio. J'essaie de vous donner quelques clés chaque jour, mais pour ça encore faut-il être à l'heure pour écouter les chroniques. Donc, pour ne pas rater l'heure, il y a une question que vous devez connaître. Une phrase. Pédeuré. Je suis sympa, c'est une phrase courte. Trois mots. Pédeuré. Et ou éo, si vous voulez, c'est facile à traduire, c'est « quelle heure est-il ?» Ped, c'est un mot interrogatif qui signifie combien ? Ped, à retenir évidemment, ça sert dans plein d'utilisations. Pedeur, quelle heure ? Et à la fin, éo, c'est une des formes du verbe être en breton conjugué. Pedeur éo, pedeuré, quelle heure est-il ? Retenir cette phrase vous permettra de ne jamais rater vos rendez-vous de toutes sortes et surtout vos rendez-vous radiophoniques. Pedeur éo, quelle heure est-il ? Alors pour répondre s'il est midi par exemple, bah vous répondrez Christeis eo. Midi il est. Et on n'oublie pas le verbe à la phrase, on ne dit pas juste Christeis, on dit Christeis eo. Pedeur eo, quelle heure est-il? Christeis eo. Il est midi. Bon, dites pas ça une autre heure qu'à midi, ça marchera moins bien.
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1: Et un patronyme frontal aujourd'hui, ou un nom qui fait front, comme je vous le disais, ou même plusieurs, Taldir ou Talourne. Deux mots commençant avec le préfixe tal, T-A-L. Et tal, qui n'est pas la chanteuse en breton, a plusieurs sens. En premier, c'est le front humain, évidemment, tal, antal, le front, tal, antal et begarpen, le front en haut de la tête. C'est mieux s'il est là, d'ailleurs. Et donc, si votre nom de famille est Taldir ou Talouarn, eh bien, mieux vaut ne pas donner de coup de tête au risque de casser celle d'en face, car Taldir veut littéralement dire front d'acier, rien que ça. Et Talouarn, c'est pas en reste non plus, Talhuarn, c'est le front de fer. Alors encore un nom ramenant une époque où les hommes se faisaient remarquer sur les champs de bataille ou dans les mêlées. Et les Taldir ou Talouarn étaient visiblement pas mauvais pour donner ou amortir les coups. C'est pas une raison pour faire pareil. Moi je vous dis à demain, même heure.
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3: Patrick Citeau nous emmène chaque week-end dans des communes de notre Poitou. Nous allons dans les Deux-Sèvres aujourd'hui où Patrick Citeau se promène dans la rue Léonce Perret. On est à Niort, l'occasion d'évoquer le parcours artistique de cet homme de théâtre et également de cinéma.
4: La rue qui porte son nom rend ainsi hommage à cet artiste né à Niort le 14 mars 1880. Son goût pour l'art prend ses racines dès son enfance, passée rue Hiver à Niort, où ses parents possèdent un atelier de menuiserie. Les quelques mois de convalescence qu'il passe dans un Paris en pleine ébullition artistique confirment le choix du jeune homme. De retour à Niort, il obtient l'accord de ses parents pour tenter sa chance à Paris. Il s'inscrit dans une école musicale de Montparnasse et se révèle notamment bon chanteur. En parallèle, Léonce Perret prend des cours de théâtre. Il affiche rapidement une forte expérience théâtrale. En 1900, il obtient son premier contrat comme jeune premier au théâtre de l'Athénée. C'est un peu le hasard qui le pousse jusqu'au 7e art. En 1909, après un contrat de quelques mois dans un théâtre de Saint-Pétersbourg, il joue Cyrano de Bergerac à Berlin. Il fait alors la rencontre du directeur de la filiale allemande de la Société française cinématographique, Gaumont. Léonce Perret découvre le cinématographe. De retour à Paris, il travaille pour Gaumont sous la direction artistique de Louis Feuillade.
3: Et il y débute comme acteur, mais très vite, Patrick, il passe derrière la caméra.
4: Léonce Perret réalise ainsi de plus en plus de films en dehors des studios et teste de nouvelles techniques en plein air. En 1913, il connaît la consécration. Son film « L'enfant de Paris » le propulse définitivement au rang des meilleurs réalisateurs français de l'époque. Quand la guerre éclate, Léonce Perret est mobilisé. Mais il ne tarde pas à revenir derrière la caméra pour réaliser quelques films patriotiques. Fin 1916, à la fin de son contrat, il part exercer son art aux États-Unis. Le film intitulé « N'oublions jamais » est son premier gros succès en France et outre-Atlantique. Quand la situation économique commence à se dégrader aux États-Unis, la récession n'épargne pas le cinéma. À la fin de l'été 1921, Léonce Perret rentre en France avec dans ses bagages les méthodes de travail de l'industrie cinématographique américaine. Avec Konigsmark, qui sort en France en mars 1924, Léonce Perret va ensuite définitivement entrer dans la légende du 7e art. Le film est en effet considéré comme une œuvre majeure du cinéma des années 20. Quelques années plus tard, alors que Léonce Perret entame une nouvelle version de Konigsmark, parlante et bilingue, il tombe malade. Il meurt finalement le 12 août 1935. Léonce Perret repose depuis lors au cimetière Cadet à Niort. La rue qui porte son nom à Niort lui rend un hommage bien mérité.
3: Quel hommage que vous lui rendez aussi, vous, Patrick Citeau. 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
5: Je rêvais d'avoir une maison à la campagne. Cette maison, c'est comme si j'y étais née. C'est ma maison de famille.
6: Ma maison s'appelle l'Ostau de la Mar.
7: C'est une maison un peu envoûtante.
8: Eh bien, vous voyez, des livres et trois fenêtres qui me donnent le paysage du pays, comme si c'était trois tableaux.
9: Ils ont vécu ici.
0: Thibaut Gaudry.
10: 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La chansonnette.
11: Yves Montand est un enfant de Marseille. Débarqué d'Italie avec sa famille pour fuir le fascisme quand il a 2 ans, il va y grandir et y faire ses premiers pas au Music Hall. Puis il la quitte pour Paris où sa carrière commence à décoller, notamment auprès d'Edith Piaf. Et où il noue des amitiés, comme avec Jacques Prévert, qui va lui faire découvrir en 1948 un charmant village qui va changer sa vie.
12: Je chantais dans la région et puis il y avait Jacques Prévert qui habitait la maison là au coin. J'étais arrivé ici. Et j'ai monté parce que mon ami le guitariste Henri Crolla, si on allait dire bonjour à Jacques, il dit oui, oui. Alors on est monté ici, j'ai vu Jacques, j'ai vu l'endroit, et puis je suis tombé en mode l'endroit, et puis je suis revenu dès que je pouvais, tous les ans. C'était très discret, j'étais à peine connu.
11: Et il ne va pas tomber amoureux que de Saint-Paul. Le 19 août 1949, il est à la Colombe d'Or, une auberge avec quelques chambres, qui est un repère d'artistes. Et Prévert, encore lui, va servir d'entremetteur entre un homme et une femme qui vont devenir un couple mythique.
13: Ça s'est passé à Saint-Paul-de-Lens, au mois d'août, en 1949. Simone était là, et puis moi j'étais dans le tournée. Et puis j'ai déjeuné là, elle a déjeuné là. Et puis il y avait du soleil, puis il y avait Jacques Prévert, et puis il y avait des copains. Et puis voilà, quoi, on ne sait pas comment ces genres de choses-là commencent, mais enfin, elles ont commencé et ça a été une belle histoire. Quoi.
11: Une belle histoire qui durera toute une vie. Ils ont 28 ans. En 4 jours, Simone, mariée, plaque tout pour le Marseillais. Et désormais, ils vont construire une partie de leur vie ici, restant fidèles à la Colombe d'Or, où ils se marient même 2 ans plus tard. Prévert est encore là, il est le témoin de Simone, tandis que Marcel Pagnol est celui de Montand.
13: Puis en 49, j'ai rencontré Simone ici, qui elle avait acheté par contre une petite maison dans le village, après son premier film. Puis elle a servi cette maison pendant très longtemps. Puis on descendait au bar de la Colombe pour boire l'apéritif, pour voir Jacques et les amis, et puis il y avait toujours quelqu'un, et puis on restait là, et puis on mangeait là, et puis on montait pas la maison. Alors un beau jour, on a mis la télé sous la porte, on donnait ça aux enfants, ou à des amis qui descendaient dans le midi, et nous on descendait toujours ici.
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11: La Colombe d'Or et Saint-Paul, où l'on se retrouve pour les vacances avec les copains, beaucoup d'artistes, dans ce village qui attire notamment les plus grands peintres, Picasso, Chagall, Matisse et d'autres.
13: C'est pourquoi je viens souvent ici à la Colombe d'Or, à Saint-Paul-de-Vence, et d'abord pour la famille Roux, qui sont des gens tellement merveilleux. Puis au mois de juin, ou au mois de mai, c'est agréable, il n'y a pas trop de monde, et c'est encore bien. Mais c'était une époque assez formidable, avec Picasso, Braque, Prévert, qui était là aussi, et Giacometti, quand il a débarqué.
11: Mais les copains, ce sont aussi les habitants du village, avec qui Montand joue aux cartes au Café de la Place, ou à la pétanque.
13: Et j'aime bien jouer ici au boule, parce que c'est quand même un sport qui délasse bien, qui est très fatigant. Si on veut bien y jouer, c'est très très difficile. Ça ne paraît pas, surtout si on joue la Provençale.
11: C'est à Saint-Paul-de-Vence également qu'il rencontrera la dernière femme de sa vie, Carole Amiel, et qu'il achètera en 1984 un petit restaurant qu'il transforme en maison, juste en face de la Colombe d'Or.
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1: Quand il bat fromé le thé au lapin, il faudrait pas qu'il se sauvage.
2: Périchon dans le texte.
1: Un thé, c'est un toit, un abri, où qu'on renferme les bestiaux pour qu'ils soient à l'abri de la pluie, des renards, et puis dans le temps des loups. Allez donc savoir pourquoi qu'on parle du thé au lapin, du thé au chef, du thé au cochon, puis quasiment jamais du thé aux ouailles, aux poules, aux vaches ou aux chevaux. Une histoire de thé qui se raconte dans le pays fort. Avant que je vous la raconte, faut juste savoir que quand ils boivent une tisane, ils disent pas, par exemple, boire du tilleul, mais boire sur le tilleul. Logique, on boit l'eau qui a passé sur les plantes. Alors c'est l'histoire d'un pourvieux qui avait mal au ventre. Il s'en va voir la guérisseuse, elle la regarde, puis elle y dit « Va avec à rentrer chez vous, puis boire sur le thé. » Il connaissait pas ça, le thé. Ça fait qu'il retourne chez eux, puis le v'là qui joge sur le thé au cochon en qu'une chopine de jus de poume. Adam, il a attrapé la fouère, mais il avait plus mal au ventre. Comme quoi, il y a que la fouée qui saute. Quand on était jeune, le samedi soir, on allait chez les uns ou chez les autres pour fêter les anniversaires. Chez nous, il y avait deux autos. Une 404 puis une camionnette. Oh mon pas, il voulait bien nous prêter la grosse auto quand que c'est qu'il en avait pas besoin. Sinon, on prenait la camionnette ou que c'est qu'on s'entassait. Et puis dame, on rigolait. Sauf une drôlière qu'elle appelait ça le thé au chieuve. Puis qu'elle voulait pas y monter. Ça fait qu'une fois, elle était à la fête en vélo. À 15 km. Adam, quand elle est arrivée, on avait fini de manger le gâteau. Puis c'était quasiment l'heure de repartir. Eh ben vous me créerez si vous voulez. Mais pour le retour, à la bas voulu qu'on les ramène et les pisse en vélo dans le thé à chieuve.
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3: Pas tous mes petits bébés, mes petits semis. Tu vois, je les ai foutus dans la couveuse, là, puis je suis en train de repiquer toutes les variétés. Cacao, de la brandy wine, de l'absinthe, large barrel boar.
4: C'est quoi ça?
3: Grand sanglier rayé.
4: Ah oui?
3: Alors, il paraît que ma prononciation est pas remarquable.
4: Oh, je suis pas remarqué. Bon, on m'avait dit que tu étais un pêcheur, mais en fait, tu es plutôt un cultivateur.
3: J'étais un pêcheur. On l'est à vie comme ministre, mais la pension n'est pas tout à fait la même, si tu veux.
4: Donc, du coup, tu as besoin de faire pousser tes tomates.
3: Mais je suis quand même un pêcheur.
4: Mais c'est aussi ton petit coin, là, où tu te poses, parce que là, tu as un journal.
3: Je lis mon journal. Tu vois. Dans la serre, dès qu'il y a un petit rayon, hop, ça tape. Et puis, moi, j'ai besoin de lumière. Dès qu'il y a un petit rayon, il faut que je sorte.
4: Quand on est sur un bateau, c'est parce qu'on aime être dehors, quoi.
3: Ben oui, dans les éléments, quoi. Dont la lumière est un des principaux.
4: Comment est-ce que tu as su que tu allais être marin et que tu voulais en faire ton métier?
3: D'abord, mon père n'était pas du milieu, mais il avait été élevé par sa mère seule dans le milieu des pêcheurs d'Urville. Et donc, j'étais quand même très tôt bercé dans l'amour de la mer et par mon père, qui était un fou de pêche aussi, pêche en mer, j'ai chopé le virus.
4: Qu'est-ce que t'aimes justement dans la pêche, dans cette liberté peut-être qu'on a quand on est sur l'eau?
3: Ben j'aime tout, le côté trac, le côté recherche, le côté piégé à un animal.
4: Côté chasseur quoi.
3: Pour un peu chasseur, pour se nourrir d'abord, principalement. Voilà, avoir compris comment il fonctionnait, pouvoir le choper, tout ça. Puis j'aime la mer par-dessus tout. Et quand j'ai commencé, on n'avait pas de positionnement, de GPS et tout ça. Donc t'imagines, quand je filais des casiers, j'ai la tête sous l'eau, quoi. J'ai la tête dans le fond de l'eau, j'ai la tête là où ils vont atterrir, c'est l'imaginaire d'abord.
4: Tu projettes ton esprit sous l'eau, quoi.
3: Oui, c'est ça. Bon, après, t'acquiers de plus en plus de connaissances, mais...
4: Tu connais les coins, quoi.
3: Oui, mais au début, tu sais, je connaissais rien du tout. Et ça pourrait être simple. Tu lis des cartes marines, tout ça, tu dis, bon, là, attends, il y a les lignes de sonde, tout ça, qu'est-ce qui se passe sous l'eau, comment c'est foutu, qu'est-ce qui peut passer comme espèce, les homards, où est-ce qu'ils sont, et puis après, t'apprends les saisons, progressivement, les migration et tout. Des périodes de vaches maigres, périodes de creux, périodes où tu dis, bon, je me suis planté, c'est pas là que ça se passe. Mais... Et puis des périodes où hop, tu tombes dedans, c'est formidable. Quoi.
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2: Bonjour Nicolas Villerette.
5: Bonjour Olivier.
2: Responsable zoologique, c'est tout mignon, hein, raton laveur. Décrivez-nous cet animal.
5: C'est un animal qui fait à peu près la taille d'un renard, qui va être tendance gris avec cette belle queue annelée, avec des anneaux qui sont noirs, un peu plus foncés. C'est comme un petit ourson. Et puis c'est très dynamique.
2: Il vit où ?
5: On peut le trouver de plus en plus d'ailleurs, parce que les densités augmentent ces dernières décennies. Nous ici, dans notre secteur, on va dire en Argonne-Ardennaise, autour de tous les villages, si on sort la nuit en voiture, il n'est pas rare de croiser un ou quelques ratons laveurs maintenant. Au départ, les ratons laveurs, c'est nord-américain. On le retrouve au Canada. Ça n'est pas une espèce de chez nous, mais qui a été importée notamment dans notre secteur par les militaires canadiens au sortir de la Seconde Guerre mondiale. Et en fait, ils retrouvent ici tout ce qui leur correspond. Des forêts de feuillus dans les zones tempérées qui leur permettent d'avoir des refuges que quand ils se sentent agressés ou en danger, ils montent à la cime des arbres et là, ils sont inatteignables.
2: Qu'est-ce que ça mange, un raton laveur ?
5: Eh bien, c'est omnivore. Ça mange de tout. Donc, quelqu'un qui a un beau jardin, eh bien, ça en fait une belle assiette pour les ratons laveurs.
2: Qui va se servir dans le potager.
5: Ah oui, il va se servir dans le potager. Alors voilà, effectivement, donc, ils vont manger des légumes, des fruits bien sucrés, ça c'est ce qu'ils aiment bien, et de la viande, et c'est là où ils posent problème. Sur les passereaux, notamment les populations de mésanges, de moineaux, parce qu'ils vont aller prélever les petits ou les œufs directement. Et puis, ils vont manger aussi beaucoup de grenouilles, par exemple, dans les milieux humides. Ils vont manger aussi beaucoup d'amphibiens. Donc c'est là où, effectivement, en surdensité, il peut poser des problèmes à la biodiversité.
2: On trouve souvent en lisière de village, est-ce qu'ils rentrent dans les villages, est-ce qu'ils fouillent dans les poubelles ?
5: Alors oui, typiquement, si on retrouve un jour une poubelle un peu éventrée, c'est pas nécessairement un chien errant, ça peut être un raton laveur.
2: Ça reste actif toute l'année, hiver comme été ?
5: Alors il n'y a pas d'hibernation au sens strict, mais il y a une hivernation, c'est-à-dire que les périodes froides, et alors qu'on va dire qu'on descend en dessous de 0 degré, ils vont se mettre dans une cachette et ils vont rester là, tranquilles, s'endormir. La température de leur corps baisse un petit peu. Ils ne vont plus chercher à manger. Ils restent au chaud. Ça peut durer quelques semaines, 2-3 semaines. Et dès que les températures sont plus clémentes, hop, ils restent en activité. Ce qui est très pratique quand il fait froid. Ils n'ont pas besoin de chercher à manger.
2: En matière de reproduction, comment ça se passe ?
5: C'est comme les chats, on va dire. Les petits naissent au printemps. 3-4 petits par femelle en général. Et je fais le comparatif avec les chats et on en parle ici au parc parce que parfois des gens trouvent un jeune raton laveur à la traîne, vont le prendre, c'est trop mignon. On peut le biberonner facilement. Les gens vont parfois les garder chez eux. Mais quand vient le moment de l'adolescence, ça devient bougon, c'est compliqué, ça met le bazar à la maison. Donc on déconseille vivement, qui que ce soit, de ramasser des ratons laveurs. Laissons là où ils sont. S'il est à la traîne, ça arrive. C'est pas grave, il n'est pas nécessairement oublié par sa maman.
2: D'ailleurs, en préparant cette interview, vous me racontiez qu'il y a des ratons laveurs qui passent par les chatières dans des habitations.
5: Ah oui, tout à fait. Si jamais, parce que c'est la bonne taille, si jamais il y a à manger pas très loin après la chatière, ils sont tout à fait capables de rentrer dans les maisons, manger les croquettes et ressortir presque incognito. Et puis autre chose, leur particularité, ils aiment bien ouvrir les robinets. Et ils les ouvrent, mais généralement, ils ne le referment pas. Donc ça, c'est souvent signe qu'il y a un raton laveur par ici.
2: Ces animaux tout mignon, on les a mis à l'honneur aujourd'hui dans Terre de Champagne-Ardenne. Avec vous, Nicolas Villerette, les ratons laveurs de notre région.
5: Avec grand plaisir, Olivier.
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Compositrice, interprète, Domi a 28 ans. 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
3: Emmanuel, il a un rêve.
4: Fly me to the moon.
3: La laisse un... Ah là là. Tu rêverais d'aller sur la Lune.
5: Ah, tout à fait.
3: Mais pourquoi?
5: Parce que pour l'aventure scientifique, pour
6: oui,
5: l'aventure humaine, ça doit être phénoménal. Et puis pour voir la Lune, la Terre d'en haut, justement.
3: Ah bah oui, bah ça serait pas mal. Je ne sais pas
5: en
3: si...
5: Cause, c'est pas si important que ça.
3: Je ne sais pas si d'ici qu'on soit trop vieux pour y aller, il y aura des voyages pour la Lune, mais bon, écoute.
5: C'est trop tard pour nous.
3: C'est trop tard pour nous. J'ai envie de pleurer.
6: Oh, l'émission de la déprime.
3: L'émission de la déprime. Enfin, c'est peut-être pas
5: non, mais il y a Sophie Adouno qui va y aller pour nous.
3: C'est vrai, elle ira pour nous. Alors, Manu, attention. C'est la question qui peut te permettre de gagner 3 points de plus. T'es largement en tête, mais il faut prendre tous les points.
5: Oh là,
3: écoute bien, je te fais écouter, Edith Piaf.

0: Nous allons parler non pas d'Édith Piaf, mais de peinture. Je vais te poser la question, je vais te faire des propositions de réponse et à mon top chrono, tu auras 10 secondes pour me donner ton choix. Écoute bien la question. Quel peintre français a créé sa propre nuance de bleu et lui a même donné son nom? Alors c'est Yves Klein, Paul Cézanne, Pierre Soulages, Jean-Marc Barre qui a joué dans le Grand Bleu. Quel peintre français a créé sa nuance de bleu et lui a donné son nom? Klein, Cézanne, Soulages, Jean-Marc Barre. Top chrono, 10 secondes.
1: Réfléchis, bleu, comme toi.
0: Vite.
1: Je dirais Yves Klein.
0: Mais oui, c'est le bleu Klein. C'est même appelé International Klein Blue. C'est une nuance très particulière de bleu. Pour ceux qui ont vu Le Diable s'habiller en Prada, d'ailleurs, nous avons Meryl Streep qui nous fait un cours sur le bleu Klein. Bravo, 3 points de plus, tu as 7.
2: Bon, Audrey, je voudrais pas dire...
0: Finir Fanny, Audrey.
2: Ouais, voilà, je dois rester dans le coaching bienveillant et positif, mais Audrey, zéro.
3: Oui, on va rester optimiste, on verra.
2: Oui, bien sûr.
3: C'est pas fini encore.
2: Exactement, tu as raison, tout peut arriver avant 13h. Elle habite à Corbières, on le rappelle, pour ceux qui arrivent, c'est en Provence, c'est pas très loin de Marseille, où elle est, et oui, adjointe administrative à la mairie de Marseille. Elle aime beaucoup le ménage, notre Audrey.
3: Ah oui, c'est vrai que tu ménages, oui.
2: Ah, t'aimes le balai, toi. Et pourquoi cette obsession?